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3: Bienvenue à votre émission Derrière le volant. Cette semaine, on a beaucoup de matériel, encore une fois, à vous présenter. On va parler du Nissan Armada Nismo que Marc Bouchard a laissé. Et peut-être une nouvelle intéressante en ce qui concerne de l'argent que vous pourriez recevoir au retour de votre location de véhicule. Et cet argent-là viendrait du concessionnaire. J'en dis pas plus long. Partez pas en peur, dépensez pas cet argent-là tout de suite. On va vous expliquer pourquoi. Denis Duquet, lui, bien sûr, va nous faire son pan historique. Entre autres, deux fous qui ont traversé l'Atlantique en auto. Là, je vous entends toutes. Ben, voyons donc, vous avez perdu la tête. Non, ça s'est vraiment déjà passé. Et ça, Denis Duquet va nous en parler. Mais d'entrée de jeu, on va parler de Mazda avec le CX-30 GT. Que Pierre Oufakine a eu à l'essai. Et on va parler également du concours d'élégance de Pebble Beach. Là. On est dedans, là. Salut, mon cher Pierrot.
4: Oui, mes hommages, Jacques.
3: Oh, mon Dieu, mes hommages, c'est beaucoup, ça.
4: Une autre grosse semaine.
3: Ouais, tout à fait.
4: De nouvelles, d'essais, puis de toutes sortes d'affaires.
3: Ah, il s'en passe des choses.
4: C'est ça qui est fun. Le monde de l'auto, là. Surtout ouais. Après le Grand Prix de Trois-Rivières, là, on a parlé à tellement de passionnés durant ce week-end-là.
3: Oui, tout à fait.
4: C'était vraiment le fun, fun.
3: Tout à fait. Mazda CX-30 GT.
4: Oui.
3: Ça
4: oui, GT. Ouais. Écoute, on le sait, là, les produits Mazda, parmi les produits japonais, je te dirais, pour moi, c'est encore des véhicules qui offrent des belles sensations de conduite. Le CX-30, c'est le plus petit des VUS chez Mazda. Un VUS qui est quand même abordable si on prend, par exemple, le modèle de base. Là, on part ça en bas de 30 000 $ là. On est à 29 300 $ avec le modèle GX. Toute la gamme offre en fait des moteurs de 2,5 litres, sauf les GT et le GT Kuro. Qui sont des 2,5 litres turbo. En fait, les autres, c'est des 2,5 litres à aspiration normale. Et ils viennent tous avec une transmission à 6 vitesses automatique. Et c'est tellement un plaisir de conduire ces véhicules-là. La relation pilote, si on veut, conducteur avec le véhicule en est une qui est engageante. Pour ceux qui ont jamais essayé un Mazda, je vous le dis, là, si vous magasinez des véhicules de cette gamme-là, dans ces eaux-là, ça vaut la peine de les essayer parce que aussitôt qu'on touche la pédale de l'accélérateur, on a une réponse instantanée du moteur. Et ça, c'est grâce au système SkyActiv que Mazda a développé, qui est très performant. Et ce véhicule-là, qui est le GT, si on veut, c'est celui qui a le plus d'options dessus. Mais comme je dis, on peut partir à 29 300 $. Le modèle à l'essai, le GT que j'avais a fini par coûter 44 740.
3: Ouais.
4: Mais même à ça, genre, je trouve que c'est un bon rapport qualité-prix. Les Mazda, depuis quelques années, ils sont tout près, ou presque en tout cas, du niveau de luxe, si on veut, des voitures beaucoup plus dispendieuses.
3: Ben, c'est Mazda, c'est de continuer à se situer, si tu veux, dans un créneau qui leur est unique, hein, parce que on veut pas être haut de gamme. Hein, on veut pas être dans la catégorie des Mercedes, Audi, BMW.
4: Non, on veut pas être premium.
3: Mais on veut pas non plus être au niveau des constructeurs japonais actuels. Fait qu'on a élevé d'un cran pour être entre les deux. Et ça, c'est pas de mauvaise nouvelle. Et c'est assez particulier parce qu'il y a aucun autre constructeur qui a décidé de faire.
4: Non, hey. Exactement. Ils sont vraiment pas mal tout seuls dans ce créneau-là. Ouais. Et quelqu'un qui va essayer ce véhicule-là va le voir dans la qualité de finition, les matériaux.
5: Ouais.
4: Le modèle à l'essai avait deux tons de siège et de console, tableau de bord, comme blanc et gris, un blanc off-white, si on veut, un peu amande, et un gris très pâle. Le hic avec le matériau gris très pâle, écoute, ça avait l'air quasiment d'une flanelle. C'était un tissu qui était un peu comme du cuir d'Alcantara, mais avec un poil légèrement plus long. Alors, au niveau entretien, je suis pas convaincu qu'à la longue, dans 4-5 ans, est-ce que ça va bien vieillir? Si, y a juste deux adultes qui l'utilisent, pas pire. Mais si tu commences à avoir des enfants, ben là, c'est autre chose.
5: Ben là, ça peut être, c'est ça. Ouais.
4: Mais on a le choix de d'autres finitions, évidemment, à l'intérieur.
5: Ouais.
4: Mais le véhicule comme tel se conduit de façon très fluide et réactif. Là. Comme je dis toujours, ces véhicules-là ont un bel avantage parce que le moteur de 2,5 litres turbo réagit très, très bien aux accélérations. Et ça, même en mode normal, qui est le mode comfort, et après ça, il y a le mode sport, évidemment. Alors, tout devient un peu plus serré, là, si on veut.
5: Ouais.
4: Mais c'est vraiment agréable à conduire. Au niveau espace, c'est amplement suffisant pour 4 adultes. Le coffre arrière, évidemment, un peu plus limité par rapport à d'autres modèles, mais vraiment un véhicule qui offre une bonne conduite, une bonne finition. Du côté négatif, je te dirais peut-être qu'ils sont dus pour une mise à jour dans le système d'infodivertissement.
5: Ben ça doit, probablement que ça va s'en venir parce qu'ils l'ont fait dans le CX-5, nouveau CX-5 2026.
4: Oui.
5: Puis, moi, je l'aime beaucoup, le CX-30, mais celui que j'aimais particulièrement, c'est le CX-50, puis il n'est plus importé à cause des tarifs, justement. Là.
4: C'est ça, ouais. Exactement. Mais le CX-30, même au niveau de design, si on veut, sa fenestration n'est pas très haute. Hein? On le remarque, là, il est comme écrasé un peu, tu sais. Et ça fait en sorte que ça lui donne une allure beaucoup plus sportive, très, très effilée. Alors, vraiment un véhicule qui est agréable à regarder et qui se comporte très, très bien. Je te dirais aussi qu'au niveau de la consommation, bon, ça, c'est le modèle turbo. Moi, j'ai fini ma semaine avec 10 litres au 100. Ce que Mazda affiche, c'est 9,3 litres au 100 combiné. Évidemment, ça dépend à quelle vitesse et comment on le conduit.
5: Il y a tellement d'impondérables.
4: C'est ça. Mais Jacques, c'est un véhicule que Mazda, je pense qu'ils doivent en vendre beaucoup de ces véhicules-là parce qu'il est quand même encore très abordable. Et comme je vous dis, même si on va pas vers le modèle GT Turbo, les autres modèles, la 2,5 litres, sont des modèles qui sont tout aussi agréables à conduire. Et on a quand même plusieurs. T'as le GX, GS, et après ça, on a les GT. Là. Mais on part de 29,3 jusqu'à 41 350. C'est quand même un véhicule qui, selon les budgets d'aujourd'hui, est quand même raisonnable, si on veut.
5: Oh, oui, tout à fait. Bon, ben écoute, une bonne note pour le CX-30 chez Mazda, la version GT. Toujours bien intéressante. Oui. C'est vrai, c'est des conduites dynamiques. Et ça, absolument, pour les gens qui aiment conduire, là, c'est après bonne nouvelle. Ben écoute, Pebble Beach, notre concours annuel d'extraordinaires voitures.
4: C'est incroyable. Quel beau concours. Ouais. C'est tout le. En fait, c'est Monterey Car Week. Hein. C'était toute la dernière semaine qui a eu lieu. C'était toutes sortes d'événements reliés au concours de Pebble Beach. Le vrai concours de Pebble Beach où les juges donnent des notes et tout ça, c'est le dimanche 16 août. Donc, c'est vraiment la fin de semaine. Et écoute, Jacques, je regardais le prix des billets. C'est incroyable. J'ai vu à une place, les billets à 5 000 étaient sold out. Donc, il n'y en avait plus de disponibles.
5: Ben oui, mais Pierrot, on est dans un monde de ce monde-là. Ben Pebble Beach, c'est riche et célèbre. Là. C'est...
4: Ben oui, c'est clair. Mais même pour le commun des mortels, si on veut aller voir Pebble Beach, l'accès pour tout le week-end, le 5 $, qui n'est pas si mal quand même. Là, parce que là, on a accès non seulement à un concours d'élégance où il y a des belles voitures, c'est comme un musée éphémère, si on veut. Parce que là, ouais. Il s'en ligne. Imagine, Jean, on en ligne toutes les voitures sur le 18e trou du parcours de golf de Pebble Beach, qui est un parcours qui est absolument, comme on dit, breathtaking, là, panoramique. On a la vue sur l'océan et toutes ces voitures qui valent des millions, ma foi, toutes mises là. Et cette année, c'est vraiment particulier parce que c'est le 75e anniversaire de ce concours-là. Et il y a des marques comme Ferrari, évidemment, qui a été là depuis le tout début des concours. Et depuis 73, à chaque année, Ferrari a une, elle fait partie de, si on veut, d'une marque qui est feature, là, si on veut, qui est mise en vedette. Et donc, cette année, parmi les Ferrari spéciales, il va y avoir celle que M. Kinetti aux États-Unis importait.
5: Ouais.
4: Et la collection NART, la North American Racing Division,
5: wow.
4: Qui sont là. Entre autres, il va y avoir des voitures qui ont été, si on veut, dessinées et construites par un carrossier italien qui, on n'entend pas tellement parler, mais qui a laissé sa trace, c'est Alfredo Vignale.
5: Vignale, c'est ça.
4: Les connaisseurs savent c'est qui.
5: Ben oui.
4: Normalement, on entend parler de Pininfarina, de Bertone et tout ça. T'sais. Mais Vignale, c'est quelqu'un qui a vraiment laissé sa trace. Ben, d'ailleurs, il a travaillé chez Pininfarina et après ça, il est parti à son compte avec Giovanni Michelotti, qui est un designer italien qui a laissé sa trace sur ça. Tellement de beaux modèles, des Lancia, des Ferrari, des Maserati et autres. Alors ça, c'est mise en vedette. Ensuite de ça, on a un concours, une partie du concours que je trouve vraiment intéressante, c'est toutes les voitures de sport motorisé japonais. Et là, on parle de voitures vraiment classiques qui ont fait les 24 heures du Mans et autres. Une en particulier que moi j'affectionne particulièrement, c'est la Mazda 787B Rotary.
5: Ça, j'ai vu tourner ça au Japon, rassemblement de Mazda, sur un circuit qui a déjà accueilli la Formule 1 à deux reprises. Et Mazda avait organisé un gros rassemblement de propriétaires de Mazda. Il y avait, écoute, j'avais compté, entre autres, une vingtaine de Mazda Cosmo.
4: Wow.
5: Alors, tu sais, c'est quand même pas pire. Et il avait amené la 787. Et ils l'ont fait tourner et le circuit est dans un creux en démontagne.
4: Oh,
5: écoute,
4: mon Dieu,
5: le son de cette voiture-là, c'est unique au monde.
4: C'est une symphonie.
5: Il est tellement aigu
4: et tu l'entends venir de loin. Là.
5: Ouais.
4: Moi, je l'ai sur mes choses Facebook. Là. Je l'ai comme sauvegardé parce que une fois de temps en temps, je l'écoute puis c'est juste pour me donner des frissons. Là,
5: ouais.
4: Mais cette voiture-là a gagné allemand en 1991.
5: Ils ont banni les moteurs rotatifs après.
4: Ben oui, parce que c'était trop dominant. Tu sais, c'est bien dommage, mais c'est ça.
5: Ouais.
4: Mais il va y avoir aussi des voitures de Toyota qui vont être là, qui ont gagné d'ailleurs allemand de 2018 à 2022 avec des variations de voitures hybrides et ainsi de suite.
5: Ouais.
4: En 90, genre, quand Nissan a gagné la pole position à Le Mans, écoute, il avait qualifié 6 secondes plus vite que la Porsche la plus proche de la pole.
5: Incroyable.
4: 6 secondes, c'est impressionnant. Alors, Nissan va avoir des voitures qui vont être là. Il va avoir aussi d'autres voitures de Honda aussi qui vont être là. Alors, tout ça va être étalé sur le verre, si on veut, du 18e. Après ça, il va y avoir aussi des voitures qui font partie du début de l'aérodynamisme. En fait, il appelle ça « the birth of the streamliner ».
5: Okay.
4: Donc, des années 30, les avions commençaient à prendre une forme beaucoup plus aérodynamique et les ingénieurs se sont inspirés beaucoup de ces formes-là. Les ingénieurs automobiles, je parle, se sont inspirés beaucoup de ces formes-là et ont créé des designs de voitures assez particulières. Alors, on a des voitures qui avaient l'air futuristes à l'époque et qui, selon moi, ont encore l'air presque futuristes parce qu'ils ont ces formes un peu style une goutte d'eau, là, si on veut. Alors ça, il y en a toute une collection qui va être là de ça, ces voitures-là. Il va y avoir aussi une collection de voitures, appelle ça des American Speedsters de la pré-guerre. Donc, on a vraiment des voitures très anciennes. Et il va y en avoir une qui a gagné même le Indy 500, qui s'appelle la Marmon Wasp, une voiture très particulière. Des roues en rayons, avec des rayons

0: défiler, si on veut, des voitures qui sont éligibles pour les, le Grand Prix.
1: Ouais.
0: Et là, c'est vraiment...
1: Est-ce qu'on peut l'avoir sur YouTube aussi, peut-être?
0: Oui, absolument. Ouais. Okay. Sur YouTube, exactement. C'est aller sur le site Facebook et c'est des lives, là, exactement. Là, il y a différentes parties du concours qui vont être exposées. Ouais. Mais vraiment, le dimanche, où les juges donnent les notes, on peut suivre en direct.
1: Ouais.
0: Et là, on voit défiler les voitures, un peu comme le grand encan de comment on parle, je perds la mémoire.
1: En Arizona.
0: Oui, exactement. Un peu comme ça. Là,
1: ouais.
0: Fait que, ça va être vraiment impressionnant. Et bon, évidemment, pour le 75e anniversaire, c'est toujours spécial.
1: Et la grande particularité, c'est qu'il y a beaucoup de voitures qui se promènent dans les rues en plus de ça pendant cette fin de semaine.
0: Ça aussi, il y a des parades, toutes sortes d'événements.
1: Hey, mon cher Pierrot, on va suivre ça attentivement en fin de semaine. En attendant, prends soin de toi, puis on se reparle la semaine prochaine.
0: Excellent, Jacques.
1: Merci, Pierrot. À la semaine prochaine. Pierrot Fakin, qui nous parlait de Pebble Beach et de son essai du Mazda CX-30 GT. 2026. On va aller faire une pause. Au retour de la pause, il y a deux hommes, deux cinglés qui ont décidé de faire la traversée de l'Atlantique en auto. Soyez là.
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2: La portion historique de cette semaine est assez curieuse. Vous allez voir, on a des quelques nouvelles qui sont assez particulières. Et ça, c'est Denis Duquet qui nous a trouvé tout ça. Puis on va faire évidemment les éphémérides comme on le fait d'habitude. Salut mon cher Denis.
3: Oui, bonjour. Oui, j'ai trouvé ça, c'est assez particulier parce que au début, j'y croyais pas. C'est marqué deux Italiens traversent l'Atlantique en auto.
2: Ben là, c'est parce que tout de suite, en partant le titre, tu dis...
3: Il y a quelque chose qui marche pas.
2: Non, ça se peut pas, tu sais.
3: Mais c'est vrai, ça s'est réalisé. Puis ça débute en Italie, ça, dans les années 70. Il y a un journaliste, un photographe, une personnalité italienne qui s'appelle Giorgio Armoretti. C'est une espèce de stuntman d'original au cube. Et lui, par exemple, un de ses stunts, il a traversé le Sahara en parachute, tracté par une auto.
2: OK.
3: Ça donne déjà une idée. Et lui, il a eu 4 enfants. Il les a éduqués à la maison. Puis lui, il faisait campagne pour que les femmes au foyer reçoivent un salaire compte tenu du travail qu'ils faisaient, puis l'importance. Puis pour mettre ça en évidence, il voulait traverser l'Atlantique en auto. Il a commencé dans les années 70. Dans sa cour arrière, il bricolait une auto pour la transformer en bateau. Et puis, ses fils, à l'époque, ils étaient assez jeunes, ils ont regardé leur père, c'était un héros, il faisait toutes sortes de stunts à travers la planète. Et lui, en 1978, il s'asseye.
2: Okay.
3: Ça marche pas. Il va aux Canaries pour partir. Ils l'ont empêché de partir.
2: Okay.
3: 10 ans plus tard, il continue son projet. Là, il fait flotter son auto dans le canal du Midi. Pas tout à fait la même chose. Et là, ses enfants ont décidé de prendre la relève. Puis dans les années 90, 98, ils achètent 2 autos usagées.
2: Ouais.
3: Une Volkswagen Passat et une Ford Tonus. Et là, ils la modifient. Ils mettent une quai, un mât. Ils remplissent la voiture de polystyrène pour que ça flotte. Et un téléphone satellite pour partir. Puis à ce moment-là, il y a 3 enfants, lui.
2: Ouais.
3: Qui s'appelle Mario, Moro, Marco, Fabio et Marco De Candio, ça c'est un de leurs amis. Et là, les 4 vont partir, les 4 vont partir le 4 mai 1999, toujours des Canaries. Et là, ils ont 2 petits moteurs en bord, un pour chaque auto. Puis ils les amènent au large. Puis quand les moteurs manquent d'essence, ben là, ils partent à la dérive. Puis ils ont tourné en rond.

0: les courants n'étaient pas bons. Ils sont rescapés par hélicoptère. Il y a deux des frères, Moreau et Fabio, qui avaient le mal de mer. Ils n'étaient pas en forme, ils étaient malades. Ils sont rescapés par hélicoptère. Puis les deux autres, un par auto, Marco et Marco partent à l'aventure sur la voiture flottante. Puis les deux voitures sont retenues par des câbles.
1: Okay.
0: Et là, ils s'alimentent par de la pêche. Ils collectent du plancton qui est comestible à l'aide de bas-culottes. Il faut se débrouiller.
1: Ouais.
0: Puis là, ben, ils avaient leur téléphone cellulaire par satellite. Ils appelaient tous les jours leur mère. Puis pendant ce temps-là, leur père, il était diagnostiqué d'un cancer terminal. Fait qu'ils suivaient ça à la longue. Puis bref, ils ont à un moment donné, il y a un bateau qui les aborde, ils leur demandent leur enregistrement. Ils ont dit, vous n'avez pas le droit de notre numéro de plaque. Là, ils leur ont donné des vivres puis de l'eau, puis ils ont continué. Et ils sont arrivés à la Martinique. Et là, ils voyaient la Martinique au loin, puis là, la garde-côte de la Martinique sont arrivés, puis ils ont dit, voulez-vous qu'on vous remorque? Dit, non, non, non, on veut finir. Là, ça a pris du temps. Bref, ils sont arrivés là le 31 août 1999.
1: Okay.
0: Ça veut dire que ça devait prendre 4 mois. Ça devait prendre 40 jours. Ça a pris 4 mois. Mais ils ont laissé l'auto à la Martinique. Ils sont récupérés là-bas. Ils sont retournés en Italie. Pendant ce temps-là, le père était décédé. Mais quand même, les frères, les deux autres frères étaient venus rejoindre nos équipiers. Puis ils ont laissé les autos-là. Ils voulaient retourner faire Martinique-New York, mais le projet ne s'est jamais réalisé. Puis si jamais quelqu'un vous dit que il y a
1: un équipage qui a traversé l'Atlantique en auto, on vous le dit, c'est confirmé.
0: Il y a des photos de ça, tu vois, avec leur auto qui flotte vraiment. Ils sont rattachés par des câbles, apparemment ils cassaient souvent. Puis une fois, il y en a un qui est allé nager autour des autos.
1: Ouais.
0: Puis, son ami était resté sur l'autre auto, mais il a vu un aileron suivre le nageur. Il a fait des signes d'avancer, mais ils sont venus intacts, très bronzés, très maigres, mais ils ont survécu.
1: OK. Faut être fou, hein, s'il vous plaît, quand même.
0: Un petit peu, oui, mais remarque, le père était là avant, hein,
1: ils ne tiennent pas les voisins. Ouais,
0: là, on va parler des États-Unis, de notre mononcle Donald, mais là, c'est, tu sais, everything is big in USA, là, c'est le plus gros truck stop ou arrêt camion au monde, ça s'appelle l'Iowa AT, c'est sur la route I-80, dans l'Ohio. Il a été fondé en 1964. Et là, quand on parle de gros, c'est gros. Il y a un stationnement pour 900 camions.
1: Oui.
0: Tu sais, c'est quand même, il y a des 53 pieds pour prendre la place. Il y a 19 stations d'essence.
1: Ah, c'est incroyable.
0: 19 réservoirs.
1: Ouais.
0: Et là, en plus, les pompes sont faites qu'on peut remplir les réservoirs des deux côtés en même temps.
1: OK.
0: Et en plus, il y a des distributeurs durés. Il y a des super chargeurs aussi. Puis des charging points pour les véhicules électriques. Il y a 7 restaurants, plus le restaurant de la place. Les 7 restaurants, là, c'est comme Einstein Brothers, Wendy, toutes des grandes chaînes.
1: Ouais.
0: Il y a lave-camion.
1: OK.
0: As-tu une idée? La grosseur du lave-camion.
1: Oui, lave-camion. Il faut que ça soit gros, hein, s'il vous plaît.
0: Ouais, c'est ça, mais il était le camion rentre et ça. En plus, il y a un lave-chien.
1: Un lave-chien?
0: Oui, parce qu'on n'oublie pas, là, il y a bien des gens qui vivent dans leur camion en permanence.
1: Ah oui.
0: C'est leur résidence, puis il y a beaucoup de chauffeurs qui sont seuls, ils ont un chien qui les accompagne, c'est leur compagnon de vie. Puis là, ben, un petit lavage de temps en temps. En plus, il y a un dentiste, un chiropraticien, un barbier, un cinéma, une salle de relaxation, naturellement des toilettes et des douches.
1: Ouais.
0: Puis, il y a un magasin d'accessoires énorme. C'est grand comme un Walmart, mettons. Donner
1: ça
0: l'idée, là.
1: Pas de bon.
0: Ils vendent des accessoires de camion, des tubes chromés, n'importe quoi qui se vend sur un camion, c'est là. Puis en plus, ils ont un musée. Il y a 100 camions dans le musée.
1: Okay.
0: Il y a des photos. Si on peut, ceux qui veulent aller, là, c'est AET.
1: C'est comment ça s'appelle?
0: Puis, pardon?
1: C'est comment ça s'appelle tu, pour donner le site au.
0: I-80. C'est ça. Fait que, puis en plus, il y a des événements, là. Il y a un cinéma, je l'ai dit, je pense. Il y a un jamboree, puis il y a même un pasteur. C'est une petite chapelle, puis il y a de tout.
1: OK.
0: Il mange juste un psychiatre, puis.
1: Ça s'appelle I-80.
0: Ouais.
1: C'est pas ça.
0: Iowa 80, je m'excuse.
1: OK, Iowa 80, OK.
0: Ouais. C'est sur la sortie 284 de la I-80.
1: OK.
0: À Ascot, dans l'Iowa.
1: Ah ouais, the World Largest Truck Stop. Hey, écoute, ça. Là, ça
0: lui, il est propriétaire de plusieurs autres, là, que j'étais trop paresseux pour prendre en note. Puis aussi, il y a une pesée, là,
1: ouais.
0: Une balance pour peser les camions. Et ça, c'est lui qui a inventé ce type de balance-là. Puis il y en a un peu partout aux États-Unis. Je crois qu'il y en a une centaine un peu partout qui appartiennent. Et c'est sa fille, maintenant, qui dirige
1: l'entreprise.
0: La business, l'entreprise.
1: Okay. Hey, c'est bon, énorme.
0: On va parler de quelque chose d'encore plus, un peu plus exotique. Alfa Romeo,
1: ouais.
0: En Formule 1, les deux premières années de... La formule actuelle, la Formule 1, en 1950-51, on gagne le championnat.
1: Okay.
0: Avec une Alfetta 159. Puis, on abandonne en 1952. On décide que Ferrari est arrivé avec des Ferrari, cette fois-ci, avant, ils couraient pour Alfa Romeo.
1: Ouais.
0: Et là, ils ont décidé que... Ça, c'est une compagnie d'État à l'époque. Puis, on change de politique comme on boit du café, là.
1: Ouais.
0: Il y a un ingénieur là-bas qui décide, on va revenir, mais très fort. On va innover. Là, il conçoit un moteur V12 de 2,5 litres.
1: Ouais.
0: Qui produit 300 chevaux à 10 000 tours minute. Faut dire qu'à l'époque, 10 000 tours, là, c'était assez particulier.
1: V12 de 300 chevaux, ça n'a pas de bon sens, écoute.
0: Tu veux dire, la grosseur des cylindres, c'est comme des coudes.
1: Ouais.
0: Et là, en plus, c'est une transmission intégrale.
1: Okay.
0: Et le moteur est à l'avant, la transmission est à l'arrière, les roues, en tout cas, c'est un système assez particulier. Et là, le chauffeur, le pilote, au lieu de le mettre, à l'époque, c'était des roadsters, là, on le mettait un peu aux trois quarts arrière.
1: Ouais.
0: Là, on l'a mis totalement à l'arrière.
1: Ah, ouais.
0: Il est assis là, il regarde toute la longueur, et c'est très long. Et ils ont fait des essais. Ça n'a pas été concluant parce que mécaniquement, c'était pas vraiment fiable. Il y avait toutes sortes de problèmes d'équilibre, des forces, etc. Puis là, on a abandonné le projet de retourner en Formule 1 à l'époque pour se concentrer sur des voitures de production, notamment la Giulietta, qui est devenue une voiture légendaire.
1: Ouais.
0: À ce moment-là, mais Alfa Romeo est devenu un constructeur d'importance. Avant, c'était un producteur d'exception, mais la Giulietta, c'était une voiture à grande distribution. Et c'est ainsi que le premier Formule 1 intégral, ça n'a jamais vu la course, la piste, avant les années 60.
1: Je pense qu'ils l'ont fait après. Là. Il y a d'autres constructeurs.
0: Oui, on en a parlé. Stirling Moss a gagné avec le modèle Ferguson il y a plusieurs années. Puis à l'époque, il y avait des courses qui ne participaient pas au championnat du monde.
1: Ouais.
0: Mais en parlant d'exception, pendant la Deuxième Guerre mondiale, les Allemands ont envahi la France, naturellement. Et là, il y avait besoin de pétrole pour faire la guerre. Là, ils ont restreint le pétrole. Il fallait être médecin, avocat ou policier pour avoir droit à un auto en premier.
1: Mm-hmm.
0: Puis là, il y avait des coupons de rationnement du pétrole. Les gens avaient des gazogènes. Ils marchaient les autos avec ça. Il y avait toutes sortes de trucs, mais il y avait 160 voitures par 100 000 habitants en 1942 en France.
1: Hey boy,
0: ça aujourd'hui, c'est plus que 150 000 autos par 100 000 habitants.
1: Ah, aujourd'hui, je pense que chaque habitant a trois.
0: C'est ça. Mais là, par contre, les voitures électriques sont devenues à la mode. Les constructeurs ont développé des voitures électriques. Et là, on prévoyait là, un engouement fatal. Tout le monde voulait ça. Mais deux choses, ça coûtait cher. L'autonomie, on le sait, était restreinte, encore plus à l'époque. Les temps de charge étaient incroyables.
1: Ouais.
0: Et autre détail très important, les pneus étaient rationnés. Et les voitures électriques, en raison de leur poids, usaient les pneumatiques de façon très rapide.
1: OK.
0: Puis là, avoir des pneus de rechange, c'était presque introuvable. Bref, on en a produit seulement 700 au cours des trois années de la guerre, là, où ça a rentré en fonction sur le marché. Bref, on a remis ça plus tard, jusque dans les années 80, jusqu'aux années 2000 et plus tard.
1: OK.
0: Mais, bon, là, on parle des éphémérides.
1: Oui.
0: Le 11 août, en 1966, la première Camaro a sorti de l'usine. Parce que là, en 64, c'était en Mustang avec le succès qu'on a connu.
1: Oui, puis là, GM ne voulait pas se faire supplanter.
0: Mais dans l'automobile, on ne laisse jamais un concurrent avoir du succès.
1: Non.
0: Il faut joindre le succès.
1: C'est ça.
0: On a fait ça. On a produit la première Camaro avec un nom inventé. Ensuite, il y a eu la Firebird.
1: Oui.
0: Ensuite, Ford est arrivé avec, voyons, Chrysler, le Plymouth avec la Barracuda.
1: Oui.
0: Et American Motors avec la très jolie Marlin.
1: Oh boy, oui.
0: Moi, je
1: oui.
0: me souviens, j'avais vu une Marlin bleu poudre avec des pneus flamblants. Ça faisait pas tellement sportif. Mais après ça, ils ont eu la AMC, par exemple. Ça, c'était pas mal mieux.
1: Oui, oh, oui, pas mal.
0: Puis, le 14 août,
1: puis là, 1988, mais là, tu me parles de Camaro, là, surtout que là, on vient d'annoncer que probablement la Camaro va revenir dans, au catalogue de GM, mais en version 4 portes. Ben, pas pire que la Charger 2 et 4 portes.
0: Oh oui.
1: Et Ford va aussi introduire une Mustang 4 portes.
0: Bon, tant qu'à y être.
1: Ben ouais,
0: il n'y a pas assez de modèles sur le marché, fait que là, tant qu'à en mettre. Hein.
1: Ben, et, regarde, c'est ça. OK. Puis le 14 août?
0: Le 14 août 1988, triste journée pour les amateurs de la voiture au cheval cabré, c'est le décès du commandatore Enzo Ferrari.
1: Ouais.
0: Qui a quitté cette terre après de longues années de maladie.
1: Oui, il était malade. Et il est mort de quoi, déjà?
0: Je ne sais pas. Je pense que c'est des problèmes. Je voulais vérifier. Finalement, j'ai manqué de temps.
1: Ouais.
0: Je disais, la paresse m'a emparé. Je suis emparé de moi-même. Je n'ai pas versé. Je dirais ça la semaine prochaine, je vais le trouver.
1: OK.
0: Puis il a écrit son livre, Mes joies terribles, là, où il parle...
1: Oui, tu parles de ça.
0: Et lui, c'est un personnage assez imposant, mais le plus curieux, on en a parlé l'autre jour. Sa femme emmenait l'âge.
1: Oui, oui.
0: Puis on a déjà parlé dans une émission de radio qu'on faisait à CKC, là on remonte à très loin.
1: Oui.
0: C'était un fils à maman.
1: Ah, ça...
0: C'est un moment décidé de faire.
1: Ah, oui.
0: Enzo, abris-toi, il fait froid. Abris-toi, il fait froid. Enzo va pas trop vite. Fait que c'est un homme qui en imposait. Mais en plus, apparemment, il portait toujours des verres fumés. Il y a une légende, ou une... pas si c'est une légende, une rumeur, qui disait qu'il prenait... un médicament qui prolongeait la vie.
1: Ouais.
0: Mais il fallait, ça rendait les yeux très sensibles à la lumière.
1: Et parce qu'il y avait, écoute, c'est rare les photos d'Enzo Ferrari, pas de lunettes.
0: Ouais, c'est ça. Moi, j'ai déjà visité son bureau.
1: Ouais.
0: C'est fou, dans ma tête, je m'imaginais qu'il était rendu sénile. Puis qu'il y avait ça de petites voitures, là. Son bureau, puis des étagères. Je le voyais à quatre pattes à terre, en fait, vroum, vroum, vroum. C'est pas peut-être les autos.
1: Ça me surprendrait.
0: C'est pas tellement... Ouais. Mais en parlant de cette, des verres fumés, puis le médicament, apparemment, Sophia Loren, elle aussi apporte des verres fumés tout le temps.
1: Ouais.
0: Pas jeune, là. Puis apparemment, elle serait au même médicament qu'Enzo. Bref, on verra pas. Ouais. Et c'est quand même, il a marqué l'histoire de l'automobile, même aujourd'hui, encore Ferrari, là. C'est automobile, Ferrari, c'est synonyme comme Ford aussi, là.
1: Ben, même chose. C'est des synonymes de tellement de grands succès. C'est l'histoire de l'automobile qui passe par eux autres. Là. Pas compliqué.
0: Ouais, mais Camaro, sentait ça, c'était plus ou moins correct. Ils ont amélioré. GM, ça, c'est une de ses spécialités. C'est de lancer un produit moyen puis de l'améliorer à grand V, à vitesse grand V. Puis en 68, il y a la Z.
1: Oui.
0: Qui est sortie.
1: Ouais. Ouais.
0: Et là, ça, c'est une voiture de collection. Là. Ils ont différents modèles, différents moteurs. Et je me souviens là, des émissions là, de...
1: Mais les dernières Camaro et Firebird qui ont fabriqué du côté de Blainville, ici, là, au Québec, là, c'était pas un succès bœuf, ça, ces voitures-là. Là. C'était pas terrible.
0: Et moi, j'ai appris, à un moment donné, en parlant d'ingénieur de GM...
1: Oui, rapidement, parce qu'il faut se laisser, mon cher.
0: Il entrevoyait de produire avec la Camaro la Corvette, ici.
1: Oui, mais ça, c'est...
0: Mais...
1: ça n'a pas tout à fait été ça.
0: Non.
1: Hey, merci, mon cher Denis.
0: Au plaisir. Bonne semaine.
1: On se reparle la semaine prochaine. Denis Duquet qui nous parlait des... ben oui, il y a déjà deux gars qui ont traversé l'Atlantique en auto. Okay? Vous ne le saviez pas. Là, vous le savez. Et c'est pas une histoire de pêche. On va aller faire une courte pause. Au retour de la pause, Marc Bouchard est avec nous.
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1: La troisième portion de l'émission cette semaine, on va parler avec Marc Bouchard, bien sûr, de son essai routier. Un monstre. Le Nissan Armada, mais la version Nismo, et ça s'en impose, là, je vous le dis tout de suite. Là. On pourrait faire un troc militaire avec ça, ça n'a pas de bon sens. Et on va parler d'un article qui a été publié cette semaine de M. Zappa sur la possibilité, et là, tenez-vous bien, de recevoir un chèque de votre concessionnaire après le retour de votre véhicule de location. Oh boy, ça, j'ai hâte de l'entendre. Salut, mon cher Marc.
8: Salut, mon cher.
1: Bon, Nissan Armada, Nismo, si vous l'avez manqué sur la route, c'est parce que vous êtes aveugle.
8: Ah oui, donc, clairement, là, je veux dire, je pourrais vendre des espaces publicitaires à chaque côté, et d'après moi, je ferais de l'argent.
1: Ah non, c'est sûr. C'est, écoute, c'est gros, mais c'est, très, c'est hyper confortable, ça va très bien, mais ça, c'est imposant, là.
8: Ben, écoute, c'est un très gros véhicule. En fait, c'est l'Infiniti QX80, en fait.
1: Ouais.
8: Nissan Armada, c'est la même chose. Donc, un très gros VUS. Mais, tu sais, quand je parlais, certains gros VUS ont une allure un peu, quand même un peu élancée, un peu dynamique, un peu raffinée. Dans le cas du Armada Nismo, là, ça a l'air d'un tank.
1: Oui, c'est pas exotique, mais pas pantoute, là.
8: Non, non, mais c'est sûr qu'ils ont mis toutes les caractéristiques Nismo, là. Donc, avec des éléments aérodynamiques un peu plus prononcés. Le véhicule d'essai que j'ai, il est gris, un gris souris un peu foncé, avec les lignes rouges qui sont caractéristiques de la marque Nismo chez Nissan. Écoute, ça lui va bien. Il a l'air méchant, mais il a l'air de peser 8 tonnes.
1: Moi, je vais te dire, là, si je regarde dans mon rétroviseur, et puis je suis à bord de la Golf GTI que j'ai cette semaine, puis tu me suis de proche, là, je vais avoir peur.
8: Ouais, d'après moi, tu te passes. Et ce qui est impressionnant, c'est que je suis probablement capable de te rattraper avec mon véhicule en plus.
1: Oui.
8: Parce que le Nismo, il y a le moteur le 3.5 qu'on connaît du côté de chez Nissan, mais en version biturbo,
1: ouais.
8: Et ça fait 460 chevaux, cette bête-là.
1: Bien, t'as le moteur de la GTR, mon homme, dedans, hein?
8: Exactement,
1: ouais.
8: Exactement. Écoute, c'est surprenant de vélocité malgré les dimensions, malgré le poids. C'est sûr que, écoute, oui, on a modifié les suspensions, puis on a fait des choses à gauche et à droite. N'empêche que c'est un gros VUS, puis que quand tu fais une conduite un peu dynamique, écoute, ça prend un certain courage pour affronter les courbes.
1: Oui. si tu veux pas égratigner les poignées de porte, là, c'est important.
8: Non, c'est ça, effectivement. C'est pas écrit Nismo sur le côté de la porte.
1: Non.
8: Mais c'est vraiment, c'est impressionnant. Quand je suis arrivé avec ça, mon épouse l'a vu rentrer, puis elle fait « Wow, c'est spectaculaire ». Et quand tu t'embarques à bord, c'est tout aussi spectaculaire, il faut bien le dire.
1: Ouais.
8: La qualité de finition, elle est là, les accessoires sont là. Écoute, t'as tout ce que tu peux t'imaginer, là. Évidemment, les sièges massants, bien entendu.
1: Oui.
8: Chauffant et ventilé. Mais tu as tout ce que tu peux t'imaginer en termes de confort. En termes d'espace aussi, c'est ultra spacieux, autant au niveau de l'espace de chargement que pour le dégagement pour les passagers. Ah, c'est un véhicule qui est vraiment de tous les extrêmes.
1: Ouais.
8: Tu sais, bon, extrême un peu en termes de puissance, en termes de poids, en termes de dimension. Mais j'avoue, je n'achèterais pas ça, là. OK? Nissan annonce 14 litres au 100 ou à peu près. Bon, moi, je peux te dire que j'ai fait de chez nous, de Montréal à Saint-Hyacinthe, puis ça m'a donné une moyenne de 16,4. OK?
1: Bon, puis tu sais, regarde, moi, je suis même pas surpris, là, parce que c'est tellement énorme, c'est tellement lourd. Normal, là. T'sais?
8: Oui, absolument. Non, c'est ça, je te dis, je suis pas étonné de ce résultat-là, mais c'est sûr que, tu sais, je veux dire, j'ai roulé, après j'ai fait de la ville, fait un peu d'autoroute aussi, tu sais, je l'ai essayé dans différentes conditions, et honnêtement, ça va super bien. Là, mon seul questionnement, c'est je dois me rendre à Québec.
1: Ouais.
8: J'hésite, je t'avoue, parce que je suis pas sûr que le plafond de ma carte de crédit va passer. Mais...
1: ça va coûter cher, mon homme. Ça va coûter cher. Ouais.
8: Sincèrement, on fait bien des blagues, mais c'est un véhicule qui est effectivement de tous les extrêmes. Son seul... Heureusement, c'est un Nismo. OK? Et je m'explique. Je t'ai dit que c'était un QX 80, c'est vrai. Le QX 80 a une coche quand même au niveau de la finition, puis du look, puis de certaines affaires. Mais... je veux dire, tu te demandes pourquoi on a fait l'Armada, tu sais.
1: Ouais.
8: Parce que l'Armada tout seul, il coûte quand même très cher. Puis, ben, tant qu'à payer 80 000 piastres, 85 000, il m'a mettre 100 000, puis je vais aller me chercher un QX80 Infiniti, tu sais.
1: Ouais. Ouais.
8: Fait on se demande un peu pourquoi il y a un Armada traditionnel. En revanche, la version Nismo, elle, a sa raison d'être avec justement le moteur, avec le look, avec les composantes aérodynamiques. On a vraiment quelque chose d'un peu plus unique, d'un peu plus exclusif. On a quand même quelque chose qui vaut 105 000 $ de base.
1: Ah, c'est pas donné, mais tu sais, je pourrais te retourner la question en disant pourquoi je paierais 125 000 pour un QX80 quand je peux avoir un Armada à 100 000?
8: Oui, effectivement.
1: Qui est exactement le même véhicule. On s'entend, là, c'est une question de finition, mais même encore là, l'Armada... À l'intérieur, là, c'est le grand.
8: C'est pas négligeable, là.
1: Non, non.
8: C'est pas négligeable, là, vraiment pas. Mais, tu sais, il y a quelque chose qui manque un peu. Mais bon, c'est vraiment juste pour chialer parce que tu peux pas vraiment trouver de grands défauts. À partir du moment où tu veux un gros VUS de cette nature-là, tu sais à quoi t'attendre. Il n'y a pas vraiment de grands défauts que tu peux lui trouver. J'ai apprécié, malgré tout, on fait bien des blagues avec les suspensions en virage. Mais, écoute, j'ai fait une couple de freinage appuyé volontairement, là. Puis, honnêtement, il n'y a pas tant de déséquilibre que ça. C'est surprenant à quel point on est quand même relativement stable. C'est sûr que c'est une suspension adaptative aussi, suspension pneumatique. Donc, tu peux monter ou baisser l'ensemble selon que tu es plus ou moins aérodynamique. Tu as différents modes de conduite, incluant un mode éco. J'ai toujours pas. Pas trouvé le mode éco là-dedans.
1: Non, le mode éco, tu tombes à 15 litres au 100.
8: Ouais, c'est à peu près ça.
1: Ouais.
8: Mais honnêtement, j'ai été agréablement surpris de la conduite quand même de ce véhicule-là.
1: Ouais.
8: Et de quelle façon il y a quand même un comportement routier qui est sain et comment c'est agréable. Mais écoute, c'est une extrême, là. Je veux dire, c'est le genre de véhicule que vous ne verrez pas souvent sur la route parce que c'est vraiment une extrême à plein de niveaux. Mais il est beau, il y a de la gueule, il y a du style, puis il y a du charme. Mais ça prend vraiment quelqu'un qui cherche ce type de véhicule-là pour avoir des pleinements.
1: Mais tu regardes les chiffres de vente et le QX80 chez Infiniti et l'Armada, c'est quand même des véhicules. Aux États-Unis, ça se vend quand même pas mal. Quand je dis pas mal, dans son créneau, là. Mais c'est un joueur sérieux. C'est considéré maintenant comme un joueur sérieux. Et,
8: totalement.
1: Tu sais, je suis convaincu qu'il se vend plus d'Armada puis de QX80 que le Sequoia, entre autres.
8: Oui, puis honnêtement, si j'avais le choix, j'irais largement vers l'Armada plutôt que vers le Sequoia. Puis je te dirais même que il est tout à fait de taille à concurrencer les gros Américains, là.
1: Oui.
8: Tu sais, les Tao, les Yukon de ce monde, oui, on les a améliorés, oui, ils vont bien, mais l'Armada, écoute, c'est sûr que c'est la version de Nismo, il y a un petit côté peut-être un petit peu plus agressif qui vient me chercher plus que l'espèce de grand luxe exubérant des versions américaines. Alors, sincèrement, moi, j'irais davantage vers un Armada de Nismo que vers les Américains. Et honnêtement, je te dis, tu sais, il faut vraiment chercher pour trouver de vrais défauts à partir du moment où on a compris à quoi on s'attendait.
1: Si tu cherches un gros véhicule, c'est ça que tu cherches un véhicule dans cette catégorie-là, puis que la consommation d'essence ne te dérange pas, c'est un joueur sérieux, là.
8: Totalement. Et un bon mot pour le système de son. Le système de son, écoute, je vais le nommer, mais je suis jamais sûr, là. C'est le Klipsch.
1: Klipsch, oui.
8: C'est un drôle de nom. Mais écoute, la sonorité, elle est exceptionnelle. Sincèrement, tu sais, on a vraiment fait un bel amalgame de tout ce qui est intéressant dans ce véhicule-là, en lui donnant un petit look un peu méchant. J'aime ça. Je peux pas dire autre chose que j'aime ça. Je n'en achèterai pas parce que je trouve ça un peu abusif, autant comme dimension que comme consommation. Mais si j'étais dans le marché de ce genre de véhicule-là, ça ferait certainement partie des véhicules que je considérais.
1: Même chose pour moi. Tu as fait raison. Une bonne note pour le Nissan Armada, la version Nismo. Si vous avez 105 000 $ plus les taxes, bien sûr, plus tous les frais, etc., c'est un véhicule qui pourrait peut-être vous intéresser. Monsieur Zappa a écrit un article cette semaine où, apparemment, on pourrait recevoir un chèque du concessionnaire. Ça, là, faut que tu m'expliques, parce que moi, là, je suis tombé à la renverse quand tu m'as dit ça.
8: Écoute, ce que lui dit, en fait, c'est que ce qui se passe maintenant, à cause du prix des voitures d'occasion,
1: ouais.
8: Les voitures d'occasion valent désormais plus cher que la valeur résiduelle.
1: Okay? Oui, c'est vrai.
8: Alors, tu achètes une voiture,
1: ouais.
8: Tu as une valeur résiduelle de 20 000 $
1: mm-hmm.
8: Mais en fait, si tu la revends toi-même, elle en vaut 25 ou 27.
1: OK.
8: OK?
1: Oui.
8: Fait que lui, ce qu'il dit, c'est qu'il y a des contrats qui existent, et c'est vrai, mais c'est extrêmement rare comme contrat. Ouais. Mais il y a des concessionnaires qui, pour vous garder comme client,
1: ouais.
8: vont accepter de partager cette équité-là. Donc,
1: oh.
8: je reprends mon exemple.
1: Ouais.
8: Vous avez une valeur résiduelle de 20 000.
1: Ouais.
8: Il vaut 25 000. Il y a 5 000 $ d'équité.
1: Oui.
8: Lui, il dit, votre concessionnaire peut vous faire un chèque jusqu'à 5 000 $ OK.
1: Wow.
8: Écoute, moi, j'en connais pas des concessionnaires qui font ça.
1: Non.
8: OK?
1: Non.
8: Ils peuvent le faire dans certaines conditions très, très particulières. OK? C'est-à-dire que la réalité, c'est que tu pourrais tout simplement racheter le char à 20 000 puis le revendre toi-même 25 000.
1: OK? Oui.
8: Ça,
1: ouais.
8: tu peux faire ça et c'est la meilleure façon, effectivement, d'empocher l'équité.
1: Oui.
8: Donc, c'est la méthode la plus simple.
1: Ouais.
8: Alors, ce que certains... Puis j'ai communiqué avec certains concessionnaires qui m'expliquaient que, effectivement, dans certains cas, ils vont remettre une partie de l'équité. Jamais au complet.
1: Ouais.
8: Son cave, mais c'est juste la manière dont il s'habille. Je sais pas. Non, mais tu sais... Alors, ils vont remettre une partie de l'équité.
1: Ouais.
8: Parce que... ils veulent d'abord te garder comme client.
1: Ouais.
8: Donc, ce qu'ils vont faire, c'est que souvent, plutôt que de te faire un chèque, ils vont te donner un rabais similaire sur une nouvelle voiture que tu vas acheter chez eux.
1: Oui. Ouais, mettons qu'ils disent, regarde, nous autres, on va vous retourner la moitié du 5 000, 2 500 $ qu'on va appliquer sur la location, sur l'achat d'un nouveau véhicule.
8: Exactement. Ouais. Alors, il y a ça.
1: Ouais.
8: Puis, ils le font, d'abord pour te garder, comme je te dis. Puis, deuxièmement, parce qu'ils ont effectivement besoin de véhicules d'occasion rapidement, souvent.
1: Ouais.
8: Puis ils se disent, ben regarde, plutôt que de passer par une transaction que tu vas racheter puis que je vais te le racheter à 25 000 ou en tout cas, regarde, m'en donner à moitié puis m'envoie la paix.
1: Ouais.
8: Fait que,
1: ouais, c'est ça.
8: Mais je tiens à préciser qu'il n'y a aucune obligation légale. OK? J'ai fait les vérifications, j'ai parlé à des concessionnaires, j'ai vérifié à l'Office de la protection du consommateur. À moins que ce soit clairement spécifié dans votre contrat de location, il n'y a aucune obligation légale de la part du concessionnaire de vous remettre cette équité-là.
1: Fait qu'en bon français, moi, t'arrives chez nous, là. Je suis concessionnaire.
8: Oui.
1: T'arrives chez nous. Là, tu me dis, c'est ma location est finie. OK, parfait. Voici votre résiduel. Vous faites quoi? Tu le rachètes pas? Parfait. Vous le laissez ici. Nous autres, on va l'envoyer à l'encan. C'est ce que je dis, là. Et puis, bon, oui. Vous voulez avoir quoi après ça? Bon, là, on fait la transaction, tu t'en vas chez vous. Moi, je prends ta voiture. Au lieu de la retourner à l'encan, je mets ça dans le cours. Je fais 5, 6, 7 000 piastres de profit avec. Je mets ça dans mes poches. Merci, bonjour.
8: C'est ça.
1: Puis le client ne peut pas revenir et dire, « Hey, t'as fait du profit avec, puis moi, je ne l'ai pas fait. » Puis, regarde, t'avais juste à le vendre toi-même.
8: Exactement. T'avais juste à le racheter et à le vendre toi-même.
1: Ouais.
8: Mais comme je te dis, comme élément marketing puis élément commercial... Certains concessionnaires acceptent de partager ce profit-là en disant, ben au moins de cette façon-là, tu restes client chez nous, tu t'achètes un autre char chez nous, fait que je me rattrape un peu sur le profit perdu. Okay. Puis moi, ça me donne un char en bon état, que je connais comment vu la production, comment il est entretenu, parce qu'il est entretenu chez nous.
1: Ben, parce que surtout qu'une location, si tu t'en prends pas soin de ton auto, tu vas payer en bout de ligne. Là. Ça veut dire que tu n'auras plus le char, puis en plus, il va falloir que tu payes pour s'il y a des réparations, s'il y a de la peinture à faire, s'il y a un nettoyage, ils vont te le charger. Là.
8: Exactement. Ouais. Alors, c'est pour ça que mais je répète et je tiens à le préciser, parce que quand je lisais l'article, moi, j'étais sous l'impression que, écoute, tu pouvais réclamer ça du concessionnaire comme tu voulais. Puis j'avoue que ça me titillait un peu et ça me surprenait beaucoup. Mais non, il n'y a pas d'obligation légale à moins que ce soit précisé d'avance dans le contrat. Mais dites-vous un affaire, c'est que si le concessionnaire accepte de préciser ça dans le contrat, et j'ai pas fouillé plus loin, mais je me posais la question, est-ce qu'il pourrait faire le contraire? Parce que si tu ramènes ton char qui a une valeur résiduelle de 20 000, ouais, mais que maintenant, il en vaut 10 000, lui, il a une perte de 10 000. Là.
1: Ouais. Ben, mais il faut comprendre que c'est pas le concessionnaire qui a la perte de 10 000. C'est le constructeur qui va le perdre. Parce que lui, il va prendre l'auto, il va dire, écoute, ça vaut même pas la valeur résiduelle. Moi, j'envoie ça, je le retourne chez le constructeur. Là.
8: Oui, oui, non, je comprends. Mais tu sais, tu comprends ce que je veux dire. Là.
1: Mais pourrais-tu servir de base et garde, c'est parce qu'on perd 10 000 avec ton auto, tu m'en dois 5 000, le contrat stipule que c'est 50 %.
8: C'est ça. Exact. Je ne sais pas si c'est légal. Je ne sais pas si c'est même pensable. Je te le dis, là. C'est une hypothèse farfelue lancée dans les airs. Ouais. Mais moi, je me dis que si dans mon contrat, c'est prévu que j'empoche la moitié des profits, normalement, c'est parce que ça vient avec la contrepartie que je vais devoir débourser pour la moitié des pertes.
1: Ouais. Ah non, mais ça, c'est sûr. Mais d'après moi, il n'y a pas un concessionnaire assez fou pour faire ça. Parce que, écoute, là, tu voulais perdre un client, là, tu viens de le perdre, mais comme faux, là.
8: Ben oui, c'est ça. Lui puis sa famille et ses descendants pour trois générations. Là.
1: Ben, arrête de faire de la pub, t'en as un qui te démolit sa route. Là.
8: C'est ça, exactement. Ouais. Mais comme je te dis, je voulais juste préciser que, contrairement à ce que j'ai pu lire, il n'y a pas d'obligation du concessionnaire. C'est une question de bonne volonté, de négociation et de bonne relation avec ton concessionnaire.
1: Non, mais les gens qui nous écoutent, il y en a sûrement qui vont poser la question au concessionnaire. Ça, on vient de...
8: C'est certain.
1: On vient de la porte de Pandore, mon cher ami. OK?
8: Ouais, mon ami.
1: Oui.
8: C'est un petit peu le but aussi.
1: Hey, bonne semaine, mon cher. On s'en parle la semaine prochaine.
8: Avec plaisir. Bye-bye. Bonne semaine.
1: Merci. Marc Bouchard qui nous présentait l'essai du Nissan Armada, le monstre, mais en version Nismo, c'est encore pire. Et de ces fameuses possibles redevances de votre concessionnaire pour votre véhicule de location versus la valeur résiduelle versus la vraie valeur réelle sur le marché. Vous nous en reparlerez. J'espère que l'émission vous a plu. La semaine prochaine, on sera encore là, bien sûr, comme d'habitude. En attendant, soyez indulgents sur la route. Il y a beaucoup de monde. Les vacances sont loin d'être terminées. Allez, bonne route.
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Mesdames, messieurs, bonsoir, amateurs de blues, bienvenue. C'est Sous un ciel blues qui s'ouvre à l'instant sur les ondes du FM 103.3, la radio allumée qui vous présente du blues deux soirs semaine ici sur ces ondes d'une façon hebdomadaire, tous les lundis soirs, 21h à minuit. Nous sommes également en rediffusion les samedis soirs. Ben oui, beau créneau pour le blues le samedi, au même créneau horaire, 21h à minuit. Mon nom est Martin Lachance. Ça me fait plaisir d'être avec vous pour les trois prochaines heures, avec des artistes d'ici et des artistes d'ailleurs. Beaucoup de bons blues ce soir. Notamment, vous entendrez la musique de Delbert McClinton. Il y aura également la nouveauté de la formation américaine Roomful of Blues. Nous aurons du Guy Bélanger, tiré de son nouvel album Postcards from London, qui a été lancé en 2025. Nous aurons la musique aussi de Joel. Oui, Joel, toujours un incontournable dans le blues québécois. En début de deuxième heure, concept 2 pour un blues, avec deux fois la même chanson, mais par deux artistes différents. Cette semaine, la chanson choisie, Preaching Blues. Deux versions québécoises, une de Steve Hill et une de Adam Karsh. Et évidemment, nous clôturons l'émission avec la dernière heure, soit à 23h, slow blues, blues langoureux, sans interruption. Je vous présenterai le premier segment à 23h et le deuxième à 23h30. Pour communiquer avec moi, c'est toujours l'adresse courriel suivante, sousunciel_blues@hotmail.com. Et je vous invite également à suivre la page Facebook Sous un ciel blues. Elle est là depuis plusieurs mois maintenant. Et vous découvrirez des vidéos, des photos des artistes présents en studio dans les derniers mois. Alors, installez-vous confortablement. On débute avec Daniel Nicole, une pièce qui a pour titre « How You Gonna Do Me Like That ». Ce sera suivi de Billy Branch à l'harmonica. Martin, la chance avec vous, c'est Sous un ciel blues au FM 103.3. Bonne soirée.

C'est la musique de Billy Branch à Sous un ciel blues, harmoniciste de grand talent qui nous vient des États-Unis. La pièce a pour titre The Harmonica Man. Ça a été lancé, ça, au cours de l'été 2025, tiré d'un nouvel album. Billy Branch, ben oui, c'est une des grandes pointures de l'harmonica. Il est né en 1951, en octobre 1951, donc aura 75 ans. Et un grand du Chicago Blues, évidemment. Il a été trois fois nominé au Grammy. Il a été de l'école, lui, des Laurie Bell, également de James Cotton et compagnie. Il a accompagné les Coco Taylor, Eddie Clugwater, Lou Rawls, plusieurs autres, Taj Mahal également. J'ai eu le plaisir de le rencontrer il y a quelques années au Festival de blues de Trois-Rivières, un monsieur très gentil. Puis il a un bagage de blues assez incroyable. Kenny Neal a également été en duo avec lui pendant plusieurs années alors. La musique de Billy Branch, The Harmonica Man, en nouveauté. Une autre nouveauté qu'on s'en va écouter, c'est Room Full of Blues, un nouvel album lancé donc à l'automne 2025. Il porte le nom de Steppin' Out. C'est sur la fameuse étiquette Alligator Records également. Et c'est une première parce qu'il y a eu beaucoup de changements de personnel au cours des années. On changeait souvent de chanteur, mais là, c'est une première pour Room Full of Blues, une chanteuse qui rejoint le groupe. Alors, son nom, c'est Didi Bastos. Et c'est un premier enregistrement avec la célèbre formation pour elle. On va écouter un extrait de ce nouvel album-là. Et c'est un classique de la musique américaine, la pièce Good Rocking Daddy. Alors, le Room Full of Blues est maintenant avec une voix féminine. Nouvel album, donc lancé à l'automne 2025. Vous êtes à l'écoute de Sous un ciel blues. Mon nom est Martin Lachance. Voici donc Room Full of Blues en nouveauté à Sous un ciel blues.

Un deuxième extrait du nouvel album de Room Full of Blues. On vient d'entendre la pièce Why Don't You Stop It avec la nouvelle chanteuse qui a joint la formation pour ce nouvel album lancé sur étiquette Alligator Records il y a quelques semaines à peine. Et juste avant, c'était la relecture du classique Good Rocking Daddy. Room Full of Blues, c'est bien simple. Si vous aimez le brass section, trompette, trombone, saxophone, ben vous allez être gâtés. Piano, boogie-woogie, c'est dans ce style-là que cette formation donne ses concerts et lance des albums. Ça fait longtemps qu'ils ne sont pas venus nous visiter à Québec. Je pense que la dernière fois, c'était lors du regretté Festival de blues de Trois-Rivières il y a à peu près 3 ou 4 ans. Alors, on espère qu'ils remettront le Québec sur leur agenda. On va écouter maintenant en musique Delbert McClinton, un succès du 1979 dans ce coin-là. Relecture d'une pièce qui a été popularisée, notamment en 1960, par Elvis Presley. Voici A Mess of Blues, Delbert McClinton.

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4: Martin Lachance, toujours en votre compagnie, c'est à la suite de Sous un ciel blues et on va poursuivre du côté féminin avec une grande dame du blues américain, du rhythm and blues, je devrais dire américain. Il s'agit de Denise LaSalle, de son véritable nom, Denise Allen Ora. Elle est née au Mississippi, précisément à Jackson, dans le Tennessee, donc. Et en 72, ben, c'est une pièce qui m'a été offerte et je l'ai découverte très dernièrement, ces derniers jours, par une amie commune qui est chanteuse de blues dans la région de la rive sud de Montréal. Elle a pour nom Micheline Groux. Et Micheline m'a fait connaître cette chanson-là, qui a pour titre « Men Size Job ». C'est tout simplement du bonbon, cette chanson-là, « Rhythm and Blues », puis ça me fait plaisir de vous la présenter à Sous un ciel blues. C'est une première, mais c'est une pièce qui date de 1972. Voici donc Denise LaSalle, « Men Size Job », à Sous un ciel blues.

Bélanger, notre célèbre harmoniciste québécois, avec la pièce Up Tempo, instrumentale Uptown Hop. C'est la pièce qui ouvre son nouvel album. Lancé au mois d'août 2025, l'album porte le nom de Postcards from London. C'était enregistré, comme son nom l'indique, en Angleterre, donc à London, au mythique studio Abbey Road. Ben oui, le mythique studio où les Beatles ont enregistré leur album. Guy est parti là avec ses musiciens du 21 au 25 janvier dernier, donc 4 jours enregistrés au Abbey Road Studio. Ça, c'est quelque chose. J'ai eu le plaisir de l'interviewer en studio sous un ciel blues. Je vous avais même présenté des extraits de l'entrevue. Puis c'était vraiment quelque chose. Avec ses musiciens en plus, Rob McDonald notamment, Alec McElkerin à la basse, McDonald est à la guitare évidemment. Il y a Yves Frula également qui a collaboré au cours de sa carrière avec Céline Dion qui était au clavier. Alors, très bon album enregistré là-bas, Postcards from London, que je vous suggère fortement. Si vous avez une chance de le voir, il est en tournée, évidemment, tout l'automne, tout l'hiver, et ça va se poursuivre l'été et le printemps prochain en 2026. Ne ratez pas Guy Bélanger. On va écouter un autre extrait de cet album-là. C'est une pièce où, il y a quelques pièces où Guy se lance au niveau de la voix comme chanteur. C'est la pièce White Freightliner Blues, tirée du même album, donc Postcards from London. Donc, vous êtes à l'écoute de Sous un ciel blues. Toujours un plaisir de le faire entendre, ce Guy Bélanger. Beaucoup, beaucoup de talent. On l'écoute en nouveauté, Guy Bélanger, à Sous un ciel blues.

0: La pièce a pour titre Blues in the 21st. C'est l'auteur et le chanteur guitariste de blues. C'est Jimmy Vivino. Jimmy Vivino, qui est né en 1955, est âgé de 70 ans. Très connu pour avoir été celui qui menait le house band à l'émission très populaire, le talk show américain The Tonight Show with Conan O'Brien. Il a fait également de la musique de film, a collaboré avec beaucoup d'artistes au cours de sa carrière. Notamment des artistes comme Johnny Johnson, le pianiste, Hubert Sumlin, le guitariste, Levon Helm, Hal Cooper également, Fob Snow et plusieurs autres. Un blues très, très rock, très énergique également. La pièce qu'on vient d'entendre date de son tout dernier album, donc paru en 2025. C'était la pièce Blues in the 21st, Jimmy Vivino. On va poursuivre en musique avec une pièce d'un bluesman rocker québécois. Il a pour nom Joel et la pièce est enregistrée live en concert. Ça s'appelle Cell Blues. Voici Joel sous un ciel blues.
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2: Deuxième heure de Sous un ciel blues, Martin Lachance toujours en votre compagnie, et cette deuxième heure, ben, c'est le concept 2 pour un blues. Cette semaine, nos invités Steve Hill et Adam Karsh, deux grands guitaristes québécois de réputation talentueuse, évidemment. Et la pièce choisie, c'est une vieille chanson de Robert Johnson, c'est la pièce Preaching Blues.

qu'on entend présentement à l'arrière-plan, c'est l'original de Robert Johnson de la fin des années 20. On se souviendra, il est mort en 1930. Et Robert Johnson, c'était le compositeur de cette pièce-là. Le véritable titre, c'est « Preaching Blues ». Up, Jump, The Devil. Et Robert Johnson demeure à ce jour une majeure influence dans le domaine du blues. Hein. Plusieurs musiciens, bien sûr, se sont inspirés de sa musique, de ses 29 pièces qu'il a eu le temps d'enregistrer avant son décès. Son décès est en 1938. Tout à l'heure, je vous ai donné une mauvaise date. Il est né en 1911 et décédé en 1938 à l'âge de 29 ans. Voilà. Parmi ses grandes pièces, Crossroad Blues, il y a Come On My Kitchen, Sweet Home Chicago, Walking Blues, Kind-Hearted Woman et plusieurs autres, dont celle-là, la pièce Preaching Blues. Évidemment, Robert Johnson, qui est né dans l'État du Mississippi, dans le village de Hazlehurst, a été une influence pour de nombreux guitaristes morts trop jeunes à l'âge de 27 ans. Il est dans le club des 27 ans. On va entendre cette composition-là, Preaching Blues, même par deux versions de deux Québécois. On aura tout d'abord la version de Steve Hill, tirée de son album paru en 2012, son premier d'une série de trois, l'album Solo Recording Volume 1. Et par la suite, une version des mêmes années ou presque, celle de Adam Karsh, à la guitare également. Deux grands guitaristes, hein, je pense qu'ils sont dans une classe à part parmi les guitaristes de blues au Québec. Steve Hill et Adam Karsh. Voici notre 2-pour-1 blues avec Preaching Blues, classique du répertoire de Robert Johnson.

Eh bien voilà, c'était notre 2 pour un blues cette semaine. La pièce du répertoire de Robert Johnson, la pièce Preaching Blues, Up the Jump the Devil, Up Jump the Devil. Version qui vient de se terminer, celle de Adam Karsh et juste avant celle de Steve Hill. On va rester un peu dans le mythique son, l'environnement sonore de Robert Johnson. Il y a un duo québécois qui nous met la rive sud de Montréal, qui fait un peu dans le Juke Joint, le vieux blues du Mississippi des années 50. C'est le duo père-fils Father and Son, qu'on joue régulièrement ici à Sous un ciel blues, composé de Eric Dirksen à la voix et à l'harmonica et de son fils Olivier Dirksen à la guitare. Deux albums, un premier album en 2023, l'album Dancing with the Devil et le nouvel album, c'est un album éponyme, et la tournée a pour titre Nighttime for Sinners. On va écouter la pièce Lucky Seven. Voici le duo québécois Father and Son à Sous un ciel blues.

La célèbre voix de Etta James, regrettée chanteuse américaine avec la pièce de blues Is My Business. On pourrait même rajouter « And business is good ». C'est tiré de son un de ses derniers albums qu'elle nous a donné de son vivant. On se souviendra qu'elle est décédée en 2012. C'est extrait ça de son 26e album studio, l'album « Let's Roll », sur lequel figure notamment comme musicien deux de ses enfants, Sameto James à la basse guitare et également Danto James à la batterie et aux percussions. Alors « Let's Roll », c'est un excellent album que je m'étais procuré à ce moment-là de Etta James. On va poursuivre en musique avec une pièce en duo de deux grands noms de la blues music américaine, Elvin Bishop et Charlie Musselwhite. Il y a quelques années, ils nous ont donné un album en duo sur la célèbre étiquette Alligator Records. Ils ont inclus des nouvelles pièces, mais également des covers, comme on peut dire, dont celle-ci. Help Me, grande pièce bien connue, alors avec la guitare d'Elvin Bishop, l'harmonica de Charlie Musselwhite, ça donne ceci.

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0: Martin Lachance, toujours en votre compagnie. Vous êtes à l'écoute de Sous un ciel blues au FM 103.3. Bien oui, la radio allumée qui vous présente du blues deux soirs semaine ici, 21h à minuit le lundi et en rediffusion le samedi, 21h à minuit également. Pour me rejoindre, courriel suivant est toujours disponible, sousuncielblues@hotmail.com. Si vous êtes un artiste et vous voulez vous faire connaître, ben envoyez-moi un courriel à cette adresse-là. Vous avez des démos à faire entendre, ça fait toujours plaisir. Allez faire un tour également sur la page Facebook, allez liker et suivre cette page-là. La page Facebook Sous un ciel blues, vidéo avec photos des artistes présents, puis en apprendre un peu plus sur l'émission que vous écoutez. Dans ce prochain segment, vous entendrez la musique de J.P. Leblanc, artiste qui nous vient de Bathurst au Nouveau-Brunswick. Deux pièces, Louisiana Checkbook et également I Keep On Moving. Il y aura également la musique de David Segretti, Buddy Guy et Offenbach. Ben oui, on s'en va puiser dans le répertoire blues de Offenbach, Jerry Boulet, Brain LeBeuf et compagnie. Alors installez-vous confortablement, on débute avec J.P. Leblanc et n'oubliez pas que la troisième heure sera consacrée au slow blues langoureux. Sans interruption, je vous présente le premier segment à 23h et le deuxième à 23h30. Donc, en fin de soirée comme ça, je pense que du blues, du slow blues, c'est bien apprécié des auditeurs. Voici donc J.P. Leblanc. Vous êtes à l'écoute de Sous un ciel blues.

La musique en doublé de J.P. Leblanc. On a entendu deux pièces tirées de son album All in My Blood. Je l'ai dans le sang. Originaire du Nouveau-Brunswick, un excellent guitariste et chanteur. Deux pièces, donc Louisiana, Checkboard et I Keep On Moving. Mon nom est Martin Lachance, ça se poursuit, c'est Sous un ciel blues, sur votre radio préférée, semaine après semaine, oui. En début de deux heures, ce sera notre 2 pour un blues, avec deux artistes invités, Elvis Presley et Jeff Healey. Les deux vont interpréter la même chanson, bien sûr, le concept 2 pour un blues. Ce sera la pièce Mess of Blues, Elvis Presley, version de 1960, quelques temps après son retour de son service militaire. Et Jeff Healey, quelques temps avant de nous quitter, malheureusement, à un très jeune âge, bien sûr. Alors, on va poursuivre en musique avec le David Segretti Band, une formation montréalaise, donc québécoise, formée de David Segretti aux guitares et voix. On retrouve également Mario Carmine Tellaro à la batterie, Pascal Tirapani à la basse, et également Wes Smith, qui est souvent là à la basse, mais sur l'album, c'est Pascal Tirapani. David Segretti, donc, est guitare et voix. C'est une formule trio avec certains musiciens invités. Un album qui a été lancé au cours de l'été 2025. Je vous présente la pièce Running and Tripping. C'est le David Segretti Band à Sous un ciel blues.

C'est Buddy Guy en nouveauté à Sous un ciel blues, extrait son nouvel album Ain't Down with the Blues qui a été lancé officiellement en juillet dernier, donc juillet 2025. La pièce Blues Chase the Blues Away. On va poursuivre en musique avec Offenbach, une demande spéciale d'un auditeur qui nous écoute le mardi via Flow FM à Rimouski. Il s'agit de Gino Le Chasseur qui me demandait une pièce de Offenbach qu'il aime bien, une pièce qui appartient, je me crains, qu'un blues qui était extrait et toujours extrait d'ailleurs du sixième album studio du groupe, sorti en 1981, l'album Coup de Foudre. On entend bien sûr Jerry Boulet chanter sur cette pièce-là qui est un peu underground dans le catalogue de Offenbach, mais qui s'écoute très très bien. Je me crains qu'un blues, en demande spéciale d'un auditeur, à Sous un ciel blues.

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Martin Lachance, toujours en votre compagnie. C'est la troisième et dernière heure de Sous un ciel blues, bien branché au FM 103.3, la radio allumée. Dernière heure, toujours langoureuse, slow blues oblige. Pas beaucoup de blabla de l'animateur, je vous présente la première chanson et je vous reviendrai à 23h30 avec la présentation du deuxième bloc de slow blues. Je dois vous dire tout de suite qu'on va débuter le tout avec Peter Frampton, sa relecture d'un classique de la musique américaine, Georgia on My Mind. On poursuivra avec Brina Whitaker, la pièce Misty Blue. Une pièce d'Amy Winehouse, There is no greater love, suivra Alone and Confused avec le musicien électrique guitariste Alastair Green. Nous aurons Stevie Ray Vaughan en souvenir, 1983 tiré de l'album Texas Flood, avec Double Trouble évidemment, la pièce Dirty Pool. Et nous aurons la Serbe Anna Popovic et la pièce Wasted. Je vous reviendrai par la suite avec le deuxième segment Slow Blues. Installez-vous confortablement. Peut-être êtes-vous déjà sous les draps. La radio ouverte. Ben, je vais vous conduire comme ça jusqu'à minuit. On débute avec Peter Frampton Band. Souvenir de 2019, voilà. Tiré de l'album Hall Blues, la pièce Georgia on my mind.

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Dernier segment de notre spécial Slow Blues, blues langoureux, qui meuble toujours la dernière heure de notre émission, soit de 23h à minuit. Je prends le temps de saluer les gens qui nous écoutent le week-end, le samedi soir. Merci d'être là. Au rendez-vous, c'est la rediffusion de Sous un ciel blues tous les samedis soirs, 21h à minuit. Tout comme le lundi, nous sommes présents sur les ondes, 21h à minuit, au FM 103.3. Ce dernier segment sera comblé par les voix de Etta James, Janiva Magnus également, Iso Blues Coalition, Jimmy Vaughn. On aura également Anna Popovich, une autre fois, et James Cotton également, le regretté James Cotton. Janiva Magnus nous interprétera la pièce Down Below, Iso Blues Coalition, The Sky is Crying, Jimmy Vaughn Can't Say No, et Etta James qui va débuter le tout avec Steal Away. Voilà. Du blues comme ça pour clôturer votre nuit. Ben, débutez votre nuit du lundi soir ou du samedi soir. Je vous remercie tout de suite d'être au rendez-vous semaine après semaine. Je vous invite à aller suivre la page Facebook Sous un ciel blues pour en apprendre un peu plus sur l'émission. Vous êtes peut-être un adepte depuis longtemps. Si vous venez d'arriver, ben, bienvenue. Nous sommes là tous les lundis et samedis soirs. Pour me rejoindre, courriel suivant, sousunciel_blues@hotmail.com. Il y a d'autres invités qui vont venir de semaine en semaine. Restez au rendez-vous. Gardez la lumière blues bien vivante. C'est un plaisir de vous savoir à l'écoute de Sous un ciel blues, semaine après semaine. Mon nom est Martin Lachance. Portez-vous bien. Bonne nuit, bonne fin de soirée, bonne semaine et à la semaine prochaine. Mais d'ici là, vous avez du blues jusqu'à minuit. Merci d'être au rendez-vous. Au revoir.

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1: Il est 6h02. Bon matin, bienvenue sur les ondes du FM 103.3, 18 août 2026. On est ensemble jusqu'à 9h30. Grosse émission, naturellement, encore aujourd'hui. On aura des collaborateurs qui vont se joindre à nous durant cette émission. On aura également des invités. Je vous compte tout ça. Je vous garde le suspense pour les prochaines minutes. On va surveiller également l'actualité qui est très faste. Il y a beaucoup, beaucoup de choses qui se passent présentement, que ce soit au national, international. Justin Gervais sera là avec nous aux alentours, en fait, à 7h, 8h et 9h pour faire tout le tour de ce qui se passe maintenant du côté municipal ici en Montérégie et un petit peu partout. On va regarder également à 7h30. Pourquoi? Paul Saint-Pierre Plamondon qui fait parler. Ben oui, aux alentours de 7h30, un peu partout sur les médias sociaux, le chef du Parti québécois, Paul Saint-Pierre Plamondon, on l'appelle tout PSPP, fera une déclaration importante par écrit via ses réseaux sociaux. Elle va porter sur la tenue d'un référendum et sur l'importance, l'indépendance du Québec. Il va également rendre disponible, il sera disponible par la suite pour en discuter. Mais tout le monde est curieux ce matin. Est-ce que c'est un avancement? Est-ce que c'est un recul? Est-ce que c'est vraiment une grosse annonce? C'est juste du suspense? Bref, on va le savoir à 7h30 et comptez sur moi pour vous en parler dès que ça sortira. Et naturellement, déjà, ça fait énormément jaser. Là, il y a plus de 1000 commentaires qui sont sur sa publication Facebook, sur les médias sociaux. Des gens qui ont hâte, des gens qui sont également très critiques et qui sont aussi cyniques. C'est un peu la réaction souvent qu'on a avec les médias sociaux, même la politique, là, du cynisme à plein la gueule. Et écoutez, 7h30, on va savoir exactement la déclaration du chef du Parti québécois. Sinon, ben écoutez, on va parler également dans notre revue de presse un peu plus tard de tout ce qui a été dit dans les médias ce matin, Journal de Montréal également, La Presse, Radio-Canada, on fera le tour ensemble à cette émission 6h05. On s'en va en musique, on écoute Du Monde, journée parfaite. Merci d'être là avec nous.

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1: Je vais vous répéter la date, OK? Aujourd'hui, c'est le 18 août 2026, 6h08, on est en direct, tout va bien. Demain, c'est la date butoir dans cette guerre commerciale qui n'en finit plus pour trouver une entente. On va surveiller ça aujourd'hui parce que Dominique Leblanc, donc notre ministre canadien, continue à faire des in-out, là, si vous me permettez cet anglicisme-là, entre Washington et Ottawa. On n'a encore aucune idée de ce qui se discute, de ce qui va se faire, de ce qui se fera pas et quels sont nos sujets demain. Je vous dis, là, il y a beaucoup de gens qui ont des entreprises qui sont très nerveux et je les comprends. 7h35, on va recevoir ensemble David Miljour, sa chronique. On parlera des leçons de Ripon, un laboratoire de l'économie sociale en milieu rural, un article de Benoît Valois-Nadeau du Devoir concernant une station-service. Mais il y a quelque chose de magique là-dedans, de spécial. On va en parler à 7h35 à cette émission. Et on va parler également du voyage de Justin Trudeau et Katy Perry qui a coûté cher aux contribuables. Prochaine revue de presse, 6h30, on va pouvoir en développer. 6h09, on continue en musique. On aura Gabriel Saint-Jean, Summer Madness. Dans quelques instants, on commence avec Fred's. Le stade, Fred's, un petit gars d'ici, au FM 103.3.

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1: Circulation, je veux saluer des gens qui sont sur la route présentement. Bon, je me gâte un peu. Je veux saluer mon co-animateur Carl Beaulieu qui est en train de se préparer à traverser le tunnel. Donc, on va faire ça pour toi, tiens. On va être gentil. C'est ça pour vous, tout le monde qui écoutez. La traversée vers par l'île Charron vers Boucherville, à partir des Galeries d'Anjou, c'est 25 minutes présentement. Ça va être difficile entre Beaubien et Souligny. Souligny, le problème, c'est toujours les cédés de passage qui sont difficiles pour tout le monde sur cette autoroute-là. Donc, pour aller vers le tunnel. C'est du côté de, maintenant, la Rive-Sud, parce qu'on devrait commencer par vous normalement. 3 minutes traversées vers Montréal par le tunnel, le pont-tunnel. Jacques-Cartier, tout est beau. Samuel de Champlain, un peu de résistance dans le secteur de Taschereau. Sinon, ça roule. Ça circule. Pont-Mercier, l'entrée est difficile des deux côtés, donc de cette 132 et la 138 pour y accéder de Châteauguay et Ganawake. Sur le pont, par contre, ça se passe bien. À 6h15, si on regarde un tableau de Montréal présentement, la 40 entre ces mêmes galeries d'Anjou et le Royal Mount et l'échangeur des Caries. Ben écoutez, direction ouest, cette 40, ça va être difficile entre l'Angelier et puis Saint-Michel. Vous allez reprendre un peu de vitesse, mais du côté de Saint-Laurent, là, jusqu'à l'échangeur de l'Acadie, chemin Racoon, ça va être difficile. Par la suite, un petit peu après, l'Office national du film, là. Donc, sur la 40, vous allez reprendre la vitesse. Bon, maintenant, ceux qui sont sur la rive nord présentement, c'est difficile dans le secteur de Terrebonne, à la hauteur du boulevard Maudit, là, jusqu'à la pesée routière. Ça peut être lent dans ce secteur. Maintenant, l'autoroute 15 dans le secteur de 640 Sainte-Thérèse, la jonction de la 15 et la 640, 15 Sud, c'est difficile. La 13, c'est maintenant à Boisbriand. Vous allez avoir de la difficulté à... Ça va être très lent, le Sainte-Rose d'Agenais jusqu'à la jonction de l'autoroute 440. Et dans le secteur, là, dans le fond, de Saint-Martin jusqu'à la pesée routière également, boulevard Samson, c'est à l'arrêt. Prenez un petit peu de vitesse, malgré que c'est lent sur le pont. Et par la suite, juste un petit peu après Henri Bourassa, ça va être plus facile de circuler sur l'île de Montréal. Sinon, pour l'instant, à 6h17, ça se passe tout de même bien dans certains secteurs de l'île de Montréal.
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1: En route vers la revue de presse de 6h30, pardon, 15 degrés enregistrés à l'aéroport métropolitain de Montréal en ce moment. Je regarde là, de ma fenêtre, coin Saint-Jean-Saint-Charles, un petit peu de soleil qui se pointe à l'horizon. Bonne nouvelle. Aujourd'hui, alternance de soleil et de nuages, maximum 26. On va ressentir 31. Plus tard dans la journée, en soirée, quelques nuages et ennuagements en fin de nuit, minimum 17. Demain, mercredi, généralement nuageux, quelques averses débutant le matin et cessant tard en après-midi avec un risque d'orage en fin de journée. Et puis, il y aura un maximum de 22 ressentis 27 au courant de la journée. Si on regarde rapidement jeudi, vendredi, samedi, des températures à la hausse avec du beau soleil à l'horizon.
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1: 6h19, je vois l'actualité défiler devant moi et je me dis qu'on va avoir toute une émission aujourd'hui. Wow! Beaucoup... je vais avoir beaucoup de plaisir à cette revue de presse à 6h30 parce que... beaucoup de choses à dire, je pourrais dire. En fait, ce que je veux dire par là, c'est que ça me fait rire. Beaucoup de choses qui, je me dis, je peux pas croire qu'en 2026, on est, si attentionné à des choses qui méritent des fois peu d'attention. J'en suis le coupable, moi-même j'en parle. On va écouter dans quelques instants la musique de Laurence Saint-Martin, position 18, Charbail, mais on commence avec Jeff Posey, puisqu'il le faut. Si les Cowboys fringants renaissent un jour, Jeff Posey a la voix idéale pour succéder à Carl Tremblay. On l'écoute ça à l'instant même, 6h20, 18 août 2026.

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1: Peut-être ça fait suite aux vidéos qu'on a vues Justin Trudeau danser dans une quincaillerie Home Hardware Montréal parce qu'il écoutait la musique de son fils. Pour moi, j'avais aucun problème à voir ça, là. Mais ce matin, il y a une enquête du Journal de Montréal qui soulève des questions sur la protection de Justin Trudeau depuis qu'il a quitté la politique. Selon le reportage signé par Jean-Louis Fortin, Félix Séguin et Anne-Caroline Desplanques, l'ancien premier ministre serait toujours accompagné régulièrement par des agents de la GRC, y compris lors des voyages personnels avec ses enfants ou avec la chanteuse Katy Perry. Selon trois sources citées par le bureau d'enquête, certains déplacements pourraient mobiliser jusqu'à 3 ou 4 agents avec des frais de transport, d'hébergement, de repas, des salaires et des heures supplémentaires assumées par vous et moi. Tout le monde ensemble. La GRC refuse toujours de dévoiler combien cette protection coûte réellement, évoquant des raisons de sécurité. Le reportage rappelle aussi que Justin Trudeau n'est pas le seul ancien premier ministre à avoir bénéficié d'une protection policière après son départ. Je pense que le gars reçoit quand même beaucoup de menaces, là. Alors, vous allez lire l'article. Allez lire l'article, pardon, qui a été publié dans le journal ce matin. Il y a également un autre article de Louis Deschênes du journal qui parle des agriculteurs québécois qui sont de plus en plus inquiets face aux négociations commerciales entre le Canada et l'administration Trump. Il y aura un dénouement peut-être demain. Dans un reportage donc publié aujourd'hui dans le journal, le journaliste Deschênes rapporte que les producteurs laitiers craignent que la gestion de l'offre soit utilisée comme monnaie d'échange pour éviter ou réduire les tarifs américains. Le président Trump menace notamment, ce qu'on entend et ce qu'il dit, d'imposer des tarifs de 50 % sur les produits canadiens. Du côté des producteurs québécois, le message est clair, ils ne veulent pas perdre des acquis obtenus dans les ententes commerciales précédentes. Il y a aussi que les agriculteurs craignent les conséquences pour les régions rurales. Selon eux, une remise en question de la gestion de l'offre pourrait fragiliser les fermes familiales, mais aussi les écoles, commerces et services locaux. Bref, il y a beaucoup d'incertitudes dans ce monde-là, le monde agricole. Les producteurs laitiers sont ceux qui vivent. On aura peut-être des nouvelles, peut-être pas un dénouement, mais un avancé ou un recul demain. Il y a également ce dossier sur le bronzage. Est-ce que vous vous faites bronzer dans les bonnes vieilles cabines? Une fois, j'ai essayé ça. Des fois, j'étais un peu impulsif, j'avais essayé ça, sans crème. J'avais peut-être 17-18 ans. Encore là, je pense, en tout cas, peut-être 18 ans, là, mais ça, en tout cas, ça avait fait mal, je peux vous le dire. Mais selon un article du Washington Post, repris par le journal, il y a des influenceurs sur les réseaux sociaux qui vont jusqu'à surveiller l'indice UV pour s'exposer au soleil lorsque les rayons sont alors plus... Tabarouette! TikTok, là! Ils affichent ensuite fièrement leur marque de bronzage sur TikTok. Oui, ça, c'est tout à fait vrai. Beaucoup de personnes qui montrent les démarcations, puis il y a une certaine fierté. Je sais... Restez polis. Le problème, rappellent les médecins, c'est que l'exposition excessive aux rayons ultraviolets endommage la peau et augmente notamment les risques de cancer de la peau. C'est ça l'enjeu là-dedans. Une étude publiée dans JAMA Dermatologie révèle d'ailleurs que le bronzage volontaire à l'extérieur demeure très répandu. On parle environ de 36 % chez les femmes, 27 % des hommes qui disent le pratiquer. C'est alarmant. Bref, malgré des années de campagne de prévention, le bronzage semble retrouver une certaine popularité sur les réseaux sociaux. Et c'est au grand désarroi de beaucoup de monde, dont les dermatologues. Alors ça, c'est un dossier qui est dans le journal ce matin. J'ai pas à juger honnêtement de ce que vous faites, puis c'est pas ma job, puis c'est pas à moi de vous dire faites pas ci, faites pas ça. Mais des fois, les médias sociaux ont ce petit... sur TikTok souvent les tendances, dans votre fil, là, des fois les trends qu'on appelle, là, excusez-moi l'anglicisme, là, peuvent être assez spéciaux. Celui-là, je l'avoue, je l'ai vu passer. Et ça, on change, on balaye assez vite là pour voir autre chose, parce que des fois j'ai mal pour ces gens-là qui s'affichent. C'est quand même des gros coups de soleil là, et puis ça prend peut-être un peu plus de. Ouais, et TikTok là, je vais vous dire là, peuvent souvent modérer du contenu. Il y a beaucoup de choses, beaucoup de gestes qu'on peut pas faire sur TikTok quand on voit des gens. Donc, mettons, fumer une cigarette ou des trucs comme ça, il y a des avertissements parce qu'ils peuvent pas... Mais ces vidéos-là devraient être modérées. C'est très facile, là. Dès que tu vois ce genre de vidéo au propos, bang, ça modère. Parce que il faut également, des fois, on peut pas accepter tout ce qui est mis comme ça, là. Et je pense aussi les parents aussi, chez les adolescents, il y a un travail à faire également. Et les associations comme beaucoup d'associations, l'Association du cancer. Bon, bref, tout ce qui peuvent avoir un mot à dire au Québec, Canada et partout, il faut en parler un peu plus parce que c'est une tendance qui est dérangeante, si on pourrait dire ça. Je termine dans cette revue de presse. On en aura une autre un peu plus tard avec Paul Saint-Pierre Plamondon qui doit faire une annonce importante ce matin concernant la tenue d'un référendum sur l'avenir du Québec. Le chef péquiste, et c'est la presse qui nous en parle, laisse planer le mystère à quelques semaines du déclenchement des élections. Selon la presse, il ne serait toutefois pas question pour le chef du PQ à renoncer à son engagement au cours d'un premier mandat. Alors, ça va être quoi? 7h30, on veut le savoir. Et dans la presse, pour terminer, on parle également du marché locatif québécois qui pourrait connaître un important changement de cap d'ici quelques années. Selon une analyse publiée dans la presse, le taux d'inoccupation des logements pourrait atteindre un point de bascule autour de 2028 après plusieurs années marquées par une pénurie de logements et une forte pression sur les loyers. L'arrivée de nouvelles constructions pourrait progressivement, selon l'article, rééquilibrer le marché. Attention! Ça ne veut pas nécessairement dire que les loyers, naturellement, vont diminuer. Mais la situation pourrait surtout offrir davantage de choix aux locataires et ralentir, peut-être, la croissance des prix. On poursuit cette revue de presse un peu plus tard à l'émission. 6h36, vous écoutez De Bonne Heure le matin.
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1: 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Au final, 6h40, on se dirige vers la circulation. Rick Pagano, comment t'oublier? 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
1: Circulation du côté de l'autoroute 30, direction est, à la hauteur de la 116 jusqu'à Clairvue. C'est l'arrêt complet en ce moment. Donc, pour accéder à la 116 vers Longueuil, c'est lent. Maintenant, la 10, à la hauteur du 10-30, 10 direction nord, entre le 10-30 et puis l'entrée du pont Samuel de Champlain. C'est difficile, c'est du stop-arrêt. On est des rentes-sorts un peu partout, entre Chevrier, Milan, Tachereau et jusqu'à Panama. Donc, c'est difficile dans le secteur. Vous reprenez la vitesse, par contre, sur le pont jusqu'à Montréal. Nous avons également, par la 132 et la 138, l'accès au pont Mercier, qui est difficile dans la courbe pour y accéder. Une fois rendu à Montréal, dans le secteur de Early et Newman, ça se passe tout de même bien. Victoria, ça va bien. Jacques-Cartier, ça va avoir une option intéressante. Tunnel La Fontaine, traversée de la Rive-Sud vers Montréal, c'est 6 minutes. 10 minutes à partir de la 132 par Roland-Thérien. Vous avez également les traversées de Montréal vers la Rive-Sud. C'est 30 minutes, Galerie d'Anjou, pour accéder à Longueuil par le pont Tunnel La Fontaine. La 40, là, c'est rouge entre l'Angelier et le Royal-Mante. Donc, vous reprenez un petit peu de vitesse dans le secteur de Papineau, mais juste pour dire que vous avancez quelques instants, la patience est de mise. L'autoroute 13, Rive-Nord de Montréal, s'est installée, c'est lent, même à l'arrêt, entre Dagenais et la pesée routière près de Notre-Dame sur la 13-Sud. L'autoroute 15, jonction 15-640 sur la Rive-Nord dans le secteur de Sainte-Thérèse-Boisbriand, c'est rouge également. Rouge, la 15-Sud, entre Saint-Martin à Laval et Cartier. Et c'est également rouge entre Salaberry et le centre Rockland, le rond-point de l'Acadie. Descaries nord et sud, là. Si vous allez vers la 40 est et ouest, à la hauteur de Van Horn, même Jean Talon, c'est rouge, très difficile. Direction sud, la 15 vers Montréal, ça se passe tout de même bien. Circulation, 6h47, de bonne heure le matin.
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1: 15 degrés présentement enregistrés à l'aéroport métropolitain de Montréal. Ici au coin Saint-Jean-Saint-Charles, même température. Bien, le soleil se pointe à l'horizon. Bonne nouvelle. Donc aujourd'hui, alternance de soleil et de nuages avec un maximum de 26. Ça allait ressentir 31. Ce soir et cette nuit, quelques nuages en nuagement en fin de nuit. Minimum 17. Demain mercredi, généralement nuageux. Quelques averses débutant le matin, cessant tard en après-midi. Avec un risque d'orage en fin de journée. Un maximum de 22, ressenti 27. La nuit sera agréable avec un minimum de 15. Regarde température à long terme. Jeudi, vendredi, samedi, moyenne température oscillant aux alentours de 27 degrés. Et on aura le temps d'en reparler d'ici la fin de la semaine. Il y a peut-être un peu de pluie dimanche, mais encore là, on est seulement mardi, 6h48, de bonne heure le matin.
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1: On se dirige vers les actualités à 7h avec Justin Gervais. Bien hâte d'entendre ce qu'il y a à nous dire ce matin en actualité ici en Montérégie. Mais avant ça, on va en sprint musical dans quelques instants. Yann Kelly, Joseph Poirier pour l'instant. Position numéro 7, appel manqué, Gab Forêt, FM 103.3.

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1: 7h précisément, le 18 août 2026. Merci d'être à l'antenne du FM 103.3. Nous sommes ensemble jusqu'à 9h30 ce matin. Et on aura beaucoup de choses à vous dire. 7h30, on attend cette fameuse déclaration écrite du chef du Parti québécois, Paul Saint-Pierre Plamondon. Il y a un suspense depuis hier soir. Des petites informations, comme je disais tantôt, qui sort à gauche et à droite. Là. Probablement question du référendum. Possible. C'est bon. Et on verra. 7h35, David Mégeot sera avec nous. On parlait d'économie sociale, mais dans quelques instants, ce sera Justin Gervais avec les actualités au FM 103.3. Merci d'être avec nous, Francis Tremblay, en remplacement de Charles Gaudreau, qui sera de retour lundi matin. À quelle émission? 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
1: Justin Gervais, bon matin.
2: Salut Francis, comment vas-tu?
1: Je vais très bien, content de te parler ce matin.
2: Moi aussi.
1: Allons-y avec des travaux qui affectent la pression d'eau dans le secteur La Flèche.
2: Oui, des travaux en cours depuis ce lundi matin, donc hier, entraînent une importante baisse de pression d'eau dans le secteur La Flèche. C'est dans l'arrondissement de Saint-Hubert. La Ville de Longueuil demande donc aux citoyens touchés de réduire leur consommation d'eau autant que possible, et ce, pendant la durée des travaux, afin de limiter les impacts sur le réseau. Elle rassure toutefois la population en confirmant que malgré la diminution de la pression, l'eau reste propre à la consommation dans le secteur. La fin des travaux et le retour à la normale de la pression de l'eau est prévu pour demain, mercredi. Les citoyens qui ont des questions peuvent communiquer avec la Ville via le 311.
1: Il y a la forte demande qui fait grimper, c'est triste, le nombre de sacs d'école distribués à Longueuil.
2: Oui, c'est 1400 jeunes de l'agglomération de Longueuil qui reçoivent du matériel scolaire cette année grâce à l'opération Sac à dos du regroupement Partage. Le regroupement Partage organise cette distribution à Longueuil pour une troisième année consécutive. La distribution a eu lieu vendredi au 1276 rue Papineau à Longueuil. Action Nouvelle Vie a également remis plus de 3000 sacs à dos à Longueuil. La forte demande a toutefois poussé les organismes locaux à demander davantage de sacs au regroupement. Les besoins étaient là, explique Anne-Marie Etier, dis-je bien, la directrice générale du regroupement Le Partage. Et elle dit que c'est la Ville de Longueuil ou les organismes qui ont contacté l'opération pour en avoir la distribution. Le regroupement Partage prévoyait initialement aider 600 enfants à Longueuil, mais finalement, l'organisation a augmenté ce nombre à 1400 jeunes. Et pourtant, il y a encore entre 800 et 900 enfants qui restent sur une liste d'attente. En 2025, il y a 48% des familles participantes qui avaient des revenus d'emploi, indique la directrice générale, Mme Etier, qu'on peut écouter.
3: Le poids qu'on leur enlève des épaules, c'est vraiment, c'est très anxiogène, hein, pour des parents. Puis, tu sais, étant donné qu'il y a de plus en plus de familles qui s'enfoncent dans la pauvreté, ça vient avec une très grande honte. C'est très difficile d'aller demander de l'aide. Ça prend beaucoup de courage. Hein. Admettre, je n'ai pas réussi, j'ai besoin d'aide. Ces familles-là, c'est pas parce qu'elles ne réussissent pas. C'est parce qu'en ce moment, la situation au Québec, elle est vraiment très difficile.
2: Et Francis, oui. les enfants choisissent eux-mêmes leur sac et leur fourniture. Et c'est ce qu'ils apprécient particulièrement là, de ce genre d'événement. Et chaque ensemble représente une valeur marchande d'environ 185 $. On peut écouter les parents à ce sujet.
4: Oui. Ça aide les enfants à avoir des matériaux qui vont les aider à se préparer bien pour bien réussir l'année scolaire. Parce qu'on donne beaucoup d'importance à l'éducation. Alors, quand tu ne donnes pas les outils nécessaires pour l'enfant, c'est difficile de demander le meilleur de l'enfant. Alors, c'est pour ça qu'on est ici.
5: Ça a fait du bonheur à ma fille, puis ça fait une dépense de moins qu'on peut prendre l'argent pour d'autres dépenses essentielles, parce que la vie coûte cher en 2026.
1: Beaucoup d'empathie pour ces parents qui vont chercher des sacs d'école, et bravo à cette association.
2: Effectivement, une belle histoire.
1: Il y a la marche pour les enfants prématurés, une autre cause qu'on a à cœur, célèbre sa 18e édition.
2: Ouais, la marche pour les enfants prématurés revient pour sa 18e édition. L'organisme Préma Québec coordonne ce ralliement. L'association va accueillir les familles le samedi 19 septembre. C'est au parc Marie-Victorin à Longueuil. L'événement se poursuivra simultanément le lendemain, le 20 septembre, au Quai des Cageux à Québec et au parc Jacques-Cartier situé à Sherbrooke. La marche a permis d'amasser 16 500 $ en septembre 2025. La directrice et fondatrice, Ginette Manta, affirme que ce rassemblement démontre l'importance des fonds amassés pour améliorer la qualité de vie des enfants prématurés, tout en soulignant le chemin parcouru. Elle mentionne que chaque enfant portera un dossier avec son nombre de jours de prématurité. Les familles pourront ainsi constater leur évolution. Préma Québec a soutenu 45 000 familles depuis sa création en 2023. D'ailleurs, Mme Mantel s'est inspirée des naissances prématurées de ses garçons pour créer l'association. On peut écouter Mme Mantel.
6: Aussi, le travail des infirmières. C'est un bébé prématuré, c'est hospitalisé pendant des semaines, des mois. Hein. C'est pas hospitalisé 4-5 jours, puis on repart à la maison. C'est sûr que oui, ça peut arriver, mais plus l'hospitalisation est longue, plus le tout ce qui va autour de notre vie va être complexe aussi. C'est pas tout.
1: Il y a 5 représentants de la Rive-Sud qui écrivent l'histoire du flag football canadien en terminant.
2: Oui, c'est une belle nouvelle pour 5 athlètes de la Rive-Sud qui ont contribué à écrire une page d'histoire du flag football canadien dimanche, alors que les équipes nationales masculines et féminines ont obtenu leur billet pour les Jeux olympiques de Los Angeles en 2028. À noter que chez les hommes, François Rochelot de Saint-Basile-le-Grand et Anthony Brisebois de Mont-Saint-Hilaire ont aidé l'équipe canadienne à décrocher la médaille de bronze au championnat du monde. D'ailleurs, le Canada a vaincu le Mexique 34-26 en prolongation pour assurer sa qualification. Du côté des femmes, c'est Caroline Moquin-Joubert de Saint-Lambert, Sarah Parker de Greenfield Park et Alexandre Fournier de Saint-Jean-sur-Richelieu qui ont remporté la médaille d'or. Les Canadiennes ont battu les États-Unis 27-20 en finale et c'est Parker qui a d'ailleurs été nommée joueuse par excellence du tournoi. Et à noter que le flag football fera ses débuts olympiques à Los Angeles en 2028.
1: Merci Justin, on se reparle à 8h.
2: Merci, à tantôt.
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1: Circulation. Autoroute 30 dans le secteur de la 116 entre Chambly et de Clairvue-Ouest. C'est difficile, vous allez perdre la vitesse à la hauteur de Chambly et également devant les promenades Saint-Bruno et juste un petit peu avant donc Clairvue. Alors prenez-en note, la 116 dans le secteur également de Seigneurial, aussi au feu de circulation, il y a du temps d'attente. Maintenant, l'autoroute 10 vers le pont Champlain, c'est bien installé là, entre Milan et l'entrée du pont Samuel de Champlain. Alors, c'est la dizaine dans le secteur. Également, nous regardons ce matin le pont Mercier. Du côté Châteauguay, ça se passe bien. C'est dans l'entrée là, que ça peut être lent. Mais sinon, du côté de Ganawake, c'est à la hauteur des feux de circulation également pour accéder au pont Mercier. Toujours Victoria et Jacques-Cartier, ça va être une bonne option. Le tunnel La Fontaine, pont tunnel La Fontaine, 10 minutes à partir de l'autoroute 30 pour traverser vers Montréal. Maintenant, les problématiques sont du côté de Montréal, traverser vers Boucherville par le tunnel, c'est 35 minutes à partir des galeries d'Anjou. La 40, entre cette même galerie d'Anjou et le Royal Mante, c'est rouge et beaucoup plus intense entre Pinneuf et puis Saint-Laurent. Et Saint-Laurent également, je dirais, jusqu'au rond-point l'Acadie, l'entrée de l'autoroute 15 et l'autoroute des Caries entre les deux 15 également. Là, est et ouest, c'est difficile entre Jean Talon et Queen Mary. C'est l'autoroute 15, direction sud, à la hauteur de Cartierville, entre Gouin et le rond-point l'Acadie, c'est la 15e également, c'est rouge. Autoroute 13, bien installée à la hauteur de la 440. Et également, secteur de Terrebonne, l'autoroute 25, c'est avant le boulevard Moody et jusqu'à la pesée routière, ça va être difficile. Rue Notre-Dame à Montréal également, dans le secteur de Dixon, vous avez beaucoup, vous perdez de la vitesse dans ce secteur-là également. Circulation 7h18, de bonne heure le matin. 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
1: Beau soleil présentement, 16 degrés enregistré à l'aéroport métropolitain de Montréal. Alors alternance de soleil et de nuages avec un maximum de 26 ressenti 31. Quelques nuages en fin de journée, minimum 17. Demain mercredi, on parle de généralement nuageux, quelques averses le matin et 16 tard en après-midi avec un risque d'orage en fin de journée, maximum de 22 ressenti 27. Jeudi pour l'instant du beau soleil, on va faire le tour plus tard cette semaine pour le reste jusqu'à dimanche.
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1: À 7h35, David Miljau sera avec nous pour sa chronique économie sociale. 7h30, on va regarder ensemble si ça sort à l'heure, naturellement, la déclaration de Paul Saint-Pierre Plamondon. Donc, on va vérifier sur les médias sociaux à 7h30 pile sur sa page Facebook ou bien sûr le compte de ce dernier, déclaration qui sera faite. On parlait du prochain ou pas référendum si un gouvernement du Parti québécois sera élu. On s'en va en musique dans quelques instants. Émile Dubé, sans se retourner, on commence avec Fred, Mademoiselle, FM 103.3.

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1: La déclaration de Paul Saint-Pierre Plamondon vient de sortir à la seconde même sur le site du Parti québécois et la page Facebook de ce dernier. Alors, le Parti québécois s'engage à ne pas tenir de référendum tant que Donald Trump sera président. Il dit « Je m'adresse à vous ce matin à titre de chef de parti qui travaille ardemment à trouver la voie qui permettra de remettre le Québec sur les rails au cours des prochaines années. Comme vous le savez, le Québec a connu des reculs et un déclin inquiétant au cours des dernières années. Pensons à l'augmentation de l'itinérance, au recul du français et de notre culture, de la confiance envers nos institutions après plusieurs scandales de dilapidation de fonds publics. Comme vous le savez également, bon nombre de ces reculs sont liés à des décisions d'un gouvernement fédéral qui n'est pas le nôtre et qui s'est moqué des protestations du gouvernement caquiste, notamment sur les questions de fiscalité française, culture et politique migratoire. Bref, nous sommes une vaste majorité à trouver que notre société ne va pas dans la bonne direction. Il y a un large consensus au Québec voulant qu'après 8 ans de gouvernement caquiste, le Québec a besoin d'un vrai changement. Les Québécoises et les Québécois ont besoin de retrouver confiance et de retrouver le goût du Québec, le goût de notre avenir. Le 5 octobre, le vote doit donc d'abord porter sur cette question fondamentale. À qui pouvons-nous faire confiance pour remettre le Québec sur la bonne voie? C'est dans cet esprit que je veux clarifier aujourd'hui 2 choses. Oui, un gouvernement du Parti québécois consultera les Québécois sur l'indépendance du Québec lors de son premier mandat s'il est élu. Cet engagement-là de ma part est le même depuis maintenant 6 ans. Tout le monde est au courant. J'ai toujours été clair et constant le fait qu'un jour, les Québécois vont décider par eux-mêmes de cette approche. La 2e chose, je veux clarifier concernant le moment précis de cette consultation. Au cours des derniers mois, je me suis exprimé sur le fait que le Parti québécois exercerait son jugement pour choisir le moment de la consultation, ce qui pour moi allait de soi. Je ne m'ai toutefois pas encore exprimé formellement sur les points suivants. Un gouvernement du Parti québécois ne tiendra pas de référendum tant que Trump sera président des États-Unis. Pourquoi? Parce qu'un enjeu aussi crucial que celui de l'avenir politique du Québec exige des conditions qui permettent un départ éclairé et serein. Il ne doit pas être confisqué par les soubresauts de la campagne et la politique américaine sur les coups d'éclat d'un président imprévisible, ni par les campagnes de peur. Cette imprévisibilité de l'administration américaine nuit à notre processus ainsi qu'à la qualité du débat sur notre avenir comme nation. De plus, comme dans tous les cas, il demeure que dans l'état actuel du Québec, un gouvernement appelé à ramasser les pots cassés de la CAQ aura amplement de défis et de tâches à accomplir dès le début de son mandat. J'ai donc choisi de désamorcer complètement l'argument selon lequel ce serait le pire moment pour réfléchir à notre raison en raison de Trump en écartant la possibilité de la tenue d'un référendum d'ici la fin de son 2e mandat. Nous pourrons donc ainsi mener une campagne sur nos propositions pour aider les Québécois et relancer notre avenir plutôt que sur des arguments un peu de peur et de redondance stérile. Formellement, cela signifie donc qu'un gouvernement du Parti québécois ne tiendra pas de référendum avant le 20 janvier 2029, date de la fin du mandat de Trump à la Maison-Blanche. D'ici là, notre priorité demeure claire, gouverner le Québec avec constance. C'est quand même une grosse déclaration qu'on peut voir ce matin. Je poursuis. Comme nous allons remettre de l'ordre dans nos services publics en réduisant la bureaucratie. Bon, le gros là-dessus, c'est qu'il n'y aura pas de référendum avant le 20 janvier 2029, selon ce dernier. Je vous invite à aller voir, là, c'est dans tous les médias, ça vient de sauter. Et ça sera un sujet fort important dans cette journée aujourd'hui. Il est 7h34.
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1: Bon matin, David.
2: Bon matin, Francis.
1: Merci de ta patience. Donc, fallait que je saute sur ce communiqué-là à l'instant qui vient de sortir du chef du Parti québécois. Tu vas bien?
2: Oui, je vais très bien, toi.
1: Très bien, content de te parler. Écoute, c'est une dernière pour nous. Remplacement de Charles se termine cette semaine. Ça a été un plaisir. Bon, on va en discuter encore, mais d'y aller avec des sujets de la sorte là, qui font extrêmement réfléchir, David. Je vais te remercier pour ça.
2: Ben merci. Merci à toi de ces échanges qu'on a eus ensemble. J'ai hâte de te retrouver un jour pour d'autres vacances.
1: Ben oui. Ça. Là, on y va d'un article du Devoir avec Benoît Valois-Nadeau. Juste en gros, là, c'est qui présente Ripon, dans le fond, comme un laboratoire d'économie sociale en milieu rural, si j'ai bien compris.
2: Oui, je vais essayer de te raconter un peu, parce que c'est un beau récit, en fait. Petite municipalité perd son entreprise où ça amène beaucoup, beaucoup de vitalité économique, notamment par des emplois locaux, mais aussi pour des achats extérieurs à la municipalité. On est dans une petite ville de l'Outaouais, oui, en déclin, Et il y a une coopérative qui se forme, coopérative qui décide de rassembler des agriculteurs de la région, des commerçants de la ville. Plusieurs commerçants ont fermé. On avait un petit restaurant, boucherie ou autre. Ça ferme un après l'autre suite au départ de l'entreprise. Et cette coopérative-là décide de créer des volets marchands, dont gérer le marché fermier. Ça devient de plus en plus important. Ils vont rechercher aussi des obligations communautaires. Donc, les citoyens de Ripon décident de prêter de l'argent à la coopérative.
1: Oui.
2: Et là, il y a le ultramar 10 ans plus tard, parce que la ville est en croissance là, depuis 2016. 12,3% de plus de gens qui viennent. Mais toute l'attractivité de Ripon aussi là, pour venir les jeunes familles s'établir là à cause de la coopérative. Mais là, il y a ultramar à l'entrée du village qui décide, le propriétaire, je prends ma retraite et j'ai pas envie de vendre à n'importe qui. Donc, laisse cours au reprenariat collectif et la coopérative rachète bientôt le ultramar du village.
1: Si tu me permets, c'est une bonne nouvelle parce que, tu sais, la ville de Ripon, la ville, on ne sera pas de cachette. L'autoroute 50, là, qui a donc pris son élan, là, qui traverse la chute vers Gatineau, à l'époque, on passait tous par Ripon. Alors, c'est sûr que ça n'a pas aidé non plus le secteur en quittant ça, parce qu'on passe plus dans le village. Ça a dû être un gros choc aussi. La bonne nouvelle, c'est que tu en parles aussi, c'est que il va y avoir plus de gens qui vont aller vivre là. L'autoroute est tout près. Donc, avec ce projet de coopérative, ça vient vraiment donner un step à la ville qui en a fort besoin, comme tu disais. Là.
2: Exactement. Puis la coopérative, là où elle se démarque, puis moi, j'aime beaucoup cet exemple-là, parce que souvent, on voit ce genre d'exemple-là dans les journaux. Puis on se dit, ah, mais c'est sûr, ça se passe en Norvège, des pays scandinaves. Tu sais, on est tout le temps en train de dire que ça marche à l'extérieur, mais est-ce qu'on a des exemples ici? Et là, c'est un exemple québécois dans une région comme l'Outaouais.
1: Ah oui.
2: C'est super intéressant, mais la coopérative a mis en place une monnaie locale. Et cette monnaie locale-là, tu peux que la dépenser dans les commerces membres de la coopérative et qui sont locaux, jusqu'à un point où le maire veut tellement contribuer que 30 % de son propre salaire est versé en monnaie locale. Donc, 30 % de ses salaires, c'est oui, quand même, parce que tu sais, j'imagine qu'il doit avoir une hypothèque ou des paiements, genre que nécessairement la monnaie locale ne doit pas être
1: tout à fait
2: utile. Mais c'est un bel exemple d'une communauté qui a décidé de dire, écoute, parce que c'est vraiment un couple de deux citoyens qui ont décidé de vous dire, on voit que notre ville est en déclin, on aimerait vraiment ça lui donner une nouvelle propulsion. Et cette coopérative-là, avec cette monnaie locale-là, permet aux gens justement de créer une économie résiliente. Donc, cette fameuse circularité des fonds de... je gagne mon salaire à Ripon, j'enchète à Ripon qui paye des emplois de gens de Ripon. Et on enrichit aussi des propriétaires qui habitent à Ripon. Donc, de conserver cet argent-là plutôt que d'aller l'acheter dans des grandes chaînes américaines ou certains sites Internet qui font de la livraison.
1: Oui, puis c'est pas une grande ville. Hein. Je pense que c'était à peu près 2000 citoyens dans cette ville-là au dernier recensement, si je me trompe pas. C'est exactement une recette qui pourrait être appliquée à plusieurs autres villes ou villages qui, des fois, ça peut être un peu plus difficile avec l'exode, les parachèvements d'autoroutes, puis j'en passe, là, de voir ça avec... Je veux pas arriver sur tout le temps les exemples américains ou canadiens un peu partout, mais il y a des villages comme ça ailleurs un peu partout, comme tu disais l'exemple de la Norvège, où on travaille ensemble, on reste ensemble. Je dis pas que c'est pas correct d'aller faire un tour à Gatineau, pour citer l'exemple, mais quand on a tout chez nous à des prix qui sont quand même intéressants, je pense que là, c'est l'avenir, c'est collectivement on fait quelque chose de bon, là.
2: Oui, puis ça n'a pas été très, très complexe. Leur modèle à faire, ça a été de créer et gérer un marché public. Ensuite, de rassembler les nombreux fermiers des environs pour justement vendre sur une base locale. Animer une communauté avec un bistrot. Donc, ils ont vraiment créé un bistrot où il y a des concerts, des soirées questionnaires, cinéma, des 5 à 7. À partir de là, on crée des revenus et on réinvestit ça dans la coopérative pour augmenter encore leurs activités. Et là, ça leur donne la possibilité d'acheter une station-service qui n'est pas rien. Et juste par des obligations... ils voulaient avoir 100 000 $ et ils ont accumulé présentement 200 000 $
1: en obligation
2: communautaire. Donc, on voit vraiment la mobilisation. Moi, je vois ça de façon extraordinaire parce que petit village, d'à peu près 2 000 personnes, mais ici, on l'essayait dans une ville un peu plus grande, par exemple. Puis là, évidemment, je suis directeur du pôle des commissaires de l'agglomération de Longueuil, mais un Saint-Bruno de Montarville, par contre, ou un Saint-Lambert. Ça pourrait être hyper intéressant de voir si on est capable de faire ce type de projet-là avec cette mobilisation-là dans des villes qui sont vraiment plus grandes. On est plus que 2000 personnes dans ces villes-là, mais je pense qu'il pourrait avoir un vecteur très intéressant dans les prochaines années, justement pour tester ce genre d'initiative-là. Dans un contexte où, présentement, ben, on est fiers, tu sais, d'être Québécois, on veut être protectionniste face, justement, aux agissements des États-Unis, des tarifs ou autres. Je pense qu'il y a un momentum aussi à aller voir, là. On n'a jamais été aussi fiers de l'achat local et on entend de plus en plus dans certaines plateformes. Oui, c'est sûr, ça coûte un petit peu plus cher, sauf que là, moi, mon argent reste ici, puis j'ai pas envie d'encourager nécessairement un pays de l'autre côté qui décide de nous écraser avec les tarifs, donc faut être solidaire. Je pense qu'il y a quelque chose qui est en train de germer qui pourrait laisser à libre recours ce type de projet-là hyper intéressant.
1: Ouais, puis l'exemple est frappant là, de Arnaud Geoffroy puis Violette Valenbois, ça c'est eux qui ont un des deux fondateurs du manoir de Ripon. Je reconnais la bâtisse pour avoir vu cette bâtisse-là désuète au fil des années. Et là de créer ça là, un petit peu le style bouquinerie friperie avec café. Ben, tu sais, puis moi je vais terminer avec ça, mais tu sais les jeunes là, quand on entendait depuis plusieurs années, ah les jeunes s'en vont en ville, s'en vont travailler en ville, c'est plus pratique en ville. Je remarque, bon, je suis pas scientifique David là, peut-être que toi tu as des données meilleures que moi, mais je remarque avec les années qu'on a l'impression que les jeunes veulent quitter la ville pour aller plus dans des villages, dans des bon des régions ici comme Longueuil, tu nommais tantôt Saint-Bruno, Saint-Lambert, bon, ça fait un peu cher mais quand même. Et les gens sont fiers, sont dans les cafés locaux, tout le kit. Je pense qu'on est sur une bonne piste pour les prochaines années parce que faut toujours continuer à encourager cette économie locale-là.
2: Tout à fait, oui. On voit vraiment un exode des jeunes. Ça s'est vraiment exacerbé depuis la COVID pour voir des jeunes familles aller dans soit des villes régionales ou en rurale pour avoir une qualité de vie, premièrement. Ouais. Mais deuxièmement aussi, ben la spéculation immobilière fait en sorte que pour t'acheter une maison, des fois, faut que tu recules un peu plus.
1: Exact.
2: Mais ça crée justement un peu de créativité, de l'innovation dans nos municipalités rurales. Et ben, on voit un exemple là, à Ripon où c'est quand même un jeune maire qui est à la tête justement de la ville depuis 2023, Jonathan Beauchamp, ben a accepté d'avoir 30% de son salaire en monnaie locale. C'est quand même assez un exemple frappant de lui. Ben, je vais prêcher par l'exemple du même coup.
1: Ben écoute, ça, ah ouais. Bon, on sera pas de cachette en terminant là, David. C'est rare qu'on voit ça, un maire qui a avec son salaire. J'ai rarement vu ça. Tant mieux. Et ça peut être un exemple de croissance pour ces villes-là qui en ont grandement besoin. Je trouve que ça mérite d'être souligné.
2: D'autant plus que tu sais, avec une municipalité d'environ 2000 habitants,
1: ben oui.
2: C'est pas un immense salaire non plus, donc ça a un impact quand même important sur ses finances personnelles. Donc moi, je salue ça, je lève mon chapeau bien haut.
1: Ça a été un honneur, un plaisir de te parler, David. Écoute, tu vas être en bonne compagnie, tu vas être avec Charles la semaine prochaine. Mais merci de nous avoir éclairé sur ces enjeux là qu'on a souvent tendance à oublier un peu.
2: Ben merci à toi. J'ai trouvé que nos discussions, nos échanges étaient très riches et bien appréciés. Puis, bonne continuation.
1: Merci, n'importe quand.
2: Bye bye, bonne été.
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1: Autour de 10 résistances à partir de Milan pour accéder au pont Samuel de Champlain. Donc, vous êtes à l'arrêt, là, même un bon bout. Là. Jusqu'à Taschereau, c'est difficile, même jusqu'à Pelletier. Donc, patience dans ce secteur. Les gens qui arrivent de la 132 ou de l'autoroute 15 également pour accéder au dit tunnel au pont Samuel de Champlain, où j'arrive de leur baptiser, c'est difficile également. Pont Mercier, ça s'est calmé. Donc, on parle plus de quelques minutes pour y accéder. 3 minutes, donc bonne nouvelle. Le pont Jacques-Cartier, c'est rouge présentement à partir de Saint-Charles. Donc, l'accès au pont est difficile. Et même de l'autre côté, jusqu'au feu de circulation à Sherbrooke, là, vous allez attendre une vingtaine. Maintenant, accéder au tunnel pont Mercier par la 132. Vous perdez la vitesse à la hauteur de Chambly jusqu'à Roland-Thérien. Et c'est rouge là, à partir de Jean-Paul Vincent pour accéder au tunnel. Par la 20 et la 30, c'est 7 minutes de traversée du côté de Montréal. Maintenant, du côté de Montréal, à partir des Galeries d'Anjou, 48 minutes traversée tunnel La Fontaine, 53 minutes, presque une heure, c'est arrivé par la 40 Est. Cette 40-là, donc, entre L'Angelier et puis Pinneuf, c'est arrêté. Entre Pinneuf et Saint-Michel, ça circule très lentement et vous perdez de la vitesse jusqu'au rond-point de l'Acadie. Les gens qui arrivent de la Rive-Nord, là, d'autoroute 15 vers ce rond-point-là, là, c'est rouge à partir de Saint-Martin. Et puis, vous n'avez pas grand-chance, là, d'accélérer là, jusqu'au rond-point l'Acadie. Des carrés entre les deux 15, c'est rouge nord et sud. Très difficile entre Jean Talon et Queen Mary. Et entre le Royal Mount et Queen Mary également. L'autoroute 20 en direction d'Angrignon. Ceux qui arrivent de l'autoroute 13 pour accéder dans le secteur de la 32e, patience également. C'est rouge jusqu'à l'échangeur Saint-Pierre. Également, ceux qui quittent le pont Mercier pour atteindre la 20, aller vers l'aéroport ou le centre-ville également. C'est difficile à partir jusqu'à Clément pour accéder à l'autoroute 20. Sinon, le reste de Montréal, c'est rouge également, secteur Notre-Dame. Également, circulation 7h47. 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
1: 16 degrés précisément enregistrés à l'aéroport métropolitain de Montréal. Aujourd'hui, alternance de soleil et de nuages, maximum 26 avec un ressenti de 31. Ce soir et cette nuit, quelques nuages en nuagement en fin de nuit, minimum 17. Demain mercredi, généralement nuageux, quelques averses débutant le matin et cessant tard en après-midi. Risque d'un orage en après-midi et on aura donc un maximum de 22, ressenti 27. Excusez-moi, j'ai été déconcentré. Cette nuit, on aura un minimum de 15 de jeudi, vendredi pour l'instant. Même samedi, on annonce du soleil, mais ça a le temps de s'améliorer d'ici là. 7h48, on va à la pause musique et on s'en va vers les actualités à 8h avec Justin Gervais.
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1: Aux alentours de 9h25, 9h30, Shirley Dorismont et José Latendresse seront ici en studio pour parler d'itinérance des jeunes et d'un spectacle bénéfice le 8 septembre prochain. Donc, on va vous en parler dans quelques instants. Il va y avoir Émile Bilodeau qui va se joindre à la grande soirée bénéfice de Macadam Sud et Agropur et Desjardins pour des engagements envers les jeunes en situation d'itinérance. Donc, ça va être aux alentours de 9h25, 9h30 ici à l'émission. On reparlera de ce communiqué là, qui est sorti comme une bombe là, de la part de Paul Saint-Pierre Plamondon. Pas de référendum tant ou sinon tant que le président Trump sera au pouvoir, donc 2028. On a vu une date, 29 janvier 2028, bref.
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1: Des matins comme j'aime. On est de retour avec Justin Gervais, salle des nouvelles. Justin, la marche pour les enfants prématurés célèbre sa 18e édition.
2: Oui, la marche pour les enfants prématurés revient pour sa 18e édition, comme tu viens de le dire. L'organisme Préma Québec coordonne ce ralliement. L'association va accueillir les familles le samedi 19 septembre au parc Marie-Victorin, c'est à Longueuil. L'événement se poursuivra simultanément le lendemain, soit le 20 septembre, au Quai des Cageux à Québec et au parc Jacques-Cartier situé dans la ville de Sherbrooke. La marche a permis d'amasser 16 500 $ en septembre 2025. La directrice et fondatrice, Ginette Manta, affirme que ce rassemblement démontre l'importance des fonds amassés pour améliorer la qualité de vie des enfants prématurés, tout en soulignant le chemin parcouru. Elle mentionne que chaque enfant portera un dossier avec son nombre de jours de prématurité. Les familles pourront ainsi constater leur évolution. Préma Québec a soutenu 45 000 familles depuis sa création en 2003. Madame Manta s'est d'ailleurs inspirée des naissances prématurées de ses garçons pour créer cette association. D'ailleurs, on peut écouter Madame Manta.
3: Aussi, le travail des infirmières. C'est un bébé prématuré, c'est hospitalisé pendant des semaines, des mois. Hein. C'est pas hospitalisé 4-5 jours, puis on repart à la maison. C'est sûr que oui, ça peut arriver, mais plus l'hospitalisation est longue, plus le tout ce qui va autour de notre vie va être complexe aussi. C'est pas tout.
1: Et la forte demande fait grimper le nombre de sacs d'école qui est distribué à Longueuil.
2: Oui, ce sont 1400 jeunes de l'agglomération de Longueuil qui reçoivent du matériel scolaire cette année, grâce à l'opération Sac à dos du regroupement Partage. Le regroupement organise cette distribution à Longueuil pour une troisième année consécutive. La distribution a eu lieu vendredi au 1276 rue Papineau à Longueuil. Action Nouvelle Vie a également remis plus de 3000 sacs à dos à Longueuil. La forte demande a toutefois poussé les organismes locaux à demander davantage de sacs au regroupement Partage. Les besoins étaient là, explique Anne-Marie Etier, qui est la directrice générale du regroupement. Elle dit que c'est la ville de Longueuil ou les organismes qui ont contacté l'opération pour la distribution. Le regroupement Partage prévoyait initialement aider 600 enfants à Longueuil, mais l'organisation a finalement augmenté ce nombre à 1400 jeunes et pourtant entre 800 et 900 enfants restent sur une liste d'attente. En 2025, 48% des familles participantes avaient des revenus d'emploi, indique Mme Etier, qu'on peut écouter.
4: Le poids qu'on leur enlève des épaules, c'est vraiment, c'est très anxiogène hein, pour des parents. Hein, puis, tu sais, étant donné qu'il y a de plus en plus de familles qui s'enfoncent dans la pauvreté, ça vient avec une très grande honte. C'est très difficile d'aller demander de l'aide. Ça prend beaucoup de courage. Hein. Admettre, je n'ai pas réussi, j'ai besoin d'aide. Ces familles-là, c'est pas parce qu'elles ne réussissent pas. C'est parce qu'en ce moment, la situation au Québec, elle est vraiment très difficile.
2: Les enfants choisissent eux-mêmes leurs sacs et leurs fournitures, ce qu'ils apprécient particulièrement de cet événement. Chaque ensemble représente une valeur marchande d'environ 185 $. Et si tu veux bien, Francis, on peut écouter certains parents.
5: Ça aide les enfants à avoir des matériaux qui vont les aider à se préparer bien pour bien réussir l'année scolaire. Parce qu'on donne beaucoup d'importance à l'éducation. Alors, quand tu ne donnes pas les outils nécessaires pour l'enfant, c'est difficile de demander le meilleur de l'enfant. Alors, c'est pour ça qu'on est ici.
6: Ça a fait du bonheur à ma fille, puis ça fait une dépense de moins qu'on peut prendre l'argent pour d'autres dépenses essentielles parce que la vie coûte cher en 2026.
1: Le BEI qui met fin à son enquête sur une intervention du SPAL.
2: Oui, je vais revenir sur cet événement. Donc, la directrice du Bureau des enquêtes indépendantes, le BEI, Maître Brigitte Bishop, met fin à l'enquête portant sur une intervention policière survenue le 9 décembre 2025 à Longueuil. Elle a consulté le directeur des poursuites criminelles et pénales, le DPCP, et par la suite a conclu à l'absence de faits nouveaux et de blessures graves au sens du règlement sur les enquêtes indépendantes. Il faut rappeler que ce matin-là, les policiers du service de police de l'agglomération de Longueuil transportaient une personne vers le poste après un passage à l'hôpital. À un certain moment, la personne a demandé à aller aux toilettes et un policier l'a accompagné. Cette personne a alors agressé le policier et même saisi une arme de service de l'agent. Un coup de feu l'a atteinte à la jambe lors de la tentative du policier de la maîtriser. L'examen médical a conclu à une blessure superficielle et le BAI, qui avait déployé 5 enquêteurs, vient de fermer le dossier en date de la semaine dernière.
1: Et on termine avec des travaux qui affectent la pression d'eau ici dans le secteur de La Flèche.
2: Oui, exact. Des travaux en cours depuis lundi matin entraînent une importante baisse de pression d'eau dans le secteur La Flèche. C'est dans l'arrondissement de Saint-Hubert. La Ville de Longueuil demande donc aux citoyens touchés de réduire leur consommation d'eau autant que possible pendant la durée des travaux afin de limiter les impacts sur le réseau. Elle rassure toutefois la population en confirmant que malgré la diminution de la pression, l'eau reste propre à la consommation dans le secteur. La fin des travaux et le retour à la normale de la pression de l'eau est prévu pour demain mercredi. Les citoyens qui ont des questions peuvent communiquer avec la Ville via le 311.
1: Et on se reparle à 9h, Justin.
2: Oui, à tantôt.
1: Merci.

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1: À 8h15, circulation, c'est lourd ce matin. Et si vous l'accédez au tunnel La Fontaine par la 132, c'est à partir de Chambly là, que ça ralentit. À la hauteur de Roland-Thérien, c'est rouge là, jusqu'à pour accéder au tunnel La Fontaine. Et lorsque vous arrivez de Varennes, là, c'est à l'entrée. Donc, par Marie-Victorin également, c'est un peu difficile. Le pont Jacques-Cartier, l'entrée se passe bien, mais c'est... À la hauteur là, de l'île Sainte-Hélène, là, c'est rouge. Et également, à l'arrivée de Notre-Dame vers Sherbrooke aussi, vous allez compter la quinzaine dans ce coin-là. Maintenant, pour accéder au pont Samuel de Champlain, c'est à partir de Milan, c'est rouge jusqu'à Taschereau. Et vous n'allez pas y échapper, excusez-moi, jusqu'à l'entrée du pont. Vous reprenez un peu de vitesse. Et également, l'entrée de la 10, là, c'est ardu et compliqué. Le pont Mercier, l'entrée est facile, c'est la sortie qui ne l'est pas. Donc, c'est rouge à partir de Hurley pour accéder à l'échangeur Saint-Pierre. Tous ceux qui sont à l'échangeur, qui arrivent vers l'échangeur Saint-Pierre de la 20 ouest ou de la 13 sud, c'est à partir de la 32e, là, c'est rouge jusqu'à l'entrée de l'autoroute 15 pour aller vers Samuel de Champlain ou accéder à Descaries entre les deux 15. Justement, cette même Descaries, c'est rouge entre Sherbrooke et le Royal Mount. C'est difficile également, c'est complètement arrêté à la hauteur de Queen Mary et Jean Talon. Si vous accédez à Descaries par la 40S, à la hauteur du Royal Mount aussi, là, c'est rouge dépasser Jean Talon également. L'autoroute 40 entre Angrignon et Royal Mount, ça se passe un petit peu mieux jusqu'à Saint-Michel et Pinneuf, mais à Pinneuf, là, c'est terminé, c'est rouge là, jusqu'à l'échangeur Acadie, chemin Rocklune et les accès de la rive nord vers Montréal. La 13, c'est rouge. La 15 également à la hauteur de Cartier à Laval. Pour accéder au tunnel La Fontaine en terminant, si vous êtes du côté de l'autoroute 40, c'est 63 minutes, c'est long, et c'est également une heure là, pour traverser vers le Longueuil-Boucherville par le tunnel La Fontaine à la hauteur de Beaubien. 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
1: Excellente nouvelle, on a atteint 18 degrés enregistrés à l'aéroport métropolitain de Montréal. Aujourd'hui, ça va être ensoleillé, alternance de soleil et de nuages, maximum 26. On ressentira 31. Ce soir et cette nuit, quelques nuages avec un ennuagement en fin de nuit, minimum 17. Demain, mercredi, généralement nuageux. Quelques averses débutant le matin et cessant tard en après-midi avec un risque d'orage en fin de journée. Et on aura aux alentours de 22, on ressentira 27. C'est des températures qui sont agréables. Je tiens à le dire, c'est agréable. On va être bien, vous et moi. Jeudi et vendredi également du soleil. On va faire un bulletin plus important demain pour les journées à venir parce que ça a tout le temps de changer. On en est la preuve. Dans les trois dernières semaines, il y avait de la pluie le samedi, puis je l'ai pris en note. Il a finalement fini par faire beau ici dans le secteur de Longueuil.
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1: Avant d'aller à la prochaine chanson ici au FM 103.3, à 8h35, Raphaël Provost va se joindre à nous, sa chronique de diversité. On va parler d'Ariana Grande. Pourquoi? Vous allez entendre ça à 8h35. Dans quelques minutes également, on va poursuivre cette émission. Juste revenir en quelques lignes sur les déclarations écrites de Paul Saint-Pierre Plamondon qui a fait l'effet d'une mini-bombe. S'attendait à plus, s'attendait à moins. C'est selon vos attentes, mais c'est sorti il y a de ça moins d'une heure sur la page Facebook de ce dernier. En musique, retour à Leland, position numéro 11, Webster, Mariam qu'on écoute. Mariam Webster, excusez-moi, FM 103.3, on est retour dans quelques instants.

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1: Dans la presse ce matin, le marché locatif québécois qui pourrait connaître un important changement de cap d'ici quelques années, c'est selon une analyse publiée dans la presse ce matin, le taux d'inoccupation des logements qui pourrait atteindre un point de bascule autour de 2028 après plusieurs années marquées par une pénurie de logements et une forte pression sur les loyers. L'arrivée de nouvelles constructions pourrait progressivement rééquilibrer le marché. Attention, ça ne veut pas nécessairement dire que les loyers vont diminuer. La situation pourrait surtout offrir davantage de choix aux locataires et peut-être ralentir la croissance des prix. C'est ce matin dans la presse. Également, dans le même journal, une petite nouvelle qui risque de décevoir les amateurs de café et de beignes aux îles de la Madeleine. En fait, je pense que même ça en rassure quelques-uns qui vont plus s'axer sur le marché local. L'archipel des îles de la Madeleine va perdre son unique Tim Hortons. Selon la presse, le restaurant qui est situé à Cap-aux-Meules doit fermer ses portes. Ça peut sembler banal, cette fermeture, mais ça prend une autre dimension dans un endroit aussi éloigné et où l'offre commerciale est beaucoup plus limitée que sur le continent. Pour les Madelinos, ce n'est donc pas simplement la disparition d'une chaîne connue, c'est aussi la perte d'un commerce qui faisait partie des habitudes quotidiennes pour les résidents et les visiteurs. La nouvelle illustre également les défis auxquels font face les commerces dans des régions éloignées. Alors, pour un café, c'est quasiment une bonne nouvelle pour certains. Ça va être les marchés locaux, les cafés locaux qui vont en avoir le bénéfice et également les clients qui vont aller vers eux. C'était dans la presse ce matin. Radio-Canada qui nous parle de cette nouvelle entente là, entre le Québec et Terre-Neuve qui concerne Churchill Falls, le premier ministre Mark Carney, la première ministre du Québec Christine Fréchette et son homologue terre-neuvien Tony Walkerman doivent en tout cas poursuivre en ce moment les discussions afin de conclure cette entente. Le dossier est important parce que l'entente de principe conclue 2024 avait été remise en question par le gouvernement Wickham. Et là, il est très content, il l'a dit. It's a deal, it's a deal, it's a deal. De son côté, Québec veut préserver un accord avantageux pour Hydro-Québec. Pour l'instant, c'est fait, là, je veux dire, il va y avoir une signature, mais on semble voir que c'est très électoraliste ça, à suivre. On termine avec Montréal, une possible grève des cols bleus qui pourrait compliquer les choses à l'approche des championnats du monde de cyclisme sur route qui vont avoir lieu dans la métropole. Les employés cols bleus de la ville sont en conflit avec l'administration montréalaise dans le cadre du renouvellement de leur convention collective. Il y a une grève qui pourrait avoir des répercussions sur plusieurs services municipaux, notamment l'entretien des rues et certains travaux essentiels. Le moment, il est délicat parce que Montréal s'apprête à accueillir cet événement sportif international qui va, on dit, attirer des milliers de visiteurs et qui va nécessiter une importante mobilisation des ressources municipales. Donc, la ville va tenter d'éviter un conflit de travail qui pourrait tomber au pire moment, celui où les yeux du monde, effectivement, vont être tournés vers Montréal et cette compétition.
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1: Ce matin, tout le monde parle de cette sortie de Paul Saint-Pierre Plamondon, mais en même temps avec mon collaborateur Raphaël Provost. Mais toi, tu vas nous parler d'Ariana Grande. Où est le lien, Raphaël? Puis bon matin.
2: Peut-être tout le monde, vous vous demandez c'est quoi le lien entre cette chanteuse américaine, Paul Saint-Pierre, Plamondon, le référendum, les élections. Je vais faire ce cours. Ce matin, quand j'ai vu ça passer, j'ai fait, mais qu'est-ce que je fais le 5 octobre au soir? Je me suis dit, je vais aller voter. Il faut qu'on ait voté plus que jamais. On le sait, nos démocraties à l'international se fragilisent et c'est encore un droit qu'on a de pouvoir aller s'exprimer, même si parfois on a l'impression que, ça, c'est pas entendu. Croyez-moi, c'est puis chaque fois, on a la preuve. Il y a toujours comme un comté où c'est un vote qui fait la différence. Donc, chaque voix compte. Mais dans les dernières semaines, Ariana Grande, cette chanteuse qui se passe de présentation, était de passage à Montréal. Et elle a fait quelque chose d'assez exceptionnel. À la fin de chacun de ses spectacles, elle invite les jeunes à aller voter. Et elle était à Montréal pour justement, faire son spectacle, mais aussi rappeler que c'est un droit qui est important et qu'on doit aller voter à nos prochaines élections. Elle était consciente qu'on avait des élections dans les prochains jours et nous a rappelé de le faire.
1: C'est assez exceptionnel. Puis tu as dit deux choses qui m'ont... j'ai une cloche qui a sonné. Un, c'est vrai qu'un vote peut compter. On va se rappeler Terrebonne dans les derniers mois. Mais de voir, c'est... Puis je suis content qu'on parle d'Ariana Grande pour d'autres raisons qu'on a entendues dans les dernières semaines qui, selon moi, étaient inutiles. Mais de voir Ariana Grande arriver, puis de motiver les jeunes. Parce que, honnêtement, Raphaël, je sens dernièrement que les jeunes s'intéressent un peu plus à la politique. Peut-être je me trompe, mais je sens un certain regain.
2: Et il le faut. Par contre, les chiffres, eux, peuvent dire l'inverse, parce qu'en 2025, les jeunes de moins de 24 ans, 18-24 ans, étaient la tranche d'âge qui avait le moins voté. Versus les gens qui votent le plus, c'est 65 à 74 ans. Mais les jeunes de moins de 24 ans, même les jeunes de 34 ans et moins, qui est ma gang à moi, on est les gens qui vont pas assez voter. C'est presque une seule personne sur deux qui le fait. On interpelle, on le voit souvent des vox pop où on demande aux jeunes, savez-vous qui est notre première ministre, ils ne savent pas.
1: Qui est
2: à la tête du pays, on ne le sait pas. Puis, il faut se poser la question à savoir pourquoi est-ce que c'est parce qu'on ne leur parle pas assez? Est-ce que nos canaux de communication ne sont peut-être pas adaptés? Est-ce qu'on en parle dans nos écoles? Puis, je pense que justement, quand des vedettes comme Ariana Grande prend la parole pour dire « Hey, gang! » Vous savez que c'est un droit qui est fragile, qui est important. Allez voter, allez vous faire entendre. Et puis, on le sait, là, on se le fait dire, puis c'est vrai, c'est pas compliqué. Là. C'est tout simple et c'est pas très long habituellement.
1: Non, exactement.
2: Puis si c'est long, on fait des rencontres, on parle à d'autres mondes. Puis moi, à chaque fois, je sais pas pour toi, là, quand je vais voter, là, puis je sors de ma petite urne, là, maudit que je me sens puissant. Maudit que je me sens fier.
1: Ouais, non, mais pour vrai, c'est... Oui, tout à fait.
2: Non?
1: Si on bombe le torse un peu, on sort du bureau pis on est content. Oui, tout à fait, parce que c'est, ben, tu sais, entre toi puis moi, puis là, je veux vraiment pas faire d'âgisme ce matin, c'est pas mon genre. Mais des fois, de voir des chefs politiques peut-être un peu plus de notre âge, ça peut être également un incitat. Puis c'est peut-être pas gentil ce que je dis là, mais peut-être une incitation. Tu sais, on voit Ruba Gazal qui est dans notre tranche d'âge, Paul Saint-Pierre Plamondon également. Éric Duhaime, il y a de l'âge jeune. Tu sais, je veux dire, je sais pas quel âge il y a, pas 70, mais il y a de l'âge jeune. Madame Fréchette également. Tu sais, des fois, là, peut-être ça peut être un peu plus motivant d'aller voir des gens qui, tu sais, Donald Trump, 117 ans, là, tu sais. Donc, Joe Biden, 130. Fait que, tu sais, ça a été peut-être un peu moins évitant. Puis comme je te dis, c'est peut-être mal sorti de ma bouche, je veux vraiment pas faire d'âgisme, mais ça peut peut-être être un élément convaincant aussi. Là.
2: En politique, toutes les générations sont importantes parce que d'autres nous racontent ce qu'on a vécu, ce qu'on a fait, et c'est encore pertinent. Des jeunes nous poussent à mieux faire parfois. Je pense justement c'est important ce côté éclectique et super diversifié en politique. Mais oui, quand on se voit quelque part, si je prends comme exemple Charles Millard, je parle pas de mes allégeances politiques, mais avant d'être un politicien, c'est un homme, un humain, un Québécois, un homme homosexuel, de me dire « Ah! » C'est possible. C'est ça le message que ça m'envoie, de se dire « Ah, c'est possible ». Donc, quand une femme voit une autre femme, de dire « Hey, c'est possible », ces gens-là brisent des plafonds de verre tous les jours pour nous. Pauline Marois, tu sais, qu'on ne louangera jamais assez, qui a brisé tellement de plafonds pour des femmes et pour d'autres personnes aussi. Différents partis politiques qui, justement, nomment des gens qui ressemblent à d'autres personnes. Je pense que plus les jeunes vont aller voter, plus ils vont s'y intéresser, puis peut-être, justement, ils vont se donner aussi le droit et le go d'aller se lancer en politique. politique d'essayer. Et je parlais avec des gens récemment qui me disaient « Ah ouais, mais si je me lance puis je gagne pas, c'est pas grave. Fais l'expérience. Même si tu finis 3e, 4e, fais l'expérience. Puis quand arrivera le bon moment où les astres seront tous alignés, tu auras la bonne expérience pour comprendre la machine politique. C'est une grosse machine, c'est un gros paquebot. Et on veut pas que ce soit un Titanic. On veut que ça se rende à destination. Puis ça, ben, il faut un équipage, justement, qui s'implique. Fait que j'invite les gens à aller voter. Puis comme moi, ce matin, ce que j'ai fait, j'ai écrit à ma gang d'amis, j'ai dit « Hey, vous faites quoi le 5 octobre? Ouais. On se fait-tu un party à la maison? » Et là, on va se ramasser 5-6 amis, on va se faire un barbecue, on va boire du vin, on va écouter les élections. Puis j'invite les gens à rendre ça ludique. T'sais, souvent, on vit ça un peu tout seul. Ben, vous pouvez faire une soirée où vous regardez les élections, vous en parlez, et ça va peut-être justement vous donner envie d'aller un peu plus voter, parce qu'un jeune sur deux, c'est pas assez pour se faire entendre. Et on le sait, c'est un droit qui est fragile. Il y a des endroits dans le monde où on peut même pas aller voter. Il y a des endroits où nos droits sont justement bafoués. Ouais. Je pense qu'il faut le faire entendre puis jamais prendre pour acquis qu'on a ce droit-là.
1: T'sais, Raphaël, en terminant, sans faire de name-dropping, c'est pas ça que je veux faire du tout, puis excusez-moi l'anglicisme, mais j'espère qu'il y a d'autres artistes qui vont s'inspirer d'elle, même des artistes québécois, parce que bon, moi, je suis né en 78, fait que j'ai pas vécu les années 70. Là, j'étais assez bébé, merci. Là. Mais à l'époque, on voyait des artistes s'afficher puis parler de leurs convictions, peu importe lesquelles. Et là, on dirait qu'on en voit quand même un peu moins. Ben, c'est encore public, mais ils sont moins flamboyants, on pourrait dire. Mais j'espère qu'on va pouvoir en parler un peu plus puis que ça va dégêner tout le monde. Là.
2: Mais j'espère qu'on va être capable de parler de politique sans qu'on se fasse enfermer dans une boîte ou qu'on se fasse insulter. Ouais, ça revient aux conversations qu'on a eues à chaque semaine, toi et moi, cet été. On peut-tu avoir ces dialogues-là, même si on vote pas pour le même parti? On peut-tu trouver des ponts communs? On peut-tu arriver à se questionner? Ah, OK, mais pourquoi tu votes pour lui? Au lieu de dire, hey, vote pas pour lui, pourquoi tu votes pour lui? Ouais. Amène-moi dans ta discussion, dans ta réflexion. Parfois, on réalise justement que les gens sont pas juste les étiquettes qu'on leur donne. Ouais, chaque parti a des propositions. Chaque parti est moins aimé pour différentes raisons, mais à la base, c'est des humains qui veulent mieux faire à leur façon. Puis je pense qu'on est capable d'avoir ces conversations-là avec bienveillance, curiosité. Je vous invite à le faire, puis on va en parler pendant des semaines, parce que là, c'est pas officiellement commencé.
1: Non.
2: On le sait, là, quand on voit des déclarations comme ce matin, là, c'est le show a commencé. Et moi, j'ai hâte à ça parce que c'est important qu'on se fasse entendre, parce que c'est comme ça qu'on peut après se dire, ben, j'en discute parce que je suis allé voter puis j'ai fait entendre ma voix.
1: Ça a été un plaisir de te parler cet été, Raphaël. Puis des conversations inspirantes. Et puis, merci de nous faire grandir comme ça. Puis on se reparle très bientôt.
2: On se dit à tout bientôt. Prenez soin de vous. Bye.

0: première fois qu'un artiste arrive en ambulance.
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2: Du côté de la circulation, autoroute 20 à la hauteur de Saint-Mathieu-de-Belleuil, c'est lent. Donc, vous perdez la vitesse jusqu'à la 229, Bernard Pilon. Et c'est rouge quand même jusqu'au rang des 25 et du fer à cheval à Sainte-Julie. Donc, prévoyez le coup, c'est 12 minutes à partir de l'autoroute 30 pour accéder au tunnel La Fontaine et le traverser. 15 minutes pour accéder au tunnel également à la hauteur de Chambly par la 132. Maintenant, Pont-Jacques-Cartier, c'était difficile, ça s'est calmé un peu. C'est lors de la sortie du Pont-Jacques-Cartier, là. Donc, un petit peu dépassé la ronde là, du côté droit, là. Vous allez attendre jusqu'à Sherbrooke pour accéder également à Notre-Dame. Victoria, c'est lent également sur le tablier du pont. Samuel de Champlain, c'est à l'arrêt depuis 1000 ans. Alors, prévoyez le coup. Et également, à la sortie de Champlain vers l'autoroute Bonaventure aussi, c'est difficile. Maintenant, le pont Mercier par Châteauguay par la 138, c'est difficile également accéder au pont. Et puis, vous allez perdre la vitesse immédiatement à partir de La Fleur, Early, Newman jusqu'à Clément, là, c'est arrêté complètement jusqu'à l'échangeur Saint-Pierre. L'autoroute des Caries entre les 215, c'est à l'arrêt rouge nord et sud. Également, l'autoroute 20 à la hauteur de l'autoroute 13, direction est et ouest vers l'échangeur Saint-Pierre ou vers l'aéroport d'Orval. Aussi, c'est rouge dans le secteur de Newman. Je regarde également la 40 entre Angrignon et Vio, c'est lent. Entre Vio et Royal-Mante, là, près de Descaries, c'est rouge partout. Les entrées de la rive nord vers Montréal, si vous écoutez dans le secteur de Sainte-Thérèse jusqu'à Laval, c'est rouge, autoroute 15. Et également, l'autoroute 13, c'est rouge de Saint-Martin jusqu'à l'autoroute 40 et la jonction pour l'aéroport d'Orval-Trudeau. Ouais. Et l'autoroute 15, accéder à la 40, c'est à partir d'Henri Bourassa. Circulation 8h47, de bonne heure le matin.
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2: 18 degrés présentement enregistrés à l'aéroport métropolitain de Montréal. Aujourd'hui, alternance de soleil et de nuages, un maximum de 26, ressenti 31. Ce soir, ennuagement en fin de journée, minimum 17. Mercredi, demain, généralement nuageux avec un maximum de 22. 8h48, on va à la pause.
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0: Il est 8h56, on est de retour, on s'en va vers les actualités avec Justin Gervais et on reparlera aux alentours de 9h10 de cette déclaration ce matin de Paul Saint-Pierre Plamondon. Entre 9h25 et 9h30, on aura donc un député Charlie Dorismond qui sera avec nous. On va parler d'un spectacle pour l'itinérance avec Macadam. Donc, aux alentours de 9h25-9h30, on s'en va en musique et les actualités s'en viennent.
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1: Des matins comme j'aime, des nouvelles à gauche, des nouvelles à droite. Le PQ qui ne tient pas de référendum tant que Trump sera président. On espère qu'il ne sera pas un troisième mandat. C'est ce qu'on entend. On aura aux alentours de 9h25-9h30 Shirley Dorismond et José Latendresse pour parler d'itinérance. C'est un spectacle bénéfice qui aura lieu le 8 septembre prochain. Je vous garde les détails en fin d'émission. Et également, on va faire une dernière revue de presse aux alentours de 9h15 ici même à votre émission de Bonheur le matin. Et on se dirige vers la fin de la semaine et le retour de Charles Gaudreau lundi matin 6h à mon siège présentement, le sien que j'ai gardé confortable pour lui. On va être content de le retrouver.
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1: Monsieur Gervais, Justin Gervais, on a beaucoup de manchettes ce matin, et moi.
2: Oui, énormément.
1: Et oui, on commence avec Frédéric Côté qui se lance dans la course dans la prairie.
2: Oui, le Parti québécois annonce que Frédéric Côté est le candidat qui représentera la bannière dans la prairie lors des élections du 5 octobre prochain. Il a d'ailleurs obtenu 70 % des voix lors de l'investiture du PQ. Le candidat se trouve à être l'ancien directeur général du complexe de partage. M. Côté est fort d'un parcours en politique et dans le secteur du transport. Il mentionne qu'il place notamment les enjeux économiques et l'autonomie politique du Québec au cœur de son engagement. Frédéric Côté entend défendre les intérêts de la circonscription s'il est élu à l'Assemblée nationale.
1: Maintenant, on parle le journal de Saint-Lambert qui cesse ses activités.
2: Oui, on vient tout juste d'apprendre il y a quelques minutes que le journal de Saint-Lambert annonce ce mardi qu'il met fin à sa publication après 44 ans d'existence. L'éditeur David Leonardo précise que cette décision est prise en raison du retrait du soutien publicitaire du conseil municipal de Saint-Lambert. Il mentionne que sans ce soutien, le journal n'est désormais plus viable financièrement. Monsieur Leonardo a également tenu à remercier le maire de la ville, Loïc Blancard, pour son soutien au fil des ans, ainsi que les lecteurs qui ont suivi le journal.
1: Très bonne nouvelle. La marche pour les enfants prématurés célèbre sa 18e édition.
2: Oui, on revient sur la marche pour les enfants prématurés qui revient pour sa 18e édition. C'est l'organisme Préma Québec qui coordonne ce ralliement. L'association va accueillir les familles le samedi 19 septembre au parc Marie-Victorin à Longueuil. L'événement se poursuivra simultanément le lendemain, soit le 20 septembre, au Quai des Cageux à Québec et au parc Jacques-Cartier situé dans la ville de Sherbrooke. La marche a permis d'amasser 16 500 $ en septembre 2025. La directrice et fondatrice, Ginette Manta, affirme que ce rassemblement démontre l'importance des fonds amassés pour améliorer la qualité de vie des enfants prématurés, tout en soulignant le chemin parcouru. Elle mentionne que chaque enfant portera un dossier avec son nombre de jours de prématurité et les familles pourront ainsi constater leur évolution. Préma Québec a soutenu 45 000 familles depuis sa création en 2003. Madame Manta s'est d'ailleurs inspirée des naissances prématurées de ses garçons afin de créer l'association. Et d'ailleurs, on peut écouter Madame Manta.
3: Aussi, le travail des infirmières. C'est un bébé prématuré, c'est hospitalisé pendant des semaines, des mois. C'est pas hospitalisé 4-5 jours, bon repart à la maison. C'est sûr que oui, ça peut arriver, mais plus l'hospitalisation est longue, plus tout ce qui va autour de notre vie va être complexe aussi. C'est pas tout.
1: La forte demande fait grimper le nombre de sacs d'école distribués à Longueuil.
2: Oui, ce sont 1400 jeunes de l'agglomération de Longueuil qui reçoivent du matériel scolaire cette année grâce à l'opération Sac à dos du regroupement Partage. Le regroupement organise sa distribution à Longueuil pour une troisième année consécutive. La distribution avait lieu vendredi dernier au 1276 rue Papineau, c'est à Longueuil. Et Action Nouvelle Vie a également remis plus de 3000 sacs la semaine dernière. La forte demande a toutefois poussé les organismes locaux à demander davantage de sacs au regroupement Partage. D'ailleurs, la directrice générale Anne-Marie Étier explique que les besoins étaient là. Elle dit que c'est la ville de Longueuil ou les organismes qui ont contacté l'opération pour la distribution. Le regroupement prévoyait initialement aider environ 600 enfants à Longueuil, mais finalement, elle a augmenté ce nombre à 1400 jeunes et pourtant entre 800 et 900 enfants restent toujours sur une liste d'attente. En 2025, c'est 48 % des familles participantes qui avaient des revenus d'emploi, indique Mme Étier, qu'on peut d'ailleurs écouter.
4: Le poids qu'on leur enlève des épaules, c'est vraiment, c'est très anxiogène pour des parents. Puis, tu sais, étant donné qu'il y a de plus en plus de familles qui s'enfoncent dans la pauvreté, Ça vient avec une très grande honte. C'est très difficile d'aller demander de l'aide. Ça prend beaucoup de courage. Admettre, je n'ai pas réussi, j'ai besoin d'aide. Ces familles-là, c'est pas parce qu'elles ne réussissent pas. C'est parce qu'en ce moment, la situation au Québec, elle est vraiment très difficile.
2: Les enfants choisissent eux-mêmes leur sac et leur fourniture, ce qu'ils apprécient particulièrement de cet événement. Chaque ensemble représente une valeur marchande d'environ 185 $. Et Francis, si tu le veux bien, on peut écouter certains parents.
5: Ça aide les enfants à avoir des matériaux qui vont les aider à se préparer bien pour bien réussir l'année scolaire. Parce qu'on donne beaucoup d'importance à l'éducation. Alors, quand tu ne donnes pas les outils nécessaires pour l'enfant, c'est difficile de demander le meilleur de l'enfant. Alors, c'est pour ça qu'on est ici.
6: Ça a fait du bonheur à ma fille, puis ça fait une dépense de moins qu'on peut prendre l'argent pour d'autres dépenses essentielles parce que la vie coûte cher en 2026.
1: Justin, tu surveilles quoi aujourd'hui pour nous?
2: Oui, aujourd'hui, on a notre collègue Baptiste qui est dans le comté de la Prairie pour le dévoilement du candidat ou de la candidate de la CAQ pour l'élection du 5 octobre. Et on suit la nouvelle campagne de financement du Club des petits déjeuners à l'approche de la rentrée scolaire.
1: On se reparle demain.
2: Oui, bonne fin de journée à toi.
1: Toi aussi.

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1: Ben, dernier bulletin circulation à 9h15, le tunnel La Fontaine, ça s'est estompé. Là, c'est 7 minutes traversées vers Montréal présentement. C'est du côté de Montréal vers Boucherville. Là, c'est une heure là, pour traverser. Bonne chance. L'autoroute 30, c'est lent entre le boulevard Cousineau et les promenades Saint-Bruno, là, direction est maintenant. L'autoroute 10 vers La Fontaine. Vers Champlain, ça c'est, ben c'est vert maintenant. Donc, si on avait de ralentissement, Milan-Taschereau, là, maintenant, ben vous traversez le pont sans problème. Même chose pour Mercier, Victoria et Jacques-Cartier. Le seul problème, Jacques-Cartier, c'est la sortie du pont. Donc, dans la courbe pour aller vers Delorimier. Alors, patience dans ce secteur. La 40 entre Viau et puis Rocklin, c'est rouge. Ça reprend un peu de vitesse, mais au Royal Mante. La Décarie entre les deux 15, nord et sud également, c'est rouge. Vous avez également l'accès là à l'échangeur Turcot par Décarie là jusqu'à en fait dans les deux côtés nord et sud de Décarie, autoroute 15 secteur là, de la 136 et de Notre-Dame là, c'est rouge à l'arrêt complètement. Circulation 9h15 de bonne heure le matin. Météo aujourd'hui, alors en ce moment, c'est 20 degrés. On a gagné 2 beaux degrés depuis les 30 dernières minutes. L'aéroport métropolitain de Montréal donc ressent cette température. Aujourd'hui, alternance de soleil et de nuages avec un maximum de 26. On va ressentir 31. Mercredi, donc généralement nuageux, quelques averses débutant le matin et cessant tard en après-midi avec un risque d'orage en fin de journée. 9h15, on va à la pause.
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1: Il est 9h30, on est de retour à l'émission. De la belle visite en studio, José Latendresse, présidente de Macadam Sud, et Shirley Dorismont, députée de Marie-Victorin. Bon matin, mesdames.
2: Bon matin.
3: Bon matin, Francis.
1: Est-ce que, je pense que ça va se faire naturellement, on peut se tutoyer, il n'y a pas de problème.
2: Oui,
1: je pense
2: oui,
1: que ça va donner une entrevue encore plus conviviale. Il y a, écoutez, c'est un sujet qui est très polarisant, très important, et de plus en plus, on en parle. C'est, les situations d'itinérance, et il y a une grande soirée bénéfice de Macadam Sud qui va se tenir le 8 septembre prochain au Théâtre de la Ville de Longueuil. Et ça va être... j'aimerais en parler avec vous parce que c'est important. Et c'est, comme je disais, c'est une situation qui... On n'en parle pas assez, mais on en voit beaucoup. Je ne sais pas comment dire ça, puis être délicat à ce moment-là. Je ne sais pas si ça porte ça de la bonne manière, mais oui, c'est ça. C'est de plus en plus, malheureusement, un phénomène qui grandit, là.
2: Ben, c'est un enjeu sociétal.
1: Oui, exactement. Oui.
2: Moi, je dirais plus précisément, là, pour aller dans ton alignement, on parle des jeunes. Puis je pense que c'est ça qu'on parle pas beaucoup.
1: Ouais.
2: Les jeunes qui sont en situation d'itinérance.
1: Ouais.
2: On a comme deux organismes officiels là, ici qui s'occupent de ce volet-là.
1: Ouais.
2: Et Macadam en fait partie. Mais c'est très connu, plus à Montréal, je vous dirais. Parce que pour être infirmière de profession, j'ai travaillé à Montréal au Centre-Sud. Il y avait déjà un programme qui s'appelait « Jeunes de la rue ». Donc, qui est le bébé de l'équipe itinérance, là. Donc, pour moi, il faut aller selon les enjeux territoriaux. Donc, il y a un espèce d'écosystème, là, qui doit réaliser
1: oui.
2: la situation... qui s'agrandit,
1: ouais.
2: qui dépasse Montréal et qui vient maintenant à Longueuil.
1: José Latendresse, pour les auditeurs qui connaissent moins Macadam Sud, la mission auprès des jeunes que vous intervenez, on aimerait comprendre.
3: Bien, depuis plus que 40 ans,
1: ouais.
3: Macadam Sud, c'est un ancrage dans la communauté pour les personnes qui sont en situation de grande vulnérabilité.
1: Mm-hmm.
3: Donc, soit qui sont en épisode, on appelle les épisodes d'itinérance, ou encore complètement, je dirais, décroché, comme on peut le dire. Donc, la mission de Macadam, c'est de créer un lien humain quand tout s'effrite autour de la personne et que même les institutions qui existent sont déjà trop compliquées pour eux pour pouvoir penser nager un peu. Donc, c'est ça, Macadam.
1: Ouais, c'est d'aller chercher un peu, à les libérer un peu de fardeau, ce qu'on pourrait dire.
3: Ben c'est de les accueillir,
1: ouais.
3: c'est de les accompagner,
1: ouais.
3: c'est de les soutenir. C'est des personnes qui ont besoin d'un point de chute. Macadam Sud, là, c'est la première poignée de main que beaucoup de jeunes ont après un épisode où ça a été très difficile pour eux.
1: Mm-hmm.
3: Puis après ça, bien évidemment, il ne faut pas les échapper.
2: Mm-hmm.
3: Il faut maintenir le lien.
1: Oui, tout à fait.
2: Je rejoins
1: ouais.
2: José là-dessus. 40 ans, hein, c'est
1: ouais.
2: quand même, ça fait longtemps. C'est très ancré ici.
1: Ouais.
2: Moi, je me rappelle quand j'étais jeune, hein, quand j'allais à l'école Gérard Fillon, je voyais l'autobus.
3: Ben oui.
2: L'autobus pas loin.
3: Ben oui,
2: le truck. Moi, c'est comme ça que j'ai connu cet organisme.
1: Ouais.
2: Plus jeune, je me demandais qu'est-ce qu'il faisait, c'était quoi. Mais je le voyais surtout entre Gérard Fillon puis le CLSC Longueuil-Ouest, sur Curé-Poirier. Là. Il se stationnait là, puis il allait sur le terrain. Hein?
1: Ouais.
2: C'est des services de proximité auprès des jeunes pour dire ce qu'ils font et tout ça. Pour moi... c'est de voir aussi la belle évolution là, de Macadam.
1: Ouais.
2: Maintenant, ils ont agrandi, le bâtiment, il a agrandi, j'ai été visiter.
3: Ah, la nouvelle acquisition.
2: Ben,
1: mais
2: oui.
1: C'est situé où?
3: C'est sur Roland-Thérien,
1: okay.
3: En face de la station
1: ouais.
3: service, là, proche.
1: Ouais.
3: Donc, on est vraiment
1: bien
3: proche
1: ça,
3: de, Jacques,
1: situé, ouais.
3: ben, de Jacques Rousseau.
1: Ouais.
3: Puis, en plein, dans un quartier hautement densifié, pardon,
1: ouais.
3: avec beaucoup de jeunes.
1: Ouais.
3: Donc, on est vraiment au cœur. Puis, ce bâtiment-là sera davantage pour les 12,
1: ouais.
3: les 12 à 25 ans. Et celui qui est au 895 Sainte-Hélène, donc qui est là depuis
1: ouais.
3: très, très, très longtemps.
2: Il y a quand même eu des belles rénovations.
3: Ouais. Ah oui, oui, oui, j'en suis très fière. durant que j'étais présidente,
2: ouais.
3: on a travaillé fort
2: ouais.
3: pour l'orniper.
1: Ouais.
3: Puis maintenant, ben, ça va être un endroit où on va accueillir certains services.
1: Il y a une question là, qui les auditeurs doivent se poser également, tout comme moi. Quand on parle d'itinérance chez les jeunes à Longueuil, sur la rive sud, la réalité en ce moment, ça ressemble à quoi concrètement aujourd'hui?
2: Bien, Moi, j'ai discuté avec Julien, là, le directeur général de Macadam. Il parlait de trois choses. C'est sûr que, tu sais, qu'est-ce qui amène les jeunes dans la rue? La drogue, la criminalité. Puis, bon, il y a des fois les jeunes qui sont vulnérables, qui sont dans des situations précaires. On parle de centre jeunesse, des PJ ou des parents absents. Hein, l'influence de la criminalité, gang de rue, fait en sorte que l'enfant ou l'adolescent va dans un mauvais chemin.
1: Tu sais, il n'y a pas d'âge hein, pour l'itinérance, mais moi, il y a un chiffre que j'ai vu qui m'a renversé, qui m'a bouleversé même. Puis, quand je dis il n'y a pas d'âge, mais 12 ans. J'ai vu ça. C'est bouleversant. 12, 13, 14, 15, peu importe, mais 12 ans, là. Tu sais, je pense à nos enfants, là. Je veux dire, à 12 ans, pas prêts à affronter la vie, encore moins ça, là. Permettez-moi, je veux dire, ça m'a rentré dedans, ça m'a bouleversé quand j'ai vu ça, là.
3: Oui. Le visage de l'itinérance a vraiment changé.
1: Tout à fait.
3: Tu sais, il y a 25, 30 ans, là, on le voyait, un homme qui se promenait, etc. Aujourd'hui, c'est extrêmement vague.
1: Oui.
3: Juste hier soir, quand je suis revenue de Montréal, j'étais au coin de Saint-Laurent et Chemin de Chambly. Et il y a un poste, on a l'impression d'être au coin de Ontario et Papineau.
1: Tout à fait. Ouais.
3: Donc, des gens qui ont commencé avec des points réguliers à venir s'aider. Puis elle était très jeune, hein?
1: Ouais.
3: La personne qui est... c'est pas une personne âgée.
1: Comment
3: là.
1: Tu fais pour réagir avec... Non, mais tu sais...
3: Ben oui.
1: Ben c'est ça.
3: Ça nous touche tout le monde.
1: Exactement.
3: Elle est visible. Elle est de plus en plus visible, l'itinérance.
2: Puis tu sais, le grand fléau aussi, c'est chez les jeunes filles, là.
1: Oui.
2: Ah, les proxénètes, tout ça. Ça commence très tôt aussi, au secondaire.
1: Les centres jeunesse, puis...
2: Oui, au secondaire. Le proxénétisme, puis là, les jeunes filles, l'exploitation sexuelle, ben moi, c'est ça que je vois.
1: Oui.
2: Beaucoup.
1: Oui.
2: Puis c'est dans ce coin-là.
1: Oui. On va parler... en terminant, tantôt, on va parler de la soirée bénéfice, mais je veux vraiment qu'on les auditeurs on comprenne. Tu sais, Macadam Sud, bon, on dit que c'est depuis plus de 40 ans, mais les interventions ici, des services, ça a évolué beaucoup. Je sais qu'on en parle un peu, mais ça a évolué. Hein?
2: Oui. Moi, qu'est-ce qui m'impressionne beaucoup, c'est, ben dans le fond, il s'adapte hein, aussi avec les enjeux sociétaux puis les enjeux territoriaux. Moi, qu'est-ce que j'ai beaucoup aimé, là, c'est le service de spectroscopie infrarouge. Là. C'est une machine, dans le fond, qu'on donne des sous là, pour les organismes qui utilisent ça. Dans le fond, c'est une machine qui détecte si la drogue est en mode overdose.
1: Donc,
2: la dose est trop élevée, puis ça pourrait causer une overdose auprès du jeune. Bon, ben, c'est de la prévention pure.
1: Ouais.
2: C'est de la prévention pure. Et la machine est située à Macadam même. Donc, les jeunes qui ont des problèmes de consommation peuvent aller là. Et eux, ils peuvent intervenir auprès de ces jeunes-là puis commencer des méthodes de prévention.
1: Ouais.
2: L'autre chose aussi qui m'a parlé, c'était surtout bon, les nouveaux arrivants. Hein, des fois, des situations de nouveaux arrivants aussi font en sorte que des fois, ces jeunes-là se retrouvent dans la rue. Là, puis,
1: aussi vite.
2: Oui, puis ils trouvent des milieux pour savoir, je ne sais pas moi, il m'a donné comme exemple la bibliothèque.
3: Mmh. Ben oui.
2: Les jeunes... reste à la bibliothèque. Les parents amènent le jeune à la bibliothèque puis ils vont essayer de trouver du travail ça, pendant ce temps-là.
1: Ouais. Donc, c'est raide. C'est dur ce matin, honnêtement.
2: C'est dur.
1: Là, parce qu'on voudrait tous trouver des pistes de solutions aux 10 secondes, mais en même temps, c'est ça exactement.
2: C'est pour ça que c'est important de venir à la soirée le 8 septembre.
3: Arriver en complément, puis tu as tellement raison, le service de vérification des substances, nous on l'appelle le lab, c'est quand même assez important. Avant, c'était juste le travail de rue.
1: Oui.
3: Donc, quand on travaille en situation, pour les personnes qui sont en situation d'itinérance, on va vers eux. Hein?
1: Oui.
3: On n'attend pas que les gens viennent. On va vers eux. Donc, c'est un travail qui est différent. C'est pour ça qu'on a un troc. C'est pour ça qu'on a du travail de rue. Et tranquillement, on est venu un peu plus bonifier les services. Parce que là, à un moment donné, on se dit, quand on établit le lien, quand les gens ont le goût, les jeunes ont le goût de faire quelque chose, donc on a l'école de rue capable. On a un centre de jour adulte. On a tapage, qui sont des plateaux de travail. Donc, très intéressant. Vous avez du travail à faire chez vous. Nous, on a un contrat de service avec vous. Il y a un intervenant ou une intervenante qui arrive avec des jeunes qui font le travail à un taux horaire fixe.
2: Ouais.
3: Puis après ça, le soir, on paie immédiatement les jeunes. Donc, ça leur donne le goût. Hein, parce que le problème, c'est que quand on rentre dans un travail régulier, la paie est dans deux semaines.
1: Ouais.
3: C'est une éternité pour un jeune en deux semaines. On a aussi le service de jeunes en situation d'exploitation, comme tu disais tantôt. Et on aura bientôt, évidemment, pour les jeunes 16 à 25 ans, le nouvel immeuble.
2: Et j'insiste à dire que le gouvernement, en tout cas, j'ai annoncé 1,4 million pour les ateliers d'éducation.
1: Je rappelle qu'on est avec Josée Latendresse, présidente de Macadam Sud, et Charlie Dorismond, député de Marie-Victorin. Dernière question avant d'arriver sur cette soirée bénéfice. C'est l'importance de la lutte, l'itinérance, c'est pas uniquement sur les organismes communautaires.
2: Non.
1: Il faut mobiliser les entreprises, les institutions. Ben là, les élus, on a déjà une bonne idée avec toi, mais aussi les citoyens également, là, c'est central, là.
2: Ben, c'est un enjeu sociétal, je l'ai dit en partant. Ben oui. Donc, tout le monde doit s'impliquer. Puis, il faut aller chercher aussi des donateurs privés.
1: Oui.
2: Moi, je pense que les entreprises qui cherchent un moyen de philanthropie, les pharmacies. Les pharmacies, c'est des entreprises privées. Puis, tu sais, on se coordonne beaucoup là, avec les pharmacies là, pour le naloxone et tout ça, tu sais, pour donner des services aussi. Tu sais, il y a des cliniques en pharmacie qui, comme première ligne, ils peuvent s'associer avec des organismes comme Macadam et investir pour donner des sous.
1: On répète, là, vraiment. Exactement.
2: Pour améliorer les services et tout ça. Et je pense que cette soirée-là, qui est très bénéfique, il va y avoir quand même deux personnes invitées spéciales, là, Léa et
1: oui, Léa Jarry,
3: Émile Bilodeau. Léa Jarry, on entend souvent ici.
1: Oui, tout à fait.
3: C'est en 3-3, d'ailleurs, effectivement.
2: Et c'est des personnes de Longueuil.
1: Oui, exactement.
2: Ça, c'est important. Donc, pour moi, je pense que peu importe là, que ce soit de Montréal, que ce soit de la Rive-Sud, je pense qu'on doit tous se mettre ensemble pour cet enjeu sociétal, pour aider les organismes communautaires qui décident de travailler à diminuer puis de travailler en amont sur cet enjeu. Puis nous, déjà, on a une espèce d'écosystème, là, de table d'itinérance. Là, on se rend compte assez annuellement. Il y a la table itinérance, il y a l'espèce d'écosystème aussi, les élus, le ministre qui est responsable de l'itinérance, la ville. Tu sais, je pense que tous les élus, tous les paliers, il y a le programme chez soi aussi, là, au fédéral. L'itinérance, là, de façon générale, il faut que les trois paliers gouvernementaux
1: s'activent
2: et travaillent pour cet enjeu. Ouais. Pas une question, non, c'est pas dans ma cour. Non, il faut que tout le monde travaille sur cet enjeu-là pour avancer.
1: Ouais.
2: Faut travailler ensemble. Puis, il y a les organismes communautaires aussi, il faut qu'on travaille tous ensemble pour pouvoir faire
1: pas de compétition, là, autrement dit.
2: Pas de compétition. Puis, maintenant, les donateurs, les entreprises, les citoyens, tout ça, il faut qu'ils réalisent aussi qu'il faut donner un petit coup de pouce, là.
3: Parce qu'il faut penser que l'itinérance, ça touche pas juste la personne qui est en situation d'itinérance.
2: Ouais.
3: Ça touche les familles, ça touche les travailleurs, les commerçants, les voisins, les municipalités, les paliers de gouvernement. Ça touche tout le monde. Donc, quand quelque chose touche tout le monde, ben, ça prend un effort collectif et solidaire pour être en mesure de pouvoir y faire face.
1: Si on parle de la soirée bénéfice, là, c'est le 8 septembre, on va dire à la fin toutes les coordonnées, mais justement, si on veut mobiliser, on en parlait, la communauté d'affaires Rive-Sud, mais c'est quoi le message? Je vous l'avais dit un peu, mais quand même, le message là, qu'on veut lancer aujourd'hui aux dirigeants et aux entreprises de la région. Écoutez comme il faut, s'il vous plaît.
3: Ben, en fait, moi, je dis acheter un billet ou plusieurs billets parce que, évidemment, vous avez des réseaux. C'est pas seulement assister à une soirée bénéfice, mais c'est choisir d'être solidaire, concret, présent, lever la main puis dire « Je suis présent pour ma communauté ».
1: Affichez-vous.
3: C'est un geste de cœur. Donc, nous, le 8 septembre prochain, au Théâtre de la Ville, ce sont des gens de cœur qui vont avoir le goût collectivement de faire une différence pour les quelques 14 000 jeunes qu'on rejoint sur le grand territoire de la Rive-Sud.
1: Je souligne qu'il y a Desjardins et déjà Agropur qui ont répondu à l'appel. Bonne nouvelle, je veux dire, c'est pas
3: et
1: des
3: on les remercie.
1: Ben oui.
3: Ben oui, ce sont nos commanditaires majeurs. Il n'y a pas juste eux, n'est-ce pas?
2: Exactement. Il y a Métro, IGA.
3: Exactement.
2: Il y a plusieurs petites entreprises quand même aussi.
1: Mais il en faut d'autres.
2: Ben oui, il en faut d'autres.
3: C'est important que le milieu des affaires s'engage et décide aujourd'hui. Il vous reste encore quelques semaines pour aller sur le site, choisir votre billet, vos billets, et venir à cette soirée qui va se définir en deux parties. Il y a une soirée, une première partie VIP, donc réseautage.
1: Oui, réseautage,
3: puis,
1: exactement.
3: Évidemment, je ne cacherai pas qu'en année électorale provinciale, ouais, on a beaucoup de gens qui vont être présents.
1: Mais tant mieux.
3: Mais ça touche tout le monde. Puis nous, on est contents. Il va y avoir également la communauté d'affaires. Il va y avoir les gens de la communauté qui sont naturellement solidaires à la cause. Donc, un volet VIP au début, le 8 septembre, dès 18h. Et après ça, il y a le spectacle. Donc, les VIP sont à 350 $ le billet. Et pour le spectacle seulement, c'est 100 $ le billet. On peut directement aller sur le site du Théâtre de la Ville.
1: Oui, j'ai ça ici, théâtredelaville.qc.ca. Vous recherchez, quand vous arrivez là, Macadam Sud. Il y a un numéro de téléphone aussi qu'on m'a donné, 450-670-1616. Et présidente d'honneur qui est la mairesse de Longueuil, Catherine Fournier. Écoutez, je pense que tout est dit dans le sens que personne n'a de défaite. Puis, juste pour terminer, si vous me permettez.
2: Contribuer.
1: Parfait, on va être en élection, on va être en campagne, on est en campagne. Mais
2: pas encore, mais ça déclenche officiellement.
1: Exactement,
2: mais
1: on s'entend, mais ça, oui. Ouais, mais... Ce serait dur de m'ostiner avec une députée.
3: C'est comme le réveillon, là.
1: C'est en plein ça, c'est bien dit.
2: Oui, ton réveillon.
1: Ouais. Exact. Mais ça tombe bien que ça soit en période électorale, parce que les gens ont beaucoup... C'est le temps, dans le fond, de passer ces messages-là. Je veux dire, faut en parler plus, puis ça peut tomber un enjeu,
2: exactement.
1: On est tous
2: d'accord, déjà, là. Ouais. Quelqu'un qui n'est pas d'accord avec ça...
1: Oui.
2: Je voudrais pas être dans sa peau.
1: Exactement. C'est très bien dit.
3: Mais d'aller chercher des engagements, effectivement. Mais oubliez pas quand même que le 8 septembre, c'est à mettre à votre agenda.
1: Je rappelle que... allez-y. Ouais.
2: C'est à mettre dans l'agenda, le 8 septembre à 18h. Moi, j'encourage beaucoup le VIP.
1: Un bon réseautage.
2: Discuter avec les gens, avec tous les partenaires, avec l'écosystème. C'est ça, là. Il faut créer un écosystème officiel et qui est engagé à lutter contre l'itinérance chez les jeunes.
1: Macadam Sud qui accompagne les jeunes de 12 à 35 ans vivant différentes situations de vulnérabilité. Les sommes recueillies lors de la soirée permettront de soutenir directement ces interventions auprès des jeunes et de son travail sur le territoire. Mardi le 8 septembre 2026, Ville de Longueuil, au Théâtre de la Ville de Longueuil, cocktail 17h30, spectacle 19h30. Les coordonnées seront également au FM 103.3. Donc, Josée Latendresse, présidente de Macadam Sud, et Charlie Dorismond, députée de Marie-Victorin. Merci beaucoup d'avoir passé à la station.
3: Merci beaucoup. C'est une première ensemble.
1: Tout le monde qui nous écoute, je pense que vous avez pas le choix, même on est convaincus. Puis on termine ça avec deux artistes d'ici. On va avoir dans quelques instants Émile Bilodeau. Ah, mais on commence avec Léa Jarry, Foraine, et on se voit demain, nous, 6h, FM 103.3.
3: Merci, Francis.
2: Merci.

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5: Le journal de Saint-Lambert cesse sa publication après 44 ans. Une décision attribuée au retrait du soutien publicitaire municipal. L'opération Sac à dos du regroupement Le Partage permet à 1400 jeunes de Longueuil de recevoir du matériel scolaire à l'approche de la rentrée. Des travaux causent une forte baisse de pression d'eau dans le secteur La Flèche à Saint-Hubert et la ville demande aux résidents de réduire leur consommation jusqu'à mercredi.
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1: Frédéric Côté est confirmé par le Parti québécois comme candidat dans la Prairie après avoir remporté 70 % des voix à l'investiture. La marche pour les enfants prématurés revient le 19 septembre à Longueuil, une 18e édition organisée par Préma Québec pour soutenir les familles. 5 athlètes de la Rive-Sud contribuent à la qualification historique du Canada en flag football pour les Jeux de 2028 avec l'or chez les femmes et le bronze chez les hommes.
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3: Ici Justin Gervais et voici votre bulletin d'information de midi. Le Club des petits déjeuners lance ce mardi sa campagne annuelle de financement et de sensibilisation à quelques jours de la rentrée scolaire. L'organisme souhaite ainsi aider les enfants à avoir accès à un déjeuner chaque matin. Cette campagne vise à amasser des fonds pour répondre à la demande grandissante pour des programmes de petits déjeuners. Le club indique que près d'un enfant sur trois au Québec vit dans un ménage touché par l'insécurité alimentaire. Il ajoute qu'il soutient maintenant 670 programmes aux quatre coins de la province et qui rejoignent près de 105 000 enfants. Les producteurs de lait du Québec doubleront également les dons faits à l'organisme jusqu'au 31 octobre. Le Parti québécois annonce que Frédéric Côté est le candidat qui représentera la Bannière dans la Prairie lors des élections du 5 octobre prochain. Il a d'ailleurs obtenu 70 % des voix lors de l'investiture du PQ. Le candidat se trouve à être l'ancien directeur général du complexe Le Partage. M. Côté est fort d'un parcours en politique et dans le secteur du transport. Il mentionne qu'il place notamment les enjeux économiques et l'autonomie politique du Québec au cœur de son engagement. Frédéric Côté entend défendre les intérêts de la circonscription s'il est élu à l'Assemblée nationale. Le Journal de Saint-Lambert annonce ce mardi qu'il met fin à sa publication après 44 ans d'existence. L'éditeur David Leonardo précise que cette décision est prise en raison de la fin du soutien publicitaire du conseil municipal de Saint-Lambert. Il mentionne que cela rend maintenant le journal impossible à maintenir financièrement. M. Leonardo a tenu à remercier le maire de la ville, Loïc Blancard, pour son soutien ainsi que les lecteurs qui ont suivi le journal au fil des années. La Marche pour les enfants prématurés revient pour sa 18e édition. L'organisme Prima Québec coordonne ce ralliement. L'association va accueillir les familles le samedi 19 septembre au parc Marie-Victorin à Longueuil. L'événement se poursuivra simultanément le lendemain, le 20 septembre, au Quai des Cageux à Québec et au parc Jacques-Cartier situé à Sherbrooke. La marche a permis d'amasser 16 500 $ en septembre 2025. La directrice et fondatrice, Ginette Manta, affirme que ce rassemblement démontre l'importance des fonds amassés pour améliorer la qualité de vie des enfants prématurés, tout en soulignant le chemin parcouru. Elle mentionne que chaque enfant portera un dossier avec son nombre de jours de prématurité. Les familles pourront ainsi constater leur évolution. Prima Québec a soutenu 45 000 familles depuis sa création en 2003. Madame Manta s'est d'ailleurs inspirée des naissances prématurées de ses garçons pour créer l'association. On peut l'écouter.
4: Aussi, le travail des infirmières. C'est un bébé prématuré, c'est hospitalisé pendant des semaines, des mois. Hein. C'est pas hospitalisé 4-5 jours, bon repart à la maison. C'est sûr que oui, ça peut arriver, mais plus l'hospitalisation est longue, plus le tout ce qui va autour de notre vie va être complexe aussi. C'est pas tout.
3: Et en terminant au sport, 5 athlètes de la Rive-Sud ont contribué à écrire une page d'histoire du flag football canadien dimanche, alors que les équipes nationales masculines et féminines ont obtenu leur billet pour les Jeux olympiques de Los Angeles en 2028. Chez les hommes, François Rochelot de Saint-Basile-le-Grand et Anthony Brisebois de Mont-Saint-Hilaire ont aidé le Canada à décrocher la médaille de bronze au championnat du monde. Le Canada a vaincu le Mexique 34-26 en prolongation pour assurer sa qualification. Chez les femmes, Caroline Moquin-Joubert de Saint-Lambert, Sarah Parker de Greenfield Park et Alexandre Fournier de Saint-Jean-sur-Richelieu ont remporté l'or. Parker a d'ailleurs été nommée joueuse par excellence du tournoi. Le flag football fera ses débuts olympiques à Los Angeles en 2028. C'est ce qui complète le bulletin. 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
1: Salut tout le monde, mardi le 18 août déjà, Seigneur, ça file vite. Hein?
2: À toute vitesse.
1: Je pense à ma fille qui est professeure et qui recommence à travailler mardi prochain.
2: Oh, ça doit être douloureux.
1: Oh, oui, pas mal. Pas douloureux, les élèves
2: après deux
1: aussi.
2: Mois de congé. Oui, tout à fait.
1: Alors, grosse émission. Merci d'être avec nous aujourd'hui pour l'heure du dîner jusqu'à 13h. Parmi nos invités, on reçoit Joël Legendre et Marie-Chantal Perron. Et tout de suite, on va parler d'actualité parce que du côté de Québec, c'est la Super Francofête qui se déroule. Hein? Et hier, il y avait un gros spectacle qui s'appelle « L'été de mes chansons ». Et c'était des jeunes artistes. Écoute, il n'y avait personne qui avait au-delà de 40 ans.
2: Oui, dont la plus vieille qui en avait 36.
1: 36 ans, Lisa Leblanc. Alors, il y avait Ariane Roy, Lou-Adrienne Cassidy, Claude Pelgag, il y avait Les Louanges, Hubert Lenoir, etc. Et en lisant les critiques dithyrambiques ce matin dans les quotidiens, ça me faisait penser qu'ici, au 103.3, ce sont tous des artistes qui ont joué en majorité ici d'abord avant de se retrouver sur les ondes des autres radios.
2: Ça, c'est extraordinaire. Il faut quand même le souligner.
1: Et quand tu regardes le palmarès, le palmarès du FM 103.3, Gabriel Fredette, Ralph Pilon, Benny Jones, Fouki, évidemment Fouki qui est un habitué et connu, là, mais Gab Forêt, David Paradis, Trudy, Francis de Grandprix, ce sont tous des artistes qui, en général, ont été joués ici,
2: d'abord,
1: ont tourné ici
2: au
1: d'abord.
2: FM 103.3.
1: Ouais, et après ça, les autres, se réveillent, entre guillemets.
2: Ça les inspire, disons ça comme ça.
1: Alors, tout ça pour vous dire que la Super Francofête, ça se poursuit. Et mardi prochain, il y aura un grand spectacle qui va célébrer l'œuvre de Michel Sardou. Alors, on va retrouver Lou-Adrienne Cassidy, encore une fois, Plastique Bertrand, Hélène Segarra, Liane Folly, Garou, Isabelle Boulay, Diane Dufresne, Véronique Dicker, Bruno Pelletier. En tout cas, c'est fou, là, l'affiche, les têtes d'affiche qui seront là. Alors, donc, c'est mardi prochain. Si vous êtes du côté de Québec, ça vaut la peine d'aller voir ce spectacle-là où on va célébrer, effectivement, les grandes chansons de Michel Sardou. Et Dieu sait qu'il en a eu des grandes chansons.
2: La maladie d'amour.
1: Entre autres.
2: Qui a tourné et tourné, mon Dieu, tellement.
1: Que tu as chanté abondamment.
2: Non, je ne l'ai pas chanté, mais elle m'a inspiré, disons.
1: Autre nouvelle ce matin, c'est arrivé, en fait, c'est sorti pas si longtemps que ça, il y a peut-être une demi-heure. Les admirateurs de Céline Dion peuvent se procurer le magazine, l'édition spéciale du magazine Harper's Bazaar, le numéro spécial Icône. Et c'est Céline qui figure sur la page couverture et c'est une entrevue, évidemment, pour célébrer son retour sur scène. Il y a de superbes photos, d'abord, il faut le dire, il faut aller voir les photos. Mais elle dit « Je suis un livre ouvert », comme si on ne le savait pas, nous autres, ici au Québec. Elle estime que c'est nécessaire.
2: Pour ceux qui en doutent.
1: C'est ça. Elle estime que c'est nécessaire, mais aussi parce qu'elle pense que c'est ce que ses fans méritent. À propos de ses fans, elle dit « Ils ont payé leur billet ». Ils ont acheté mes disques, ils m'ont offert ce luxe. Alors, le moins que je puisse faire, c'est de leur dire que je suis toujours là. Alors, si vous voulez vous procurer ce magazine ou voir sur les réseaux sociaux, vous allez certainement apprécier les photos.
2: Oui, ça fait longtemps qu'on a eu des nouvelles.
1: Oui, puis des photos récentes
2: de l'artiste
1: de
2: même.
1: Oui, effectivement. Alors, Michel, on va aller en musique avec...
2: Oui, tout à fait. On va écouter King Melrose, Million.
1: Et tout de suite après, notre ami Joël Legendre est avec nous.

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1: Et aujourd'hui, on est en compagnie de Joël Legendre en studio qui a accepté de venir nous rendre visite. Joël, on est content que tu sois là.
2: Ça
1: merci
2: me fait
1: beaucoup.
2: Vraiment plaisir. Bonjour Daniel, bonjour Michel.
1: Allô. Bonjour. J'aimerais dans un premier temps rappeler qu'on a parlé de toi dans notre livre qui a été publié au printemps dernier dans les coulisses du showbiz, le même titre que l'émission. Et je disais dans ce livre-là à quel point, puis je l'ai répété dans toutes les entrevues qu'on a faites, hein, Daniel est témoin. À quel point tu es l'être le plus gentil que j'ai rencontré de toute ma vie. Et les gens sont d'accord.
2: Ah oui? Personne t'obstine là-dessus?
1: Ben, il y en a un qui m'a obstiné, mais c'est pas un vrai gentil, celui-là.
2: Ah, c'est pour ça!
1: C'est un jaloux!
3: C'est ça. Mais non, trop vraiment, cute. T'es le plus gentil des gentils. C'est toujours le fun de te rencontrer parce que, et d'un, tu travailles énormément, t'as toujours plein de choses à raconter.
1: Oui.
3: Tu nous racontes aussi des coulisses du showbiz.
2: Hein? Bien sûr!
3: Tu tombes bien, c'est ça l'émission?
2: Ça va me faire plaisir de vous raconter plein de coulisses du showbiz en gentil.
1: Ah oui, bien sûr. Pas de fausse rumeur.
2: Non.
3: Alors, parlons d'abord du projet qui t'occupe ces temps-ci. C'est quoi ta toune?
2: Oui.
3: Spectacle est en tournée jusqu'au 12 décembre, puis l'année prochaine aussi.
2: Oui.
3: Puis ça n'arrêtera pas, là.
2: C'est quoi ta toune? C'est vraiment drôle, parce que c'est la première fois de ma vie où je m'impose. Dans le sens qu'on m'avait demandé de faire la mise en scène de ce spectacle-là. Donc, ce qui est extraordinaire, c'est que c'est les gens avec leur téléphone qui vont voter. Donc, tout au long du spectacle, c'est eux qui décident du show qu'ils vont avoir. Okay. Et sur scène, on a immense écran, puis on voit en direct donc les votations, donc on sait si on s'en va plus vers un medley country ou plus vers un medley rock and roll. Et donc le producteur m'expliquait ça, puis je devais mettre ça en scène, puis il dit on cherche quelqu'un pour animer ça, tu sais, on aimerait.
3: Mais j'ai proposé
2: des noms, ah, oui. Tout ça, puis là tous ceux qui appelaient, ça marchait pas dans les horaires. Puis à un moment donné, j'ai dit ben moi je pense j'aimerais ça animer ça ce show-là, tu sais. Alors ils ont dit ah ben oui, ils étaient désespérés, ils trouvaient pas. Mais pour vrai,
1: mais ils ont trouvé que c'est une bonne idée quand même.
2: Je pense que oui, mais je suis content de faire ce spectacle-là parce que je renoue avec l'animation, je renoue avec le live. Donc, je peux aller voir les gens dans la salle. Quand les gens sont super happy, je peux faire le petit train, je pars. Tu sais, c'est comme un gros mariage. Pour vrai, c'est un spectacle à voir absolument parce que ça n'existe plus ce genre de spectacle-là où on peut danser, chanter. On a un immense karaoké à un moment donné. Bref, le public fait partie à 100% du spectacle.
3: Et il faut rappeler que sur scène, il y a Suzy Villeneuve, René Wilkin, Jordan Lévesque et Jason McNally.
2: Exact. Donc, c'est quatre grandes voix.
3: Ben oui.
2: Ils ont tous fait la voix au Star Academy. Donc,
1: oui.
2: C'est des immenses voix. Et qui sont capables aussi de se revirer sur un 10 scène. Parce qu'on sait jamais d'avance qu'est-ce qu'on va faire. Nous, on a appris 200 chansons.
1: Hey, okay. C'est énorme.
2: Et on va en faire à peu près 90-100 pendant le show. Donc, il y en a plein qu'on fait pas. Donc, quand on se revoit, mettons qu'on n'a pas fait le spectacle depuis un mois, ben, faut se retrouver puis refaire un peu de chansons. Parce que si c'est le medley oldies, moi, par exemple, faut chanter Pretty Woman. Fait que ça, je la répète parce que je me dis, c'est pas une tune que je connais nécessairement. Ouais. Tu sais, c'est pas de mon époque. Alors, mais bref, c'est un plaisir immense à faire.
3: Mais là, Joël, qui est bavard comme ça se peut pas et qui est arrivé avant le début de l'émission, nous disait à propos de ce spectacle-là qu'il y a des gens qui y vont une fois, deux fois,
2: oui.
3: Trois fois, parce que c'est jamais pareil.
1: Mais oui.
2: C'est ce qu'il y a une dame qui m'écrivait, je l'ai vu deux fois, puis je vais le revoir à Terrebonne en septembre. Ça va être ma troisième fois, mais c'est jamais le même show. Et c'est ça qui est extraordinaire. Donc, si ça vous tente de vivre une aventure, et il y a d'autres personnes qui sont moins à l'aise avec la votation, avec le cellulaire, ben, sont assis puis ils regardent un spectacle, c'est tout.
3: C'est
2: pas besoin de voter.
1: Ils en profitent.
2: Exactement. Ils en profitent ou ils chialent parce qu'ils disent, ben là, c'est pas ma toune. Mais madame, fallait voter.
3: Vous
2: reviendrez prochain puis vous voterez.
1: Absolument.
3: Bon, parallèlement à ça, évidemment, il y a, comme je le disais, des spectacles jusqu'en 2027.
2: Oui.
3: Mais tu prépares tranquillement, les répétitions commencent pour Grease.
2: Oui. À vrai dire, ça a commencé avec la coach de voix, avec Estelle S, que je connais depuis des années. Donc, qui coach les comédiens pour Grease. Et ça, c'est une autre belle histoire parce que j'ai fait Grease, moi, dans les années 90.
3: Oui, 98.
2: Bon, en 1998, t'as fait tes recherches.
3: Avec Serge Postigo, entre autres.
2: Marine Orsini, ouais. Donc, qui faisait partie. Puis moi, je faisais le rôle de Roger, un des chums là, de John Travolta. Et chaque soir, je regardais en coulisses. Je sais pas si vous vous rappelez du film, mais il y a l'ange qui descend à un moment donné, qui vient apaiser la jeune fille qui s'éteint les cheveux bleus, puis que ça marche pas ses affaires. Puis cet ange-là, il descendait, puis c'était un comédien qui venait le faire. Chaque soir, j'écoutais parce que je trouvais ça tellement bon. Puis je me disais, hey, moi, quand je vais être vieux un jour, j'aimerais ça faire l'ange. L'ange. Ben, je suis rendu vieux, puis c'est moi qui fais l'ange.
1: Ah, oh, c'est formidable. Wow.
2: Quand on m'a demandé de faire Teen Angels, j'ai fait, ah, oh, ben, ça, c'est très drôle parce que je l'ai calé il y a des années. Alors, je me retrouve à faire ce personnage-là. Et en plus, la jeune fille, donc, qui fait Frenchie, c'est Alice Derry, qui est ma filleule.
1: Oui, oui, bien sûr.
3: Fille de
1: la...
3: Marc et d'Élise.
2: Et d'Élise Marquis. Élise Marquis. Donc, je me retrouve à jouer avec elle.
1: Ben oui, alors, c'est magnifique.
2: Ça pouvait pas être plus féerique, cette affaire-là.
1: C'est
2: donc,
1: vrai.
2: Déjà, on parle de, parce que Grease va aller, donc, il sera au Théâtre Saint-Denis à Montréal, ici à Noël, mais ensuite, l'été prochain à Québec. Puis déjà, on essaye de se planifier pour se trouver un petit hôtel ou quelque chose qu'on soit nos deux chambres une à côté de l'autre, okay. Tu sais, pour être ensemble, pour vivre ce trip-là ensemble de la filleule et le parrain ensemble. Ah, c'est vraiment
1: c'est magnifique.
2: Le fun.
1: Joël, évidemment, t'es amateur de comédie musicale depuis tellement longtemps. Tu as fait des voix aussi quand même inoubliables. Les films d'animation.
2: Oui.
1: Ta carrière est quand même marquée par ce genre de projet-là.
2: Effectivement. Je pense qu'il n'y a pas une semaine où on ne me parle pas d'Aladin ou de Leonardo DiCaprio.
3: Tu le fais encore? Tu fais encore la voix de
2: Oui,
3: Leonardo.
2: Quand il est doublé ici, mais il est de moins en, tu sais, il y a de moins en moins de doublage ici, malheureusement.
1: C'est doublé en France.
2: Beaucoup, beaucoup en France maintenant. Mais je fais encore quand même du doublage. Je dirige aussi en doublage maintenant. Mais, oui, ça reste, j'ai l'impression, un incontournable, ça. Enfant fort, mini Majumeau.
1: Oui.
2: J'ai l'impression que quand
1: ils vieillissent, là, tes enfants.
2: Oui. Ah, oh, non, mes enfants jamais écouté ça.
1: Non, mais
2: mes
1: petits
2: enfants. Oui. Ben oui.
1: Ces émissions-là.
2: Mais c'est sûr, ils ont 40 ans aujourd'hui.
1: Et ils sont parents à leur tour.
2: Exact. Donc, souvent, on m'envoie maintenant, tu sais, via les réseaux sociaux, la mère qui fait écouter Enfant en forme à son petit bébé, puis là, t'as le petit enfant de 2-3 ans qui sautille. C'est vraiment super.
1: Donc, c'est touchant quand même.
2: C'est touchant de faire des émissions pour enfants parce que ça perdure.
3: Ouais.
2: Et on est attaché. Moi, la première fois que j'ai rencontré Jean-Louis Miette, donc qui faisait Larry Bouledingue, j'étais sans mots, je savais pas quoi dire, puis j'allais jouer avec lui au théâtre, puis jusqu'à temps que je me déjeune, je disais, en tout cas, je vous écoutais, là, puis là, il m'a fait la voix de la patate en chocolat. Oui, capotait mes rêves. Je sais ce que ça fait. Donc, quand quelqu'un m'interpelle, puis que ça y rappelle, donc j'embarque, puis ça me fait toujours plaisir. Je sais que c'est nostalgique. Il y a quelque chose de très précieux là-dedans.
3: Puis tu parles des réseaux sociaux. Régulièrement, on voit surgir ta prestation à
2: soirée canadienne.
1: Oh my God.
2: Ça, encore là, il y a quelque chose.
1: J'ai fait une variante récemment. J'ai eu envie de te l'envoyer. Je me suis dit, écoute, tu as dû l'avoir passé.
2: Mais il y a
1: là.
2: Toutes les variantes qui existent, possibles, imaginables. Tu l'as en rap, tu l'as en musique ukrainienne, tu l'as en n'importe quoi. Il y en a une qui m'ont mis juste un petit chapeau sur la tête, un petit chapeau russe, puis je chante. Là. C'est vraiment.
3: T'avais quel âge?
2: J'avais 10 ans.
3: 10 ans.
2: Donc, c'était ma première prestation. Puis c'est là que je suis devenu hot pour mes filles. Parce qu'avant ça, mes filles, tu sais, que je fasse de la télé, de la radio, ça... mais quand ils m'ont vu sur TikTok.
1: À soirée canadienne.
2: Papa, t'es sur TikTok, t'es un trend. Hey, là, je suis devenu vraiment quelqu'un. Là, j'ai réussi ma carrière.
1: C'est très drôle. Ouais. On ne sait pas qu'est-ce qui va avoir une influence éventuellement. T'sais,
2: c'est rendu à 8 millions de vues, cette affaire-là.
1: 8 millions de
2: soirées canadiennes.
1: Fait qu'on te connaît à travers le monde, finalement.
2: Anecdote rapide, j'ai une amie de la radio qui est dans le fin fond de la Chine et le guide donc se promène puis elle dit on vient du Canada puis dit ah moi j'ai un artiste que j'aime au Canada, il est traducteur donc il parle un peu français, il dit c'est le petit gars qui chante soirée canadienne. fait que Jannick elle m'écrit, elle dit hey pour vrai je garde où est-ce que je suis, elle dit peux-tu juste dire un petit mot au monsieur, fait que là je dis un mot au monsieur, naturellement il me reconnaît pas parce que je me ressemble pas partout.
3: Tu fais 50
1: ans plus tard.
2: Mais j'ai fait un petit bout de la soirée canadienne, puis là, tu le vois, puis tu dis, oh, merci beaucoup, il est content! Dans le fin fond de la Chine, toi, c'est ça. Je suis vraiment une vedette interplanétaire.
3: C'est incroyable, hein? Et tu sais, je disais tantôt que, bon, t'as plein de projets, là, il y a, évidemment, ce qu'on disait, c'est quoi ta toune, puis le Grease.
2: Oui.
3: Mais il y a aussi, écoute, faut pas le dire trop vite parce qu'il fait soleil, il fait beau pis ça, mais il y a Noël qui s'en vient quand même.
2: Pour moi, Noël est là beaucoup. C'est Noël, une tradition en chanson.
3: Ouais.
2: Donc, c'est la 9e année.
1: Et tu es là depuis combien d'années?
2: 8 ans. Donc, il y a une année que j'ai pas pu faire, mais donc c'est ma 8e année. Puis c'est un spectacle que j'adore faire. Et ça fait donc depuis 3 ans, je faisais partie du spectacle aussi, en plus de le mettre en scène. Là, à cause de Grease, donc j'ai décidé de me retirer. Je peux pas faire les deux de toute façon en même temps. Mais c'est une édition exceptionnel. On sait qu'il y a Steph Kars pour le moment. Les autres vont être annoncés en octobre. Mais Steph Kars qui
1: qu'on n'a pas vu au Québec depuis un bout de temps.
2: Qui a tout arraché avec Chanteur masqué.
3: Oui.
2: Donc, les gens sont contents de le retrouver. Puis, il va chanter Noël à sa façon. Ça va être super beau. Mais c'est un spectacle où je me tanne pas de monter ça parce que j'y vais toujours avec les interprètes qu'on me donne.
3: Oui.
2: Donc, c'est le producteur, Martin Leclerc, qui choisit ses interprètes. Et après ça, moi, je les appelle puis je leur dis, OK, qu'est-ce que tu as envie de faire? Puis j'essaie de tout mélanger ça ensemble. Mais c'est une édition vraiment très, très forte cette
1: mais
2: année.
1: Mais Joël, donc, tu pars des choix de tes invités, oui. De tes artistes.
2: Oui, tout à fait. Puis à partir de là, je bâtis le spectacle. Okay. J'ai des idées de medley. Tu sais, par exemple, fait longtemps que je veux faire un Noël humoristique parce que, tu sais, il y en a plein qui ont chanté Noël de façon drôle. Oui. Le Paul et Paul, le Rock et Belles Oreilles. Alors cette année, j'intègre ça dans le spectacle. Donc un gros numéro humoristique.
3: Est-ce que ça veut dire qu'on va entendre C'est le temps d'une dinde?
2: Oui, on va entendre C'est le temps d'une dinde.
1: L'incontournable.
2: L'incontournable. Le grand succès de Il a tremblé.
1: Mais c'est vrai que c'est un grand succès. Ben quand même.
3: Ça doit être le fun pour ce genre de spectacle-là, faire la mise en scène puis décider que, OK, toi, tu vas chanter en duo avec un tel, puis après ça, un tel va arriver sur scène pendant que vous chantez pour le refrain.
2: C'est que c'est à l'infini parce que j'ai 7 artistes.
3: C'est ça, quand même.
2: Donc, puis les 7 artistes cette année ont envie d'être sur scène, ont envie de faire des bacs, ont envie de faire des harmonies, ont envie d'être là. Alors ça, c'est super. Quand il y a des artistes qui ont moins envie de ça, c'est correct aussi, je le respecte. Mais là, les 7 cette année font, hey, oui, tu nous mets tant que tu veux. Alors, c'est du bonbon pour moi.
3: Mais là, depuis 8 ans, tu as Noël dans la peau. J'imagine que tu dois être le genre à fêter le Noël des campeurs au mois de juillet.
2: C'est-à-dire qu'en juillet, je suis déjà en train, j'ai presque fini de préparer mon show.
3: Ah oui?
2: Donc.
1: Mais tu es un amoureux de Noël.
2: J'adore Noël. J'ai toujours aimé Noël. C'est une fête. Mais je me demande comment on peut ne pas aimer Noël.
1: Il y a plein de gens qui n'aiment pas Noël.
2: Ben, à vrai dire, probablement parce que ça rappelle de mauvais souvenirs.
1: Ouais, oui, ou qui ont perdu en quelque part, je m'excuse du cliché, mais leur enfant intérieur.
2: Oui, probablement.
1: Parce qu'il y a quelque chose de magique dans tout ça. Là.
2: Mais je dirais aux gens qui aiment moins Noël de tenter l'expérience de venir voir Noël, une tradition en chanson, et je vous promets que vous allez renouer avec Noël.
3: Ouais, tu retrempes là-dedans, vraiment.
2: Ah, tu sais, au minuit chrétien, je vois tout le monde pleurer dans la salle. Que ça soit des bons ou des moins bons souvenirs, il y a une nostalgie qu'il faut qu'on réveille aussi. Puis il y a de plus en plus de gens, de grands-parents qui amènent leurs petits-enfants aussi.
1: Oui.
2: Pour pas que la tradition se perde, pour que les chansons de Noël résonnent encore chez eux, puis qu'ils se rappellent de leurs grands-parents quand ils seront plus là, puis oh, c'est vrai, j'étais allé voir ce spectacle-là de Noël avec mes grands-parents. Tu sais, il y a tellement quelque chose de magnifique dans Noël, je trouve.
3: C'est fou parce que ça fait tellement longtemps que tu es là, ça fait quoi, 40 ans?
2: Oui.
3: Hein? 40 ans, chanteur, comédien, la mise en scène. Puis j'imagine que tu vas voir d'autres spectacles
2: ben
3: aussi
2: oui.
3: Pour voir. Il y a donc ça, quelle astuce ils ont trouvé au niveau de la mise en scène.
2: C'est ça, je vais m'inspirer. Ben je ne vais pas copier, mais je vais m'inspirer.
1: Notamment à New York, je pense que tu aimes aller voir des comédies musicales sur Broadway.
2: J'adore, oui. Mais là, depuis que Trump est là, j'y vais moins. Mais
3: Il y en a un paquet qui vont
2: voir. Je sais. Mais pour vrai, ça me manque. J'ai assez hâte qu'il sacque son camp. Je vais pouvoir tourner sur Broadway.
1: Aller voir des shows à ton goût.
2: Oui.
3: Mais qu'est-ce que tu aimes le mieux, faire la mise en scène ou être sur scène?
2: Maintenant, je te dirais qu'aujourd'hui, avec 40 ans de métier, j'aime beaucoup, beaucoup faire la mise en scène.
3: OK.
2: J'aime ça encore, là. Tu sais, C'est quoi ta toune? Je trouve que c'est une bénédiction. Grease, je trouve que c'est une bénédiction. Mais maintenant, où est-ce que je me réalise complètement, c'est dans la mise en scène. Parce qu'on dirait que je peux passer le savoir. Puis dans les comédies musicales, j'en ai tellement rêvé, j'en ai tellement vu depuis l'âge de 19 ans qu'on dirait que j'ai comme un savoir-faire de la comédie musicale. Oui. Puis j'aime mettre mon grain de sel là-dedans.
1: Et on s'entend, t'es quand même à une étape de transmission.
2: Oui.
1: Tu sais, quand on a acquis un bagage, c'est intéressant de pouvoir le donner, le partager, encadrer les jeunes qui commencent, donner des conseils, des avis.
2: J'adore faire ça, oui. Oui.
3: Et c'est drôle parce que les gens se demandent souvent, OK, là, il fait la mise en scène de tel spectacle, mais est-ce qu'il suit la tournée?
2: Oui,
3: est-ce qu'il est toujours là ou non? Une fois c'est dansé, c'est comme arrangez-vous?
2: À vrai dire, j'y retourne à peu près au mois voir les spectacles que j'ai faits. Comme là, on reprend La Cage aux Folles qu'on a fait donc l'année passée. Ils repartent en tournée partout là, en septembre. Donc là, on va se retrouver pour refaire la mise en... Parce que ça fait trop longtemps qu'on ne l'a pas fait, donc pour répéter à nouveau. Puis on va peut-être changer 2-3 petites affaires. Mais ensuite, je les laisse aller, puis je vais peut-être retourner voir au mois ou aux 2 mois pour m'assurer, parce que des comédiens, j'en suis un. Si t'es lâche trop lousse, à un moment donné, tu retrouves pas nécessairement la pièce que t'as mis en scène.
1: Ah, alors c'est intéressant, ça, quand
2: Denise Filiatro faisait la même chose. Elle venait sans nous avertir.
3: Ah.
2: Donc moi... j'avertis. Fait que ça resserre un peu la patente.
1: Oui, oui.
2: Mais elle, elle arrivait, puis elle, elle disait
1: à l'improviste.
2: Oui, puis là, à l'entracte, t'as voyé arriver en coulisses. Là, tout le monde s'est... Oh my God!
3: Oh my God, elle était là.
1: Oui, j'aurais dû m'en tenir.
2: Oh. Oui, j'aurais pas dû improviser, oui. Tel beau. Oui, mais des fois, elle aimait ça. Des fois, elle disait, ça, t'as bien fait. D'autres fois, elle disait, non, reviens à ce qu'on a placé.
3: Mais dans le fond, tu vas vérifier s'ils ont bien assimilé tes conseils, puis si ça...
2: Mais c'est important aussi de respecter le public dans tout ça, à vrai dire. T'sais, c'est que si tu te mets à avoir bien du fun sur la scène, entre toi, ben le public a l'impression qu'il fait pas partie de la gang.
1: C'est vrai.
2: Ça, faut empêcher ça. Tant que le public est impliqué, c'est parfait pour moi. Mais si là, s'il y a trop d'inside, à un moment donné, le public il comprendra
3: plus. Comme les shows de télé. On en nommera pas, mais il y a plein de shows de télé. On dirait que les gens le font pour ces émissions-là pour eux autres.
2: Exact.
3: Oui. Puis les gens se sentent pas impliqués, puis ils disent, ben, coudonc, nous autres, on va changer de poste.
2: Ben, exactement. Puis moi, je veux pas parce que la personne qui vient au théâtre, ça y a coûté des sous, elle a pris une gardienne, elle est allée souper. T'sais. Pour moi, il faut que la personne en ait pour son argent, puis

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5: Alors, on est de retour avec notre invité, Joël Legendre. Joël, évidemment, on a parlé beaucoup de ta carrière. Et pour avoir vécu tout ça, c'est sûr que tu peux pas avoir 32 ans.
6: Non.
5: On a vu...
6: J'en ai presque le double. Écoute, là, on va rentrer là où ça fait mal.
5: Oui! Tu vas avoir donc 60 ans. Oui. Je me permets d'en parler parce bien que sûr. C'est public, bien sûr. 60 ans le 8 septembre prochain. Alors, comment tu abordes ça, le fait d'avoir 60 ans d'ici peu de temps, là?
7: Très difficilement.
5: Pour vrai?
7: Oui, c'est la vérité. Je trouve ça, 50 ans, ça m'a rien fait. Mais c'est des bilans, à vrai dire. T'sais. Fait que là, je fais un bilan de 60 ans. Et c'est pas tant un bilan au niveau de ma carrière ou au niveau de la famille, c'est un bilan au niveau de passage sur Terre.
6: Oui.
7: 60 ans, tu fais, ah, là, 50 ans, je peux me faire croire que j'avais la moitié de ma vie, tu sais. Tu fais du bah, je peux vivre jusqu'à 100 ans, tu sais, Jeannette, tu sais, je... 60, là, 120 ans, c'est rare.
5: Et ben, c'est pas souhaitable, surtout. Non.
7: Ça, je serais prêt à prendre le guest.
5: Pas moi.
7: Non.
6: Ouais, 120, c'est long, longtemps.
7: Oui, c'est sûr.
5: Si on peut aller au gym, oui, mais...
7: Oui, c'est ça, ouais, rendu là. Ou le gym vient à toi, parce que je suis pas sûr que tu te rendes à 120.
5: On est peut-être rendu au gym à cet âge-là.
6: Mais là, ça t'amène... un paquet de pistes de réflexion là à savoir qu'est-ce qui s'en vient dans les prochaines années puis
7: mais à vrai dire tu sais j'apprécie je sens que c'est un privilège de vieillir ça j'en suis conscient j'ai des amis qui sont déjà plus là qui sont partis donc qui ont pas eu la chance d'avoir 60 ans donc ça je me raccroche à ça mais quand même je regarde mes filles tu sais qui ont 12 ans je les ai eues vraiment sur le tard tu sais puis là on dirait qu'avant ça je réalisais pas mais là on dirait ah Seigneur je veux les voir grandir je veux les voir avoir des enfants je veux mais peut-être que non aussi. T'sais. Alors, c'est plein de questionnements. Pis de, c'est ça, je trouve ça difficile, la soixantaine.
6: Mais tu as intérêt à te tenir en forme parce que tu vas avoir 60 ans, tes filles ont 12 ans.
5: Oui.
6: Dans 10 ans?
7: Oui.
6: 70, 22
7: oui.
6: ans?
7: Oui. Alors, tu sais, c'est ça. Je fais tout pour être en forme. Là, ouais. Je fais tout parce que je veux vivre longtemps justement pour pouvoir les accompagner.
6: D'ailleurs, on fait une petite parenthèse parce que encore une fois, juste avant que tu arrives, tu nous as raconté que tu étais allé faire une espèce de Compostelle made in Québec.
5: Au Québec, oui.
7: Mais c'est justement parce que j'ai de la difficulté à assumer le 60 ans qui s'en vient, c'est l'heure des bilans tout ça puis ma mère a fait Compostelle, le vrai Compostelle
5: À 50 ans, je pense.
7: Oui, en France, est allée en Espagne, tout ça et là, moi je peux pas partir aussi longtemps, mais j'ai donc tapé sur un moteur de recherche retraite solitude, j'avais envie de tout ça et ça m'a amené mini Compostelle mégantique.
6: Okay.
7: Donc je me suis dit, tiens, donc, c'est parfait pour moi. C'est moins d'une semaine. C'est un 4 jours où est-ce qu'on fait entre 25 et 35 kilomètres de marche par jour, ce qui est quand même pas rien. Mais où est-ce que c'est déjà, tu sais, on a déjà

0: réserver les gîtes où on va dormir. Et je trouvais que c'était une belle option pour moi pour essayer de, je sais pas, d'affronter, parce que c'est ça, c'est, tu vas marcher, là, tu marches en 4 heures, oui, à un moment donné.
1: T'es face à toi-même.
0: T'es vraiment face à toi-même. Et la nature inspire énormément aussi. Mégantic, c'est magnifique, autant le jour avec les montagnes que le soir avec la Voie lactée, avec les, c'était le temps des Perséides.
1: Oh, ça
0: en
1: doit être
0: plus
1: magnifique.
0: J'ai vu des étoiles filantes.
1: Wow.
0: C'est, donc, j'ai, ce 60 ans-là, je m'en sers pour justement approfondir, aller voir qu'est-ce qui me fait tant de peine que ça d'avoir 60 ans. C'est quand même beau, c'est pas la fin du monde. Tu sais, je regarde ma mère qui a 80 ans.
1: Elle a 80, Micheline.
0: Elle va avoir 80, là.
1: Incroyable.
0: Elle travaille encore, elle garde des enfants dans des familles. Mon père a 83, travaille encore sa construction. Je me dis, bon, ben, tu sais...
1: Tu as quand même hérité de bons gènes.
0: Oui, je me dis, j'ai quand même un 20 ans encore en avant de moi. Fait que c'est, mais tu sais, je regarde quand même...
1: Mais c'est tellement peu, 20 ans en même temps.
0: C'est pas beaucoup.
1: Tu sais, 40 ans, c'était hier.
0: Exact. Puis si tu y vas en saison, en cas, c'est encore moins. T'sais, tu dis, il me reste 20 Noël. Oh, c'est rien,
1: et
0: 20
1: bon,
0: Noël, c'est pas beaucoup. T'sais, fait que, bref, c'est ça. Mais Compostelle m'a fait un bien immense. Puis je reviens avec plus outillé aussi, plus face à moi-même. Je sais ce que je dois faire maintenant dans la prochaine année si je veux me sentir bien.
2: Et oui, qu'est-ce que tu dois faire?
0: La thérapie.
1: Ah, c'est intéressant.
0: Mais ça fait longtemps que je suis pas allé voir une psychologue. Puis là, ben, j'ai pris rendez-vous. Puis je vais dire, OK, je vais aller approfondir ça. Là, pour la prochaine année, ça va être ça. Ça va être une année de psychologie.
1: C'est intéressant que tu en parles, Joël, parce que c'est important, je trouve, de faire une mise à jour.
0: Oui.
1: Une remise en question. Juste parfois aller questionner nos choix, là où on en est, faire le point, le bilan.
0: Oui.
1: Alors, ça prend pas des gros problèmes pour
0: exactement,
1: consulter.
0: Ça prend pas une catastrophe nécessairement, mais ça prend un mal-être un peu qui s'installe. Ouais. Là, tu dis, OK, moi, je veux être dans le bien-être. Alors, je vais aller faire ce qu'il faut pour que ça se passe. Oui. Exactement.
2: Oui. Pour des gens, c'est aussi important d'avoir un psychologue que d'avoir un dentiste ou un médecin de famille.
0: Oui, bien sûr.
2: C'est pas évident, médecin de famille, là, mais
0: c'est
2: d'avoir un comptable,
1: plus facile,
2: par exemple.
1: Oui.
0: C'est plus facile un psychologue, mais encore, c'est pas si évident. Tu sais.
1: Ouais. Mais quand tu payes, il n'y a pas de problème.
0: Oui, effectivement. Oui. Le médecin
1: toujours,
0: aussi.
1: Au Québec, c'est toujours la même affaire. Quand tu payes, il n'y en a aucun problème.
0: C'est vrai.
1: Bon. J'aimerais quand même savoir, Joël, comment tu vas célébrer tes 60 ans? Est-ce que tu as envie de t'offrir quelque chose de symbolique ou...
0: Ben, le Compostelle, pour moi, c'était mon cadeau.
1: OK.
0: C'est ça que je voulais m'offrir. Je voulais un cadeau de nature un peu spirituelle. C'est ça que je voulais. Pour vrai, des cochonneries, là, je suis capable de m'en acheter quand je veux. Je veux rien de ça. Je voulais surtout pas de surprise.
2: Okay.
0: Pour mes 60 ans, j'en veux pas. Puis tout le monde est au courant. Ça ne me tente pas de célébrer ça.
2: Okay.
0: Je vais faire ça en famille, avec, tu sais, la petite famille, les enfants. Ça va être vraiment, là, minimaliste. C'est ça que je veux. Alors, tout le monde a respecté, j'espère. Parce que si on me fait un surprise, je serais pas heureux, je serais pas content.
2: Alors, il y aura pas.
0: Je vais quitter.
2: Oui, c'est ça. Il y aura pas de saut en bungee, ni de saut en parachute.
0: Non, c'était vraiment aller marcher, me dépasser physiquement aussi. Puis pour vrai, mon constat, c'est quand je suis revenu de Compostelle, je dis, bon, ben, écoute, je suis en forme. Je suis capable de marcher.
2: Oui,
0: c'est rassurant pour vrai que rien à lâcher, tu sais.
1: Mais Joël, il faut quand même le dire, parce que tu dis que tu es en forme, mais tu as toujours pris soin de toi, dans le sens que bonne alimentation, tu sais, végétarien depuis 40 ans.
0: Oui.
1: Tu fais du sport, tu es actif, tu t'entraînes, je veux dire, tu as toujours eu un bon mode de vie. Tu privilégies aussi le sommeil.
0: Oui, puis je sens que c'est là que ça me rapporte un peu plus.
1: Oui, c'est vrai.
0: Je le voyais pas trop, tu sais, dans la trentaine, quarantaine, puis on dirait que là, à 60 ans, je fais, ah, ben... Il me semble que là, j'en regarde d'autres. J'allais faire une émission qui va être sur Crave qui s'appelle Rocamboulesque, où est-ce qu'on doit pousser une immense grosse boule qui pèse 110 livres. Et on est trois, puis on a des obstacles, on a des trucs à faire avec cette grosse boule-là. Puis j'étais avec deux jeunes dans la quarantaine, puis il m'a dit, il était fatigué, puis moi, je ne l'étais pas.
1: Wow.
2: Ah, c'est bon.
0: Vraiment. Fait que je suis sorti de là, puis je vais être bon, ben coudonc. Ah ouais, le vieux. Ça marche, tes affaires. Continue à aller courir.
2: Mais tu sais, tu t'entraînes, tu cours, tu travailles comme un fou. Quand est-ce que tu trouves le temps de tout faire ça, puis en plus d'être père de famille?
0: Ben, à vrai dire, j'ai l'impression que c'est de tout faire ça qui fait que je suis heureux.
2: OK.
0: S'il fallait que tout s'arrête, je serais peut-être moins, je sais pas, je serais moins moins intéressant peut-être pour ceux qui m'entourent. Je carbure à ça. C'est France Castel qui disait, le travail pour moi c'est une énergie positive.
2: Mm-hmm.
0: Puis j'ai besoin aussi de travailler, ça me fait du bien, mais mais travailler dans mon métier, tu sais, c'est...
1: Oui.
0: J'aime ça. Oui. C'est quelque chose que j'ai toujours aimé.
1: Parce que c'est là où tu te réalises beaucoup
0: oui.
1: aussi.
0: Oui. Puis la créativité, à vrai dire. La créativité, là, je peux me mettre justement sur un show de Noël, là, puis je vois pas passer les heures, là, puis je l'imagine, je le vois, puis là, j'appelle les concepteurs, puis je dis, OK, on va rajouter ça. C'est une effervescence pour moi tellement positive. J'adore ça.
2: Puis c'est complètement autre chose que d'accepter de jouer dans un spectacle ou de chanter dans un spectacle.
0: Exact.
2: Puis tout ce que tu as à faire, ben c'est de chanter.
0: Exact. Grease, là, je suis tellement content de pas faire la mise en scène. Là, j'adore. Je m'occupe de mon petit personnage. That's it. Okay. Le reste, là, je vais être de tout cœur avec le metteur en scène. Puis vas-y, mon grand, puis amuse-toi. Puis s'il y a des problèmes, arrange-toi.
2: C'est non, pas mon problème.
0: Ça va être le fun.
1: Mais tu pourras peut-être le conseiller, par contre.
0: Ben, s'il me demande.
1: C'est une urgence.
0: S'il me demande pas, jamais je vais... Non, c'est, je suis capable de faire le lien, oui. vraiment, la différence.
1: Est-ce que ça crée un stress, tu crois, quand tu es mise en scène? Est-ce que les metteurs en scène te disent... je sais pas, que ben, ça leur crée une certaine anxiété là, de devoir mettre en scène Joël Legendre.
0: Ben, la productrice me dit qu'il était gêné au départ parce que c'est un jeune metteur en scène, Alexis, qui est tout jeune. Mais on s'est rencontrés puis il a vite vu que je voulais pas du tout lui jouer d'impact. Puis c'est sa création, c'est sa vision. Puis moi, je vais avoir assez de m'occuper de mes affaires. Puis c'est bien correct comme ça.
1: Oui.
2: On parlait du temps qui passe tantôt. Tes filles qui entrent au secondaire là ces jours-ci.
0: Puis je suis vraiment content de l'été que j'ai passé parce que j'ai eu un été à la fois travail, mais aussi beaucoup de temps avec elles.
2: Okay.
0: Parce que d'après moi, vous allez savoir me dire, vous avez des enfants un peu plus vieux, mais... Quand arrive le secondaire, après ça, c'est fini les étés avec papa, là, aller te promener. Tu sais, j'ai l'impression qu'ils vont se faire plein de nouveaux amis. Puis, fait que j'en ai profité cet été. On a fait des activités ensemble. On est allé à Québec. On est allé voir un de mes frères. Tu sais, c'est important pour moi de passer du temps avec elle, puis qu'ils me trouvent pas encore vieux jeu. Là, tu sais, qu'il y ait du fun avec papa Joël. Là, fait que
1: j'en ai bien profité.
0: Vraiment.
2: T'es quel genre de père, justement?
0: Je suis assez autoritaire, je suis un père assez autoritaire parce que Junior est pas très autoritaire, donc on dirait que j'ai pris ce rôle-là.
1: Je compense.
0: Je pense qu'on fait toujours ça de toute façon.
1: C'est sûr.
0: Mais quand je suis tout seul avec elle, parce que Junior travaillait beaucoup cet été, Lambert étudie pour devenir comptable, donc j'étais beaucoup avec mes filles.
2: Okay.
0: Quand je suis tout seul avec elle, je suis funny, je suis drôle, j'aime ça les faire rire, puis ils me trouvent drôle. Fait que ça me fait plaisir. Mais j'ai l'impression qu'à 13, 14 ans, ils me trouveront plus drôle. Fait que j'en profite.
1: Mais pas nécessairement.
0: Non, peut-être pas.
1: Pas nécessairement.
2: Mais c'est drôle ce que tu disais. Faut t'en profiter parce que, tu sais, les enfants, bon, elles ont 12 ans. Puis tu peux faire des voyages encore l'été prochain. Puis
0: oui.
2: Si tu travailles pas avec elles, mais rendu à 16 ou 17 ans, ça va être, ben là, j'ai mon chum, j'ai mes amis,
0: sûr.
2: J'ai mes compétitions de ci puis de ça.
1: Oui, mais ça revient. Je parle par expérience.
0: Oui, t'as raison, ça revient.
1: Ça revient. Et puis même, je parle à des parents qui ont jamais perdu ce privilège-là de voyager avec les enfants. C'est sûr, comme ils disent, quand le voyage est gratuit, c'est le fun de suivre tes parents.
0: J'allais dire, ça dépend de la destination aussi.
1: Oui, la destination. Puis quand c'est un all-in, évidemment. Ils sont tout à fait partants pour,
0: ça, c'est sûr.
1: Pour voyager avec
0: quand
1: nous.
0: Ils peuvent profiter de leurs parents, on a fait pareil.
1: On est content de le faire.
0: Oui, tout à fait.
2: Écoute, moi, je suis rendu à organiser des voyages avec mes petits-enfants.
0: Wow.
1: C'est merveilleux quand
0: Mais c'est
1: même.
0: Ça aussi qui arrive à un moment donné.
1: Oui.
0: Les petits-enfants prennent la place des enfants, puis c'est beau. J'ai hâte d'être grand-parent, j'ai vraiment hâte.
2: Fait que là, donc, dans deux ans, en 2028, tu sais déjà ce que tu vas faire, puis ça, sur quoi tu vas travailler.
0: Ouais, dont un projet avec Marie-Ève Janvier. Je peux dire
2: ben
0: ça.
2: Oui, on a entendu dire
0: parce
2: ça.
0: Que j'aime beaucoup cet artiste-là. J'aime beaucoup aussi la personne qu'elle est. On a développé une belle amitié au cours des dernières années. Puis, donc, pour son retour sur scène, elle l'a choisi avec moi, puis ça va vraiment être. Ça va être magnifique comme projet. C'est tout ce que je peux dire.
1: C'est une vieille relation.
0: C'est pour 27-28. Ouais.
2: OK.
0: Ouais.
1: Entre vous, c'est une vieille relation quand même.
0: Oui, ben ça fait très longtemps qu'on se connaît. Mais quand elle a fait Waitress et je faisais la mise en scène de Waitress, comédie musicale d'il y a deux ans, on s'est comme il y a quelque chose qui nous a rapprochés aussi parce que elle c'était la première fois donc elle faisait une comédie musicale comme comédienne. Tu sais, Don Juan c'était une chanteuse, elle avait pas à jouer, il y avait pas une portion de théâtre là-dedans. Mm-hmm. Donc, on s'est beaucoup rencontrés pour que je puisse la coacher. Puis c'est là qu'on, je sais pas, on a...
1: La magie a opéré,
0: puis on s'est plus lâché depuis. Alors, tu sais, avec ce qu'elle vient de vivre aussi, donc j'étais présent, j'étais là, puis elle est là pour moi aussi. Donc, c'est vraiment le fun. Puis de la retrouver sur une scène, je pense que le public a beaucoup envie de ça
1: aussi. Oui, sûrement.
2: Fait que là, vous commencez à plancher là-dessus. Là.
0: Oui, Tout à fait. On est là-dessus.
1: Joël, c'est tout le temps dont on dispose. On est content de t'avoir reçu en studio aujourd'hui.
0: Ben, c'est toujours un plaisir pour moi.
1: Vraiment. Alors,
2: super intéressant. Puis écoute, c'est le fun de voir tous les projets sur lesquels tu travailles. Oui. Autant la mise en scène que, évidemment, les spectacles où tu vas être en vedette comme Grease.
0: Oui.
2: Écoute, Joël en ange, je veux voir ça.
0: Ah, oui, faut, oui.
1: Et tu nous inspires, Daniel et moi, on veut être aussi actifs que toi à 60 ans.
0: Ah, ça, c'est gentil. Je vous le souhaite.
1: Merci, Joël. On fait une pause musicale avec Guillaume Laroche, Route 117.

0: Alors, on est de retour avec la belle Marie-Chantal Perron au bout du fil, en direct de sa Gaspésie. Bonjour Marie-Chantal.
1: Salut, comment ça va?
0: Ça va bien, toi aussi?
2: Écoute, moi, c'est mon rayon de soleil, Marie-Chantal. Je l'ai toujours appelé mon rayon de soleil.
0: Ah, vraiment?
2: Écoute,
0: je ne savais pas.
2: Le rire, la bonne humeur tout le temps, c'est comme ça vient avec toi, là, depuis toujours, ça.
1: Merci, t'es très gentil.
0: C'est vrai qu'on t'a jamais vu déprimé.
1: Oh non, mais je le suis de moins en moins, je vous dirais, avec l'âge, là, vraiment. Mais j'ai eu des périodes plus sombres dans ma vie, mais j'ai toujours eu cette vitalité-là, malgré des bouts de thérapie assez importants.
2: OK.
0: Joël nous a dit ça justement aujourd'hui, alors tu vois, on n'y échappe pas. Pour ses 60 ans qu'il avait envie justement de retourner en thérapie, puis que ça prend pas des gros problèmes pour faire de la thérapie.
1: Oh mon Dieu, non! Et si on voyait tout le pour, justement, le pour qui peut arriver juste par la thérapie.
2: Ouais.
1: Si on est là, qu'on se donne des pédicures, des manicures, on va chez le coiffeur, on se peut poser des spaucils, mais de s'asseoir une heure par jour pour faire vraiment une espèce de beauté de l'âme, Ça ajoute à la vie, on peut même pas s'imaginer le bienfait de la thérapie. J'aimerais qu'un jour dans une société, la thérapie fasse partie pour tous. Ça serait disponible à tous.
2: Ouais.
1: Puis chacun aurait son cheminement là-dedans, là. Mais ça ferait des sociétés beaucoup plus empathiques,
0: oui.
1: Penchées vers les autres, bienveillantes, ouais, pour prendre un mot qui est très galvaudant en ce moment.
0: Oui, très à la mode.
2: Mais toi, Marie-Chantal, on peut pas dire que tu as besoin de thérapie comme telle parce que t'es Madame Bonheur, là. Madame Bonheur avec son capitaine Love. Et là, d'ailleurs, on te parle en direct de la Gaspésie, là. C'est ça?
1: Oui, je suis dans mon Cap-Chat. Je suis revenue j'arrive de la montagne. Je suis allée faire une montagne avant de vous parler. Parce que je savais que ça me ferait du bien. Alors, ce matin, je me suis levée, j'ai écrit pour une prochaine chronique à Bonsoir, Bonsoir. Puis après ça, je suis partie marcher 2 heures dans le bois. Puis là, je dis, je vais parler à mes amis, je vais revenir voir Michel, puis Daniel, que j'étais bien contente de vous jaser.
0: Oui, mais
2: là,
0: nous aussi.
2: Cap-Chat, là, ça fait quoi? Ça va faire 2 ans que tu habites là?
1: Ça fait 1 an, ces jours-ci, mettons,
2: okay,
1: que j'ai vendu ma grande maison dans le quartier McGill, que vous connaissez, là, vous,
0: oui,
1: tous les deux, vous êtes venus chez moi. Là.
0: Oui, okay, magnifique.
1: Ouais.
2: Et donc, tu as acheté une maison à Cap-Chat, et là, tu vis avec ton capitaine Love.
1: Avec mon capitaine Love et mes 5 chats.
0: Mais,
2: ouais. 5 chats? OK, quand même.
1: Oui.
0: Mais Marie-Chantal, par curiosité, tu as été tellement longtemps dans ta maison. Est-ce que ça a été un deuil que de vendre ta maison, cette transition-là?
1: Ben, je vais t'avouer que la maison à Cap-Chat est assez spectaculaire. Donc, je m'intégrais rapidement au bonheur de celle-ci. Mais c'est sûr que je rêve encore à mon ancienne maison. Je parle pas de rêver là, réveiller quand je dors.
2: Ouais, ouais.
1: Je fais des rêves,
0: c'est intéressant,
1: dans mon ancienne maison. Ouais.
0: T'as quelque chose à évacuer encore.
1: Ouais, parce que j'ai été très très très amoureuse de cette magnifique maison. Il y a eu tellement de parties dans cette maison-là. Il y a eu tellement de souvenirs, de joie, de peine, de rencontres, de créations, de toutes sortes. Donc, c'est sûr que cette maison-là est très, très riche de ce qu'elle est. Et en plus, la personne qui l'a achetée l'a complètement transformée en plusieurs appartements.
2: Okay.
1: Donc, en plus, elle disparaît dans la vie aussi. Et ça, c'est plus ça que j'ai trouvé dur.
0: Oui,
2: ouais.
1: Que cette maison-là, finalement, n'habitait que dans le cœur des gens qui ont eu la chance de passer des moments-là. Parce que maintenant, si tu vas sonner là, Daniel ou Michel, vous n'allez pas la reconnaître.
2: Non, j'imagine.
0: Alors, c'est là, quand on dit qu'il faut lâcher prise, là, tu l'as vendue, il faut la laisser à ses nouveaux propriétaires.
2: Pas. Mais c'est pas une décision que tu as regrettée du tout, là, toi, d'aller déménager, de t'installer là-bas. Ta vie a radicalement changé depuis que tu as rencontré l'homme de tes rêves,
1: oui,
2: j'allais dire.
1: Oui, depuis que je suis avec capitaine. Puis, non, j'ai pas eu de tristesse de quitter la maison. J'ai pas de regret de dire, mais qu'est-ce que j'ai fait? Mais
2: ouais,
1: voyons donc, je suis folle. Non, pas en tout. Je me promène sur le bord de la mer, je fais des montagnes. J'ai des amis encore en fin de semaine qui sont venus me voir. Là, je vais retourner en ville pour travailler. Mais là, j'ai un pied à terre à Montréal. Mais je regrette. Puis j'écris de plus en plus, j'écris. Donc, je regrette absolument. absolument pas cette décision. Au contraire, je sais pas si c'est le recul ou le fait de vieillir ou quelque chose, mais je trouve que Montréal est pas dans ses plus belles années.
0: Ah oui, on est d'accord avec toi. On est d'accord avec toi. Mais Marie-Chantal, j'aimerais te ramener justement à ton amoureux parce que t'es une inspiration pour plusieurs. Il y a bien des femmes qui te le disent. tu représentes un certain espoir, là, tu sais, des femmes qui s'imaginent qu'elles vont finir leur vie toutes seules et qui rencontrent l'amour comme tu as eu la chance de rencontrer l'amour quand même sur le tard.
1: Oui, ben j'ai eu l'amour bien avant aussi.
0: Oui.
1: Disons, ça a été varié.
0: Mais tu sais, rencontrer l'amour à 20 ans, c'est facile. À 30 ans encore, 40, oui.
1: Ouais,
0: 50, c'est autre chose.
1: C'est ça, 52, c'était juste avant la pandémie.
2: OK.
1: Oui. C'est juste avant la pandémie parce que là, j'en ai 59. Puis ça va, on est dans notre 7e année. Oui, c'est ça. Donc, je l'ai rencontré à 50 ans. Puis, tant mieux, hein, les filles, là, je sais pas,
0: Daniel est bien casé, lui.
1: Un espoir. Tant mieux, c'est un espoir, parce que je vous jure que je me sens pas d'avoir pris le reste.
0: Il en reste pour d'autres.
1: non, c'est vraiment, je trouve ça super, tomber en amour dans la cinquantaine. Puis, c'est sûr que, après la dernière histoire, celle qui a précédé Capitaine, je m'étais dit, ça doit être probablement ma dernière histoire, puis tout ça. Puis si on m'avait dit, ma psy me l'avait dit à l'époque, la prochaine sera la bonne. Et comme de fait, là, ça fait 7 ans qu'on est ensemble, puis
0: déjà.
1: C'est facile, c'est super.
0: Le pire est derrière.
1: On rit, puis même pas le pire, c'est juste, c'est autre chose qui me convenait moins.
2: Ouais, c'est ça.
1: Puis là, je suis dans quelque chose de super, puis je ce qui me rend triste, c'est quand je sais qu'on est dans les derniers, mais pas les dernières années, parce qu'il nous reste 30 ans, mais on le sait plus, hein. Là, à partir de 60, là, on voit l'urgence. Mm-hmm. On voit qu'on est dans un dernier droit, mais pas, qui peut durer 30 ans, il peut durer 25 ans,
0: Mais il peut s'arrêter demain matin.
1: Oui, on dirait qu'on est plus conscient que quand on avait 25 ans, puis qu'on était debout sur le bord jusqu'à 4 heures du matin, puis qu'on se disait, et la vie est devant nous, puis c'est éternel. Là, à 60, il y a plus d'affaires. Tu fais, on va s'organiser pour que ça aille bien parce que le temps file vraiment, vraiment vers sa finalité. Donc, soyons heureux dans le dernier bout, bâtard.
0: J'aime ça. Parlons un peu de travail parce que tu disais que tu es très inspirée, tu écris, tu nous as présenté quelques livres jusqu'à maintenant. Tu es sur un projet actuellement?
1: Oui, c'est ça. C'est très drôle parce que j'ai eu une idée qui m'a popé dans la tête, puis finalement qui était devant mes yeux depuis 3 ans.
2: OK.
1: Mais je la voyais pas, cette idée-là. Je l'ai pas vue. Puis à un moment donné, ça a fait, voyons, Marie, c'est dans ta face. Que là, je suis en train de créer un projet pour faire ça. Je vais le proposer à des maisons d'édition.
2: OK.
1: S'il y a des gens qui veulent de moi ou pas, je sais pas. Là, je suis là-dedans. Là, je vais voir à ça. De me trouver un nouvel éditeur parce que l'éditeur que j'avais chez Robert Laffont est parti à la retraite.
2: OK.
1: Donc, je suis là. Je suis à voir peut-être pour une nouvelle maison d'édition puis tout ça. Alors là, je suis en train de déposer mon projet sur papier. Puis c'est comme faire l'amour, hein? La première fois, c'est assez significatif. Donc, on va essayer que ça va être bon.
0: Mon Dieu.
2: Puis là, parallèlement à ça, bien évidemment, il y a la comédienne qu'on peut voir dans la série Le Gouffre lumineux.
0: Oui.
2: Joues le rôle de Dr. Hébert. Et là, ce projet-là, évidemment, avait une grande signification pour toi, là, puisque c'est la vie romancée, si on veut, d'Annick Lemay.
0: De ta grande amie.
1: Oui. Oui. Exactement. Comme je l'ai dit quelques fois, au risque de me répéter, j'aurais fait une vieille poignée de porte dans cette série-là.
0: Ouais, ah oui.
1: J'aurais fait n'importe quoi.
0: Oui.
1: Le fait que mon ami a traversé cette affaire-là avec un immense courage et elle a plongé aussi dans ce gouffre pendant 4 ans. Une écriture qui a demandé un gros investissement d'elle.
2: Oui.
1: Et quand elle m'a dit, j'aimerais ça que tu fasses l'oncologue, tu vas faire la personne qui m'a sauvé la vie dans l'histoire. J'étais extrêmement touchée de
0: ça. Je comprends.
1: Puis maintenant, je suis contente parce que quand il y a eu le visionnement de presse, on est revenu à pied ensemble après les deux tranquilles. Puis j'ai osé lui dire, là c'est comme une page qui est vraiment tournée, hein. Puis elle m'a dit, oh boy, vraiment Minou, on tourne la page là. C'est comme si ça, elle n'a parlé, elle l'a vécu, elle n'a parlé, elle l'a écrit, on l'a joué. Et là, maintenant, je la vois vraiment partir, mon amie, vers une nouvelle étape de sa vie. Elle a fait le tour, elle a aidé les gens, elle a changé la vie des gens. Elle a su exprimer par cette série-là l'intérieur de cette maladie-là, l'intimité qu'on ne voit pas, nous, tant qu'on n'est pas dans la maladie. Même moi, là, je dis, j'étais proche d'elle. Puis quand j'ai vu les deux premiers épisodes, là, je dis, quand je suis sortie de la salle de presse, j'ai éclaté en sanglots dans ses bras en disant, j'ai-tu été assez là? Je suis désolée si j'ai été défaillante. Puis là, elle était super fine, elle m'a rassurée. Elle m'a dit, mais non, Minou, voyons, t'es là, là, t'es avec moi. Arrête de pleurer. Mais c'est ça. Mais c'était un tour de force qu'Annick a fait et Marie-Ève Perron.
2: Ouais. Puis on invite les gens à aller voir ça. Évidemment, c'est présenté sur ICI Tout TV Extra.
0: Oui.
2: Et toi, on va suivre tes projets. Je sais qu'il y a des choses, des tournages ou quoi, peut-être qui s'en viennent. On aura l'occasion de se reparler, Marie-Chantal.
0: Oui, avec grand plaisir.
1: J'espère que j'ai pas trop parlé trop longtemps.
0: Hey, non, c'était
2: on
0: super.
2: On aime ça quand tu parles.
0: Merci beaucoup. Puis profite de la Gaspésie pour nous.
1: OK, bye.
0: C'est merci tout le temps qu'on a. Merci beaucoup.
1: Bye.
0: Alors, Daniel.
2: Deux invités vraiment le fun aujourd'hui.
0: Oui, extraordinaire. On était sur la thérapie aussi. C'est quand même intéressant. On est plongé au cœur de
2: l'être humain. Ben oui, j'espère que vous avez eu du plaisir à nous écouter. Oui. Alors, on vous retrouve évidemment
0: la semaine prochaine.
2: Avec, entre autres, Jason Roy Léveillé qui sera
0: tout à fait
2: l'un de nos invités.
0: Oui, à la semaine prochaine.
2: Salut tout le monde.
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7: Le journal de Saint-Lambert cesse sa publication après 44 ans. Une décision attribuée au retrait du soutien publicitaire municipal. Frédéric Côté est confirmé par le Parti québécois comme candidat dans la Prairie après avoir remporté 70 % des voix à l'investiture. L'opération Sac à dos du regroupement Le Partage permet à 1400 jeunes de Longueuil de recevoir du matériel scolaire à l'approche de la rentrée.
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7: On est à moins de 24 heures de ce fameux tarif de M. Trump de 50 %. Est-ce que Mark Carney va réussir à convaincre M. Trump? On va en parler évidemment aujourd'hui dans cette émission. Je vais jeter un œil là-dessus. Il est minuit moins une pour trouver une entente actuellement entre le Canada et les États-Unis. C'est Jean-Yves Lemay qui s'installe au micro jusqu'à 18 heures aujourd'hui. Je serai là également pour votre émission du retour à la maison en remplacement de Roxane. Et là, ben, je m'en vais à la place Longueuil, entrée numéro 2 dans le secteur des restaurants. Je vais me retrouver.
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7: Venez me retrouver, venez me rejoindre à l'entrée numéro 2 dans le secteur des restaurants pour acheter vos billets de la chasse à l'as de cœur présentée par Lynn & Chest. Premier tirage, jeudi 13h. Plus de 10 000 $ à gagner. 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On s'y retrouve.

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1: Amir, au FM 103.3, la radio allumée, la radio de la chasse à l'as de cœur qui est de retour pour une 5e édition. Et tous les gens qui achètent un billet sont admissibles pour un voyage. Seulement 5 $ et vous avez la chance de remporter 10 000 $ au premier tirage de ce jeudi 13h. Et tout le monde gagne. Hein? On vous appelle et que vous répondiez ou pas, vous remportez automatiquement le lot de consolation. Si vous êtes pas là, c'est un boulier qui va choisir le numéro au tableau. Sinon, on vous offre l'opportunité de choisir une carte. Il y en a 52 actuellement. On repart à zéro. Alors, numéro entre 1 et 52. Et si jamais c'est l'as de cœur, ben jackpot, c'est le gros lot. Sinon, ben vous remportez le lot de consolation. Et il y a des sous-prix cette année, nouveauté. Si vous trouvez un autre cœur, vous remportez une carte cadeau de 100 $ de chez Lane & Chest. Et un autre as vous permet de remporter une carte cadeau d'épicerie de 250 $. Et je vous rappelle qu'à la fin de cette édition de la chasse à l'as de cœur, on va faire une pige et quelqu'un va remporter un voyage grâce au FM 103.3 et Lane & Chest. On fait une petite pause. On vous attend ici à la place Longueuil, entrée numéro 2 dans le secteur des restaurants. Claudette est là, je suis là. Venez nous voir, il ne manque que vous. Après la pause, la musique de Miro.
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Claudette est là. 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Il est 13h37 minutes. Il y a une dizaine de propriétaires qui affirment que leur thermostat intelligent Hilo d'Hydro-Québec a surchauffé, brûlé et même explosé dans certains cas. Je ris, mais c'est pas drôle. Il y a des électriciens qui ont constaté dans plusieurs cas que les appareils continuaient de chauffer même lorsque l'écran était éteint. Et Hydro-Québec affirme prendre les choses au sérieux. Ils ont pris des signalements et procèdent actuellement à une expertise. Ils disent toutefois qu'il n'y a pas de raison de s'inquiéter outre mesure, mais il n'y a pas seulement que les factures d'Hydro qui explosent. Les thermostats et l'eau également le font. Alors, si vous avez ça à la maison, jetez un œil régulièrement là-dessus. On ne sait jamais. Olivier Couture et Maïja, on peut-tu se taire? C'est la position numéro 16 du top 25 de la semaine.

Laurence Nerbonne est next au FM 103.3 à la radio allumée en direct de la place Longueuil, entrée numéro 2 dans le secteur des restaurants. 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Ça, c'est une nouveauté. Il y a d'autres nouveautés. On va vous en reparler jeudi. Je voulais revenir rapidement sur cette vidéo virale de Justin Trudeau et de Katy Perry dans une quincaillerie de Montréal sur le boulevard Saint-Laurent. Ça a fait réagir sur les médias sociaux. Il y a des gens qui sont fâchés. Ouais, il y a des gens qui sont outrés, qui disent « On paye encore pour Justin Trudeau, pour sa protection. » 30 millions de dollars. Ça, c'est les chiffres à l'époque où Justin Trudeau était premier ministre. Il se déplaçait un peu partout sur la planète. Il y avait évidemment la GRC qui s'occupait de lui, de sa protection. À ce moment-là, oui, là, il n'y a pas de chiffres de disponibles. Il n'y a rien qui prouve que la GRC était présente dans cette quincaillerie du boulevard Saint-Laurent lorsqu'il a filmé cette vidéo où on le voit réagir à la chanson de son fils qui joue à la radio. C'est un papa qui est fier, qui danse avec un siphon de toilette. Et sa blonde est là également, Katy Perry. Ils sont très gentils, ils sont très heureux de tout ça. Et ben, il n'y a pas de quoi s'énerver là, sur les médias sociaux et de réagir. Vous savez, lorsque vous avez été premier ministre d'un pays comme le Canada, il y a plusieurs personnes qui sont polarisées. Il y a des gens qui vous aiment, il y a des gens qui vous aiment pas. Tout le monde réussit à politiser un peu tout. Et après ça, ben, quand vous revenez à la vie privée, ben, vous méritez quand même une protection de la GRC. C'est comme ça pour tous les anciens premiers ministres du Canada. Et il n'y a rien qui prouve que la GRC était présente à Montréal cette journée-là. Ils sont là quand c'est des sorties officielles, mais là, dans une quincaillerie avec un siphon de toilette, j'en doute. On poursuit à Musique au FM 103.3, la radio allumée. Merci de nous avoir choisis.

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1: Des travaux causent une forte baisse de pression d'eau dans le secteur La Flèche à Saint-Hubert et la Ville demande aux résidents de réduire leur consommation jusqu'à mercredi. 5 athlètes de la Rive-Sud contribuent à la qualification historique du Canada en flag football pour les Jeux de 2028 avec l'or chez les femmes et le bronze chez les hommes. La CAQ présente Pierre Guillot-Urtubise comme candidat dans La Prairie, un gestionnaire fort de 40 ans d'expérience en affaires publiques et participation citoyenne.
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1: Vous avez jusqu'à demain, 17h maximum, pour acheter votre billet de la chasse à l'as de cœur présenté par Leland Chest. Après, c'est trop tard. Vous n'allez pas être dans le baril pour le premier tirage. Premier tirage, c'est jeudi 13h. Et là, vous dites, ah oui, c'est vrai, je voulais acheter mon billet. Je ne l'ai pas fait. Ben, venez le faire ici, à la Place Longueuil, en personne. Entrée numéro 2 dans le secteur des restaurants. Ou encore, faites-le via le web, fm1033.ca, dans la section As de cœur. Abonnez-vous aussi. Vous allez pouvoir acheter automatiquement vos billets pour tous les tirages. On vous attend ici à la Place Longueuil, entrée numéro 2.

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1: C'est reparti la cinquième édition de la chasse à l'as de cœur présentée par Linen Chest. Et évidemment, lors des premiers tirages, c'est toujours un peu plus tranquille. Hein? Les gens disent « on va attendre que ça monte ». Ça se peut que ça monte pas, hein, je vous dis. Là. Ça se peut qu'on pige puis on gagne tout de suite 10 000 $. Alors, vous aurez pensé à être côté de votre chance. Puis de toute façon, il y a un voyage à gagner pour tous ceux et celles qui achètent un billet. C'est pour une bonne cause. 5 $, 5 piastres, c'est moins cher qu'un café. Ça va vous permettre de faire beaucoup d'argent grâce au FM 103.3. On vous attend ici à l'entrée numéro 2 à la Place Longueuil. Claudette est là. Je veux pas qu'elle s'ennuie. Je veux la faire travailler. Moi, je suis un créateur d'emploi. Hein? On fait travailler Claudette. Venez vous voir ici à l'entrée numéro 2. Sinon, rendez-vous sur le web fm103.3.ca, section As de cœur si vous avez peur de Claudette. On jette un petit coup d'œil à la circulation pour voir comment ça se passe actuellement. Ben, c'est tranquille un peu partout. C'est pour ça que j'ai pris un petit peu plus de temps pour vous parler de l'As de cœur. Alors, si vous êtes sur la route, soyez prudents. Merci de nous écouter.
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14h27 minutes, on est en direct de la place Longueuil pour la vente des billets de la chasse à l'as de cœur, entrée numéro 2 dans le secteur des restaurants. Mettez la main dans vos poches un petit peu, là. Prenez un 5$, ça peut être du petit change, ça nous dérange pas, en billets ou encore vous pouvez payer avec votre carte. On a tout ce qu'il faut ici pour accueillir votre paiement. On vous attend à l'entrée numéro 2. 10 000$ à gagner ce jeudi 13h grâce au FM 103.3 et à Linenchest. Il y a un homme de 33 ans qui est considéré comme à haut risque de récidive qui a été arrêté à Longueuil après s'être présenté à une fête familiale de la rentrée scolaire où se trouvait une centaine d'enfants malgré des conditions qui lui interdisaient d'être en présence d'enfants. Le gars, c'est un clown et c'est un pédophile. Il s'appelle Pascal Primeau. Il a 33 ans. Il faisait l'objet de 4 chefs d'accusation de bris de conditions. Il possède de nombreux antécédents criminels et liés à justement des infractions sexuelles. La Sûreté du Québec l'a arrêté sur place grâce à son équipe de surveillance de délinquants à haut risque. Il doit maintenant répondre à de nouvelles accusations. Donc, un homme de 33 ans, considéré comme délinquant sexuel, a été arrêté à Longueuil. Un clown qui aime beaucoup trop les enfants. C'est triste. 14h27 minutes. Tant mieux s'ils ont mis la main au collet de ce clown. Et on poursuit en musique avec Crudy au FM 103.3, la radio allumée.

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Benny Jones, Vérité et conséquences au FM 103.3. Une nouvelle qui inquiète un peu, hein, je vous dirais, pour ceux et celles qui ont utilisé la billetterie québécoise Expérience. Ça touche près de 400 000 personnes, 400 000 clients avec des noms, des courriels, des numéros de téléphone, des adresses qui circulent actuellement sur le dark web puisqu'il y a eu une fuite de données. Et la plateforme utilise notamment, est utilisée par Tourisme Sorel-Tracy. Il y a aussi Comédia, il y a Foresta, Mina. Il y a plusieurs équipes de hockey qui utilisent cette plateforme-là pour les paiements, expérience et fuite de données. Il n'y a aucune information de carte de crédit qui aurait été compromise, mais il y a un expert en cybersécurité qui prédit que les renseignements volés pourraient tout de même servir pour des fraudes ou être combinés et aussi faciliter le vol d'identité. Alors, pour ceux et celles qui ont acheté des billets sur expérience, 414 000 personnes au Québec, là, ça devient inquiétant, cette fuite de données sur le web et les noms qui circulent sur le dark web. On poursuit la musique avec Roxane Bruno et Michael Bublé. Home, on est en direct de la Place Longueuil pour la chasse à l'as de cœur. Entrée numéro 2, on vous attend.

0: garçons.
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2: Plusieurs personnes ont acheté leur billet aujourd'hui pour la chasse à l'as de cœur, mais Claudette est ici sur place. Elle a aussi des cartes de bingo. On a des bingos tous les samedis, 5 000 $ à gagner. Je vous rappelle, pour la chasse à l'as de cœur, c'est plus de 10 000 $ qu'on aura à vous offrir au tirage de jeudi. C'est dans près de 48 heures et vous avez jusqu'à demain 17 h. Rachetez vos billets, soit en ligne sur fm1033.ca ou encore ici à la Place Longueuil. À Brossard, sur la 10 Est, au kilomètre 16, véhicule en panne sur l'accotement de droite. À Carignan, sur la 10 Est, au kilomètre 17, véhicule en panne sur l'accotement de droite. Et sur la 15 Nord, à la hauteur de la sortie du boulevard Le Carrefour, on a un véhicule en panne sur l'accotement de gauche. Si vous êtes sur la route actuellement, merci de nous écouter. fm1033.ca. Vous pouvez aussi télécharger les applications mobile, mais pas si vous êtes au volant, là, mais pour prendre la route sur Apple Car et Google Play. 18 minutes par la 132 pour le tunnel, 9 minutes par la 20 vers Montréal. Sinon, ailleurs, ça va bien.
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Wow! 14h53 minutes. Je veux remercier Justin Gervais, qui est journaliste ici à la station FM 103.3. Justin qui remplace Henri-Paul Raymond pendant ses vacances. Justin qui était venu à la Place Longueuil prendre une photo de moi dans le cadre de son cours de photo à l'université. Il est venu me porter la photo. Je suis vraiment content. Beau résultat. Très, très, très gentil, Justin. Merci pour ton bon travail sur les ondes du FM 103.3. Vous l'entendez à tous les soirs à 17h, notamment dans le bulletin de nouvelles du retour à la maison. On poursuit en musique avec MTL. On est en direct de la Place Longueuil. Entrée numéro 2, secteur des restaurants. Venez acheter vos billets de la chasse à l'As de cœur.

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11: La CAQ présente Pierre Guilleau-Urtubise comme candidat dans La Prairie, un gestionnaire fort de 40 ans d'expérience en affaires publiques et participation citoyenne. Le conseil d'arrondissement de Greenfield Park encadre la captation d'images et de sons en séance, une mesure harmonisée avec la réglementation de Longueuil. La marche pour les enfants prématurés revient le 19 septembre à Longueuil, une 18e édition organisée par Préma Québec pour soutenir les familles.
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14: Moi, je suis encore ici pour 30 minutes. Ensuite, je traverse en studio pour l'émission du retour à la maison. Mais je vous invite à ne pas laisser tomber Claudette. Elle reste à la place Longueuil, entrée numéro 2 dans le secteur des restaurants pour la vente des billets de la chasse à l'as de cœur. Premier tirage, premier gros lot à faire, plus de 10 000 $. Et je vous rappelle que lorsque vous achetez un billet, vous êtes tous admissibles pour gagner un voyage. Alors faites-le, 5 $ seulement, ça vient en aide aux organismes de la Rive-Sud et de la Montérégie. On vous attend à la place Longueuil. Entrée numéro 2, bonne chance.

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1: Bon, je suis en train de vous répondre par texto au 438-500-1033, 438-500-1033. Plusieurs personnes qui envoient des messages et ça fait toujours plaisir de vous savoir à l'écoute. 40 Est dans l'échangeur des Caries, opération policière, la voie de droite entravée. C'est terminé sur la 20 Ouest à hauteur des tanneries. L'entrée a été ouverte parce qu'il y avait un véhicule qui était dans la voie de droite et ça gênait l'entrée. Ailleurs, sur le réseau, présentement, ça circule quand même bien, la 30 au petit ralentissement. Il n'y a pas grand-chose là. C'est quand même calme. Par contre, si vous allez sur la 10, près de la 30, dans le secteur du 10-30, vers Chambly-Carignan, là, oh, vous n'êtes pas sorti du bois. C'est sur plusieurs kilomètres quand même assez lent. Le pont Jacques-Cartier, ça va bien dans les deux directions. La 132, environ 25 minutes. 10 minutes par la 20 vers Montréal. Côté montréalais, vers la rive sud, c'est 44 minutes. Et la 40 vers Repentigny, secteur de Pointe-aux-Trembles, dans le secteur de l'avenue Marien.
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1: 15h21 minutes, Jean-Yves Lemay vous parle en direct de la place Longueuil. Pendant que Stéphane et sa conjointe sont en train d'acheter leur billet de la chasse à l'as de cœur, on vous salue. Merci d'être là. La passerelle Victoria Longueuil sera démantelée cet automne. Elle se trouve dans l'emprise de la future usine de production d'eau potable, Mario Petroni. Sera remplacé. Et cette vieille usine d'eau qu'on a présentement a été construite en 1942. La mairesse Catherine Fournier a expliqué que la nouvelle usine doit être construite à côté de l'ancienne usine afin d'assurer la production d'eau potable pendant les travaux et ça rend la démolition de la passerelle nécessaire. Toutefois, elle a exprimé qu'un nouveau lien pour traverser la route 132 est à l'étude dans le cadre du projet Longue Rive dans l'objectif de préserver la mobilité active et l'accès au fleuve, parce que c'est un endroit qui est très fréquenté, notamment par les cyclistes et les piétons qui veulent traverser la 132 pour se rendre près du fleuve. Et Catherine a rassuré les gens hier sur sa page Facebook avec un message à ce sujet. On poursuit la musique avec Classe Moyenne. Ils étaient au Festival Lasso dernièrement ici au Parc Jean-Drapeau. On est tous...

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2: Ouais, je suis de retour en studio pour l'émission du retour à la maison entre 16h et 18h, mais Claudette est à la place Longueuil. Elle a des cartes de bingo radio. Vous savez qu'on n'arrête pas là-dessus. À tous les samedis, 5 000 $ à gagner ici sur les ondes du FM 103.3. Mais elle a aussi des billets pour la chasse à l'anse de cœur que vous devez absolument avoir en poche. 5 $, un petit 5 $ pour gagner plus de 10 000 $ jeudi, 13h ici sur les ondes du FM 103.3. La 5e édition de la chasse à l'as de cœur présentée par Linen Chest. Beaucoup d'argent en jeu. 52 cartes au tableau et premier tirage jeudi 13h avec France Dubé et moi-même. On jette un petit coup d'œil à ce qui se passe sur la circulation. À Carignan, c'est terminé sur la 10 Est au kilomètre 17. On avait un véhicule à panne un peu plus tôt. Ça a été déplacé. Et ailleurs sur le réseau, présentement, le point chaud, c'est la 30 en direction Est-Ouest. Environ une vingtaine entre la 20 et la 116. Dans le secteur des travaux à Sainte-Julie, une quinzaine de minutes en direction de Saint-Mathieu-de-Belleuil. Tunnel Louis-Hippolyte à Fontaine, 27 minutes par la 132.
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9: Le journal de Saint-Lambert cesse sa publication après 44 ans. Une décision attribuée au retrait du soutien publicitaire municipal. Frédéric Côté est confirmé par le Parti québécois comme candidat dans la Prairie après avoir remporté 70 % des voix à l'investiture. L'opération Sac à dos du regroupement Le Partage permet à 1400 jeunes de Longueuil de recevoir du matériel scolaire à l'approche de la rentrée.
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1: Ouais, et Jean-Yves Lemay qui est là en placement de Roxane Saint-Gelais. On sera dès minuit, ça sera frappé par des taxes de 50 % de Donald Trump. C'est la date limite à minuit aujourd'hui. Peut-être qu'on va se réveiller demain et que tout sera passé. Peut-être qu'il aura fait un taco, on ne sait pas. Il fait souvent ça. Dernière minute, il se retire, mais ça se dessine pour un pire scénario jusqu'à maintenant. On va rester optimiste tout de même. La météo, c'était comme ça cette semaine. On prévoyait des averses, on prévoyait même des risques d'orage. Là, je regarde actuellement, là, si vous êtes en vacances, partez, allez sur le bord de l'eau, allez loin, allez en forêt, amusez-vous, profitez de l'été. On aura du beau soleil finalement mardi, mercredi, jeudi, vendredi et samedi. Tadam! Mercure entre 24 et 28. On a présentement 24 degrés, on ressent 28. C'est le temps de profiter de l'été. Allez vous asseoir sur le bord de l'eau et écoutez le FM 103.3 à la radio allumée. En musique, Mariem, One Love dans les prochaines. On va se parler de ZZ Top. On a appris le décès du batteur. On en parle dans les prochaines minutes. Pour l'instant, on écoute Gab Forêt. Appel manqué, position numéro 7 du top 25 de la semaine. Merci d'être avec nous. Bon retour.

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1: Ça a commencé sur un gros plan de Fanny de dos parce que j'ai placé des caméras en studio pour pouvoir vous parler. Dans les prochaines minutes, ce sera diffusé sur la page Facebook du FM 103.3. Fanny, on t'a vu le dos un petit peu. On t'a vu
2: oui, mais c'est correct. Était-tu beau? Il était correct?
1: Ah, il était parfait.
2: Bon, mais regarde,
1: parfait.
2: Si c'est parfait, parfait, tout est beau.
3: Tout est beau.
1: La voix que vous entendez, c'est Stéphane Gourde qui, lui, était sur les ondes du FM 103.3 tous les mercredis. Il était là dès 21h.
3: Oui, 21h à 23h. Cet été, on est en rediffusion, je tiens à le préciser, mais peut-être que vous avez raté les émissions de l'hiver dernier, ou bien que vous voulez les réentendre, parce que vous avez tellement aimé la musique qu'on vous a présentée ces soirs-là. Et puis, dans les prochaines semaines, vous allez entendre, comme demain soir, à 21h, la musique de l'année 1977.
1: Ah, 77!
2: On aime ça.
1: J'étais-tu né, moi? Ah oui, j'étais né.
3: Oui. Toi, t'étais né.
2: Moi, non.
3: Mais non.
2: Non, mais c'est ma musique préférée, celle des années 70.
3: Ah, d'accord. Attention. Bon, ben, tu vas être servi demain soir. Alors, dans le temps, c'est québécois, du français, de l'américain. Alors, pendant 2 heures. Puis là, et ça tombe bien parce que les prochaines semaines, 77 demain soir, 78. Et 79, là, on va terminer la saison d'été avant le retour à l'automne.
1: Je me suis posé la question si j'étais né à 77, parce que j'avais le chiffre 77 en tête, parce qu'on a appris aujourd'hui que le batteur du groupe ZZ Top est décédé à l'âge de 77 ans. Il y avait plusieurs problèmes de santé. Il était sur son ranch au Texas. Son décès entraîne l'annulation, évidemment, de plusieurs concerts. Il y avait des concerts en fin de semaine. Il y en avait deux du côté de Austin et ça va être annulé, finalement.
2: Ça
1: m'est triste. Ben oui.
3: Est-ce qu'il c'était prévu qu'ils viennent à Montréal parce qu'ils sont venus, je pense, l'année dernière donner un spectacle au Centre Bell.
1: Pose pas de questions auxquelles je ne connais pas la réponse.
3: D'accord.
1: Mais je te fais entendre un extrait de ZZ Top.
3: Oui.

0: T'aimes ça, Fanny, la musique des années 70, toi, hein?
1: Ouais. Moi, disco surtout, là, je suis très, très disco.
0: Ça, c'est pas tant disco,
1: non,
0: mais c'est
1: ça
0: bon
1: pas
0: pareil.
1: Du tout, mais j'aime beaucoup le rock aussi.
2: Mais ça se danse.
0: Ah oh, oui, ça se danse.
1: Ça se danse au bout, là.
2: C'est pas du disco, mais ça se danse. On n'est pas loin.
1: Oui,
0: moi, je dansais pas fort, mais je hochais de la tête et je faisais du air guitar.
2: Déjà?
0: Oui, déjà sur cette chanson-là. Hey, tu seras là, toi, Fanny, à compter de 16h30 aujourd'hui?
1: Yes, sir.
0: On parle de toujours. Quoi? Est-ce que c'est un secret ou
1: ah,
0: tu peux,
1: c'est un secret. Ben, tellement d'affaires. Écoute, tellement de TDA, il n'y a jamais un sujet très clair. Hein. Ça passe d'une affaire, ça va à l'autre. Bonne chance pour me suivre.
0: OK, ben je vais te suivre. Je te jure. Stéphane, on te suit les mercredis 21h sur les ondes du FM 103.3 dans le temps.
2: Oui, exactement. Puis en balado aussi, on est là, si jamais vous ratez l'émission. C'est disponible 24h sur 24.
0: FM103.3.ca dans la section balado. Merci beaucoup, Stéphane.
2: Merci
0: Fanny.
1: Bye,
0: on se parle tantôt.
1: Bientôt.
0: On poursuit la musique avec deux frères au FM 103.3, la radio allumée.

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2: Météo! Ah, j'ai passé proche de dire 16h16 et 16 secondes, mais je l'ai raté de peu. Il va faire beau finalement, ouais, beau toute la semaine. On prévoyait des averses et ce ne sera pas le cas. On prévoit un ciel dégagé dans la nuit de mercredi, jeudi, vendredi. Ça veut dire que le jour, ben, il va avoir du soleil. Soleil mardi, aujourd'hui, on a eu ça. Mercredi, demain, peut-être des orages en fin de journée, mais on dit ciel dégagé dans la nuit. Alors, je compterai pas là-dessus. Il va faire beau jeudi, vendredi, samedi. Retour des averses peut-être dimanche et lundi avec un mercure de 20 degrés, un peu plus frais. Présentement, on a 24, on ressent 28.
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2: Sur la 10 Est, avant la 30, on a un véhicule en panne sur l'accotement de droite. Le ministère du Transport et de la Mobilité Durable est en direction. Même chose sur la 15 Sud, après l'entrée Henri Bourassa. Camion en panne sur l'accotement de droite. La même équipe est en direction, mais c'est une autre équipe, évidemment. Là, c'est le MTMD. 10 Ouest, début de la sortie pour la 132. Accrochage sur l'accotement de droite. Le ministère est en direction aussi. Coudonc, ils sont occupés, les autres. Hein? Sur la 25 Sud, hauteur Tellier, moto en panne, voie de droite entravée, et sur la 15 Nord à la hauteur de Royal Mount, on a accrochage, voie de gauche entravée. Ailleurs, sur le réseau actuellement, sur la 30 en direction est-ouest, c'est pas facile. 25 minutes de perte de temps entre la 20 et la 116. À la hauteur de Cousineau également en direction ouest, ça ralentit. Ralentissement dans le secteur du 10-30 dans toutes les directions. En route vers Chambly-Carignan également, c'est au ralenti. Sur la 20 à Sainte-Julie, 17 minutes dans les travaux en direction de Saint-Mathieu-de-Belleuil et avant la rivière Richelieu en direction de Sainte-Julie. On a 23 minutes. 132, 15 minutes, c'est depuis le Vieux-Longueuil. Jacques-Cartier, direction Montréal, on hésite. Dans la bretelle Tachereau, il s'est ralenti à la hauteur de l'île Sainte-Hélène. Bonaventure, c'est depuis Victoria. Le pont Champlain, c'est dans le secteur de la Vérendrye. Descaries-Nord, c'est secteur Côte-des-Neiges. Descaries-Sud, le premier tiers. Et la 40 vers Repentigny, on est dans le secteur de Montréal-Est. Vous allez ralentir à l'avenue Marien. Bonne route.
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Olivier Couture, reprendre mon souffle. 16h22 minutes, notez l'heure à 16h30 précisément. Fanny Gervais va venir nous entretenir de je sais pas quoi. Pour vous me dire, c'est un secret apparemment. À seulement 11 ans, Sienna Fegouli de Saint-Basile-le-Grand qui a remporté son deuxième Young Artist Award à Los Angeles pour son rôle dans un film. C'est un film d'Anne Aymon et elle avait déjà gagné un premier prix en 2024 pour la série Femme et a notamment foulé les marches à Cannes en 2025. La jeune actrice qui rêve de devenir une grande vedette internationale va peut-être un jour remporter un Oscar. Là, c'est une fille de Saint-Basile-le-Grand. C'est à côté ici, c'est pas loin, là. Elle a remporté 2 trophées. Bravo, bravo, bravo. Et sa famille sont présentement sur la plage à Los Angeles à profiter du soleil et à l'applaudir. Doug Saint-Louis, rien à battre. Vous êtes au FM 103.3. Bon retour à la maison. C'est Jean-Yves Lemay qui est là pour Roxane Saint-Gilet.

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7: 16h30 précisément, yes! Et 9 secondes, j'étais un peu lousse.
8: Non, satisfaisant. 16h30 pile, comment tu vas, Jaïe?
7: Ben moi je vais bien, toi?
8: En contente de te voir en personne?
7: Ben moi aussi, la dernière fois on s'est vu sur Zoom, puis il y avait comme un délai, écoute, inacceptable.
8: Je reconnais pas ta voix sans délai.
7: Pas vrai?
8: Je te le dis, je reconnais pas. La dernière fois, pour ceux qui nous ont pas suivis, j'étais en Abitibi en tournée, puis là on a essayé de faire ça en Zoom, puis le décalage était épouvantable.
7: Ben moi j'arrivais pas à te suivre, je riais comme deux blagues après.
8: Ben non, ça avait pas de bon sens, pour vrai. Il y avait plus de décalage entre l'FM 103.3 Noranda puis Montréal-Paris, mais tu sais. Non, mais pas grave. Moi, j'adore la BTB. Je leur en veux pas. Je sais que le réseau est pas wow, mais c'est le paradis de la bière et de la madame aux toupettes bleues. Puis ça, j'aime
7: et
8: ça.
7: Et la mouche noire.
8: Et de la mouche noire. Ça, c'est mon monde. Yes, sir.
7: Là, t'es de retour, t'as fait ta tournée estivale. Est-ce que c'est terminé, les spectacles?
8: Terminé. 31 juillet, signé notre dernier show au Gala Juste pour Rire à Québec.
7: Là, c'est fini. Les deux pieds sur le pouf.
8: Ben oui, les deux pieds sur le pouf.
7: Qu'est-ce que tu vas faire?
8: Écoute, rien pantoute. Non, c'est pas vrai. Non, moi, en fait, semaine passée, j'ai flippé des boulettes.
7: Ah oui?
8: Oui, au Festival de la Montgolfière, à Saint-Jean, sur le beat de Sean Paul.
7: Ah oui?
8: Ouais, j'avais ça en background, puis quand je suis sortie de mon 13 heures de job, écoute, j'aurais jamais cru. Sais-tu qu'est-ce qui causait le trafic pour sortir?
7: Non.
8: Des gens qui twerkaient entre les chars.
7: Ils faisaient quoi?
8: Ils twerkaient.
7: C'est quoi
8: ils
7: ça?
8: Se dandinaient les fesses.
7: Ah oui, ils faisaient.
8: Sur le beat de Sean Paul.
7: Ils se promenaient.
8: Puis là, moi, j'essayais de quitter après 13 heures de travail, puis là, j'étais marabout, puis je me disais. Écoute, ce soir, les gens à Saint-Jean, c'est comme les Montgolfières ce soir, ça va le pot. Ah non, c'est pas vrai, je vous aime, les gens de Saint-Jean, j'ai des bons amis qui habitent là-bas. Mais c'était le fun quand même, un rush de boulettes sur du champol. Pas
7: ah
8: plate,
7: oui,
8: la température était haute, comme ils disent. Non, mais pour ceux qui nous écoutent encore une fois, moi, c'est Fanny. Allô.
7: Allô.
8: Félicitante de l'École de l'humour, TDA sur deux pattes, ça s'entend. On a de la misère à me suivre, mais tout va bien.
7: J'avais remarqué un peu.
8: Oui, je parle vraiment vite, mais j'aime trop manger, puis ma vie est tellement pas de bon sens que c'est littéralement le thème de la chronique.
7: As-tu pris ton médicament?
8: T'en prends pas. T'es plus drôle de même. Non, j'arrive, je t'avertis, tu l'as vu, je suis reposante. Là, les rumeurs disent que Roxane a perdu 10 ans de vie, t'es main brûlée d'essayer de suivre mes sorties hebdomadaires, mes péripéties. Fait qu'accroche-toi, on y va.
7: Elle est encore en vacances.
8: Ah oui, je sais, elle dit qu'elle dort pas, mais c'est à cause de moi.
7: Je sais.
8: Elle cherche là, à l'hypnose, c'est ça, mais qu'elle arrête de chercher.
7: Écoute, quand tu parles.
8: C'est les mardis qu'elle brûle.
7: Quand tu parles, ça rebondit dans ma tête tellement tu.
8: Écoute, je sais pas comment ça, toutes mes amies sont relaxes de même. Je pense que c'est parce qu'ils ont besoin de justement une petite dose de caféine, puis c'est moi, tu sais. En tout cas. Mais toi, t'as-tu passé une belle semaine? Qu'est-ce que t'as fait cette semaine?
7: Ben, j'ai travaillé. Comme d'habitude.
8: Travaillé ici, ouais,
7: j'ai
8: à
7: travaillé
8: radio,
7: ici
8: rien
7: à
8: de
7: radio.
8: Spécial.
7: Non, rien de spécial. Je travaille tout le temps, moi. En fin de semaine, j'étais au Festival d'Afrique de Beauharnois.
8: Ah,
7: ouais,
8: c'était fun!
7: Ouais, c'était super le fun. Sur le bord de l'eau, le lac Saint-Louis, j'ai rencontré plein de monde.
8: T'étais-tu en mode spectateur?
7: Non, j'étais en mode animateur.
8: Oh, t'étais en mode animation.
7: Ouais, je diffusais en direct, moi.
8: Puis est-ce que t'as fait du trafic en faisant du twerking entre les autos?
7: Non, j'ai pas fait ça.
8: Bon, ben écoute,
7: j'aurais pu, par exemple.
8: Ça manquait à l'événement.
7: Écoute, la prochaine fois, je pense que je vais voler un djembé puis je vais partir comme ça, Cuisetto.
8: On me dit à l'oreille que ça manquait à l'événement. Prochaine année, il va se reprendre, vous le promets. Mais là, Jean-Yves, nous, on se connaît.

0: pas tant. Fait que j'ai décidé qu'aujourd'hui, on peut se faire peut-être un petit recap parce qu'aujourd'hui, là, tu sais-tu quoi?
1: Quoi?
0: Ça fait 3 mois que j'ai commencé.
1: Pour vrai?
0: Ouais. Puis j'ai appris que je suis renouvelée pour automne-hiver.
2: Hey,
0: ce matin! Yes!
2: Est-ce que France va apparaître avec un gâteau, quelque chose? Non?
0: Ben, j'aimerais ça parce que j'adore manger, elle le sait.
1: Ouais.
0: Puis en plus, elle cuisine très bien. France, pour ceux qui le savent pas, je vous recommande un de ses gâteaux, c'est sûr. Fait que moi, j'ai su ça ce matin. Puis quand on me demande quoi de neuf, ça prend un PowerPoint parce que tout le temps, trop d'affaires. Fait que là, je me suis dit, on va faire comme un genre de best-of des 12 dernières chroniques, mais à travers ça, on va te poser des questions. Apprends-toi de connaître.
1: T'as parlé
0: aussi. T'es prête?
1: Mais oui.
0: Ça part? Mon début de l'été, j'ai découvert que j'étais pas très bonne avec l'argent. Jean-Yves, je vous avais parlé de mes finances. Pour ceux qui nous écoutent, finalement, j'avais pas besoin d'une conseillère pour confirmer que je suis plus du genre espace cellier que compte cellier.
1: Ah oui, hein?
0: Oui, toi, Jean-Yves, t'es-tu dépensier?
1: Pas tant, non.
0: C'est quoi, mettons, ton achat le plus niaiseux, le plus fou, là? Pas genre de maison, de quoi de niaiseux, là, qu'on n'a pas besoin?
1: Mais je dépense tellement pas que...
0: Arrête, ça
1: je te jure, si tout reste dans mon compte de banque, je suis riche.
0: C'est... J'aime ça au bout. Il est riche,
1: presque
0: tu sais, avec sa casquette Blue Jays qui a été pris, qui a été achetée probablement directement là-bas.
1: Non, chez Winners. C'est moins cher.
0: Faut pas que tu te dises ça. Ah, tu dis, okay. Oui, j'étais à Toronto, sur le stadium.
1: Et ça, c'est Winners.
0: Bon, je comprends. Mais moi aussi, j'adore le Winners. Je dépense beaucoup là-bas, justement.
1: Ben, tu sais, c'est justement ça, mon achat ridicule.
0: Ben, là, franchement. Ben, là. Une calotte, c'est tout. Ben, là. Non, là, va falloir que tu t'aimes plus avec moi, là. À cause de moi, tu vas te dandiner au festival, des percussions.
1: Je fais pas d'achat impulsif, pour vrai.
0: Hein? Bon. Ben, rarement. Écoute, je devrais apprendre de toi, peut-être.
1: Ouais.
0: Parce que moi, écoute, j'en ai fait tellement, là. Mais un qui est vraiment niaiseux, c'est que j'ai une collection Harry Potter. Puis j'ai acheté une lampe Harry Potter à 400$.
1: Tu fais quoi avec ça?
0: C'est dans ma chambre, là. C'est là.
1: OK. Ça va finir sur Marketplace éventuellement?
0: Non. Ben non, es-tu malade? C'est une collection? Eh non, j'espérais recevoir une lettre d'acceptation de Poudlard à ce prix-là. Finalement, la seule chose que j'ai reçue par la poste, c'est mon relevé de compte. Puis même lui, il était déçu de moi. Mais après ça, je me suis rapprochée de la campagne.
1: Oui?
0: Oui, dans ma ligne du temps, on est rendu là. Moi, j'ai découvert que le sport régional en campagne, c'est espionner ses voisins.
1: Ah oui?
0: Puis j'ai rencontré René de cette façon-là parce que je faisais une sieste. Puis j'entends à l'intérieur de chez nous, « Allô, y a-tu quelqu'un? »
1: Chez vous?
0: Oui, chez nous. Moi, je me lève, il y a un monsieur dans ma cuisine.
1: Tu barres pas tes portes?
0: Ben écoute, on est en campagne.
1: Ah oui,
0: moi, j'essaye de m'adapter, tu comprends-tu?
1: Ben attends, c'est où la campagne pour toi?
0: Saint-Damien, là. C'est
1: Saint-Damien.
0: Creux, là. C'est dans
1: Lanaudière.
0: Ah, oui, c'est okay. Passé. Ben mettons, je vais essayer de dire des villes, tu connais Joliette.
1: Ben voyons donc, j'habite à Lanaudière, puis je sais pas si c'est où Saint-Damien.
0: À 50 minutes plus loin. Genre, mettons, 5 ans?
1: OK, oui.
0: Un peu avant 5 ans.
1: Ah, c'est beau là-bas.
0: Oui, c'est très beau.
1: Okay.
0: Fait que là, moi, j'ai acheté une maison là-bas, de campagne. Fait que je me prends dans le type Montréal, OK? Fait que là, bref, il y a un gars qui rentre, un monsieur, puis il me répond. Ben, le premier, je lui demande bonjour, excuse-moi, t'es qui?
1: Était-tu habillé ou?
0: Lui, il est habillé, mais moi, j'étais pas habillé, je m'attendais pas à ça. Fait une sieste, fait canicule, pas l'air climatisé en campagne, tu sais. Fait que, il me répond, René Robert! Là, je suis comme, mais merci, René, ça répond pas à ma question. Il dit, inquiète-toi pas, je suis ton voisin. Je fais, OK, quel bord, tu sais. Il fait, tu sais, le chemin 347. Déjà, ça part mal, c'était à 3 km. Et je dis, oui. Il dit, ben, il y a un garage. Je dis, oui. Il dit, ben, tu sais, à côté, il y a une maison verte. Je suis comme, ben, peut-être. Puis il est comme, ben, moi, j'habite pas là.
1: Ah, OK.
0: C'est pas des jokes. Il me dit vraiment ça de même. Je suis comme, mais coudonc, après 20 minutes, je savais pas, il était qui, puis je pense que lui non plus, il sait pas. Toi, Jean-Yves, t'es-tu plus ville ou campagne?
1: Campagne.
0: Ouais, campagne.
1: Ouais, vraiment. J'ai déjà été ville. J'ai déjà habité dans le vieux Montréal.
0: Ouais.
1: J'avais un loft sur McGill College, mais maintenant, j'habite à Mascouche.
0: OK, fait que Lanaudière.
1: Lanaudière.
0: Ah, ouais. Des Lanaudiérois, c'est-tu le nom?
1: Yes.
0: Yeah.
1: On est des Lanaudois.
0: Ah, c'est super laid, par exemple.
1: Ouais.
0: Je suis vraiment déçue. On dirait que c'est une gâche un rêve.
1: On devrait faire un concours là-dessus.
0: On fait
1: pour
0: un concours. Votez en ligne, là. Lanaudois ou Lanaudiérois. Moi, je pense qu'on devrait faire des changements. En plus, il y aurait le mot roi. On serait des kings. OK, c'est bon. OK. J'allais dire aussi, moi, ce que j'aime le plus de la campagne, tu sais quoi, ce qui m'a étonnée, c'est de checker mon chum passer à tondeuse. Étant une fille qui a toujours vécu en appartement, je sais pas si c'est le fait qu'on a enfin propriétaire ou l'odeur du diesel qui monte à la tête, mais on dirait que d'un coup, ses vieilles cheveux troués, je trouvais plus laide.
1: Tu le trouvais sexy?
0: Ouais, je voyais plus un gars qui s'habille mal, tu sais, je voyais comme un prétendant de l'amour et dans le prix.
1: Tu pourrais faire un calendrier de pompiers, mais avec des tondeuses. Ce serait hot, ça.
0: Juste des messieurs avec des dad bod. Mais en campagne, des Lanaudiérois.
1: Oui, des
0: Lanaudois. On va l'appeler. Oui, les non, on n'adhère pas.
1: Okay.
0: Puis après ça, je suis allée au Franco avec ma mère. T'es-tu allée au Franco cette année?
1: Non, je suis pas allée au Franco. Ben là.
0: Un autre affaire, Jean-Yves. Voyons.
1: Ça me coûte pas cher. Moi, je sors pas.
0: Non, moi, puis Roxane, on va te sortir. Il va falloir qu'on change.
1: Je travaille, pardon.
0: C'est correct de travailler, mais il faut profiter de la vie aussi.
1: J'ai de l'argent.
0: Bon, c'est ça. Il arrête pas de brag parce que moi, j'en ai pas. Il sait, là. Il veut me faire sentir mal d'être pauvre. Bon. Ben, moi, je suis allée voir le show hommage à Jean Leloup. Puis il est arrivé en retard. Mais au moins, contrairement à lui, moi, je me suis pointée.
1: Il était là, Jean Leloup?
0: Non, il n'est pas venu.
1: Ah, il était pas là.
0: Non, il était pas là, puis le monde était bien déçu. Mais moi, je m'attendais à ça.
1: Des fois, il est là, mais il
0: n'est
1: pas tout là aussi.
0: Oui, il y a ça aussi.
1: Ça arrive.
0: Oui, oui. Au Festival de la Giblotte, là, il y a une couple d'années, il était là, mais il n'était pas tout là. Anyway, ça, c'est une histoire pour une autre fois. Mais le show était excellent, c'était super bon, puis tout. Mais moi, je suis arrivée en retard, puis j'ai parlé de ma technique en pleine chronique de comment se rendre front stage quand t'arrives en retard. Puis ma technique est infaillible. Elle s'appelle Pick a Plune that the guys like and follow the plune to the front stage.
1: Ça, je me rappelle d'avoir entendu ça avec Roxane, mais je me souviens pas c'est quoi ta technique.
0: Ben écoute, c'est vraiment juste choisir une fille qui a le corps frêle puis que les gens ils veulent laisser passer. Parce que moi, c'est pas je suis pas cute, mais c'est que je suis pas frêle. Fait que les gens sont comme ouf, on va la laisser passer puis elle va nous verger dedans comme un QB, tu comprends-tu?
1: Ok, ouais.
0: Fait que je la suis, mais l'affaire c'est qu'il faut pas que tu sois trop proche de la fille parce que si tu la suis trop proche, elle va se demander c'est qui la creep qui colle le cul.
1: Ben oui, c'est sûr.
0: Fait que faut comme garder une petite distance. Mais ça marche super bien. Moi, je te recommande.
1: Mais c'est compliqué ton affaire.
0: Ben non.
1: Et moi, si je fais ça là, take a plume comme tu dis, ça va être un peu bizarre. Non? Tu penses pas?
0: Ah, ben peut-être. Ben peut-être qu'il faut être une fille pour que ça marche. Ouais, je sais pas. J'ai pas essayé en tant que gars. En tout cas, mais là, nous autres, on a tranché, moi, Roxane, okay, on a eu un peu un débat sur est-ce que c'est oui ou c'est non porter une couche dans un festival?
1: Ben, c'est non.
0: Ben, pourquoi, mettons?
1: Mais non, mais écoute, j'ai déjà entendu, pas dans un festival, mais moi, je suis allé à New York, tu sais, l'espèce de grosse boule, là, puis ça a l'air que les gens, là, ils arrivent très tôt le matin, ils portent une couche pour pouvoir voir la boule.
0: Ben oui, normal.
1: Ben là, voyons, arrête. Je suis allé là une fois dans ma vie, je veux plus jamais y retourner.
0: Écoute, moi, je suis dans ton team, OK? Je suis dans ta team, j'aurais dit non. Mais l'affaire, c'est que maintenant que je suis allée là-bas puis que je me suis rappelée qu'être dans un festival, ça veut dire attendre 2 heures pour rater ma toune parce que j'ai envie de pisser dans une toilette dégueulasse, qu'il n'y a pas de papier, qu'il n'y a pas d'air. Je pense que j'aime mieux faire comme mamie après 4 enfants puis me pisser dans les culottes, là.
1: Tu mets-tu un petit sapin sans bon dans ton cou?
0: Je pense que je fais tout ce qu'il faut, mais je veux plus aller aux toilettes chimiques, c'est terminé, là. Même les mouches à marde arrivent à la porte, sont comme j'ai des standards, excusez-moi. Ah non, à un moment donné, il y a des limites, là.
1: Ouais, bon. C'est vrai que c'est pas toujours propre.
0: Non, mais c'est ça. On a décidé que les prochaines fois, c'était couche.
1: OK.
0: Ouais, mais Roxane a dit ça, puis elle a menti parce qu'elle est allée à Oshiaga, puis elle n'a pas mis.
1: Non.
0: Ben déçue. Ben déçue. Tu as dit des affaires, puis elle les fait pas toutes. En tout cas.
1: J'ai pas vu beaucoup de monde à Oshiaga avec des couches. Je vais être honnête avec
0: non,
1: toi.
0: Parce non, parce que les culottes sont trop petites cachées à couche. C'est ça qui arrive. En tout cas. Mais là, je vois que le temps file, là. Faut que je commence à embrayer. Mon Dieu, on n'a pas toute la nuit.
1: Ah, t'as pas commencé encore?
0: Ben non, j'ai commencé, mais mon Dieu, j'ai dormi des affaires à dire. En tout cas, tu me diras quand faut que je ferme ma boîte, là.
1: Ben, c'est ce là.
0: Mais regarde. Non, mais je termine en disant, toi, Jean-Yves, est-ce que t'es fan de plein air?
1: Oui, ben oui, j'aime ça. Oui.
0: Bon, ben moi, j'ai découvert, après une nuit de camping, que, à passer sur un matelas dégonflé, que mon activité plein air préférée, c'est aller au resto en auto. Puis que finalement, ben, mes tours, donnez-moi, ça a été de réaliser que j'ai mes finances comme une première ministre. Découvrir la campagne, faire de la tournée. Là, on n'a pas le temps d'en jaser, mais j'ai fait de la tournée avec le monde de mon école. Aller au Franco avec ma mère, sans parler de mes 2 déménagements, mon dégât d'eau, mon char qui me lâche. Puis malgré tout ça, la radio me renouvelle. Fait que finalement, bravo. Ma vie a peut-être pas de bon sens, mais à faire assez de contenu pour me garder au FM 103.3. Puis merci, France!
1: Hey, bravo!
0: Puis merci à tout le monde qui nous écoute.
1: Merci à toi.
0: Merci, Jean-Yves.
1: Tu penses
0: quand
1: tu veux.
0: Ben, à mardi prochain.
1: Oublie pas de fermer la porte en sortant. Salut, bye-bye.
0: Il a hâte que je parte, il est fatigué.
1: Salut.
0: Il va aller se coucher.
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1: Météo! Il me semble que la chanson, j'aurais fini ça par un gros
2: Mais
1: qu'est-ce que t'en penses, Penny? On a des salutations des gens qui nous écoutent actuellement.
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1: S'ils sont encore chez l'assaut, c'est parce qu'ils sont soupes à peu près, parce que c'était la semaine passée. C'était en fin de semaine passée, c'est fini l'assaut.
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1: Chez Pépé, on vous salue. Il est 16h45, on jette un petit coup d'œil à la météo. Tu m'as fait rire. Soleil, nuages aujourd'hui. Demain, on a des risques d'orage, 22 degrés. Jeudi, vendredi, samedi, du beau soleil, maximum de 28. Et dimanche, des averses avec un mercure un peu plus frais, 21 degrés. On a présentement 28 ressentis au centre-ville.
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1: Alors, pour les gens au Festival Lasso qui essaient de sortir du parc Jean-Drapeau présentement, allez-y doucement et allez chez Pépé. 10 Est avant la 30, véhicule en panne sur l'accotement de droite. Sur la 15 Sud, après l'entrée Henri-Bourassa, on a camion en panne sur l'accotement de droite. Le ministère du Transport et de la Mobilité durable est en direction. C'est tellement durable et mobile que depuis tantôt, il se promène un peu partout hein, pour aller aider les gens. 10 Ouest, au début de la sortie de la 132, on a accrochage sur l'accotement de droite. 25 Sud à la hauteur Tellier. Il y a une moto en panne. Voie de droite entravée. Et ailleurs sur le réseau, là, le point chaud actuellement sur la rive sud, c'est la 30 dans les deux directions est-ouest, près de la 10 et de la 30 également. Et sur la 20 à la hauteur de Sainte-Julie dans les travaux, 20 minutes de perte de temps. Et à la hauteur de Saint-Mathieu-de-Belleuil, près de la rivière Richelieu, 24 minutes. 132, 18 minutes. Jean-Cartier pour entrer à Montréal. On a un petit ralentissement au début de l'île. Bonaventure, c'est depuis Victoria. Le pont Champlain, c'est depuis de la Vérendrye. Descarrie-Nord, c'est depuis Côte-des-Neiges. La 40 en direction de Repentigny, c'est une heure. C'est dans le secteur de Montréal-Est. Et la 640 depuis Charlemagne en direction de Mascouche sur la 25. Ça, c'est lourd également.
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0: reviendra.
1: Ben oui. Elle a fait, j'avais demandé de fermer la porte, elle a quitté. 16h50, elle sera de retour mardi prochain avec Roxane Saint-Gelais, Fanny Gervais ici sur les ondes du FM 103.3. Si vous voulez revoir l'extrait de ce qu'on a fait tout à l'heure en studio, ça se passe actuellement sur ma page Facebook. 16h50, il vous reste une dizaine de minutes si vous êtes pas loin de la place Longueuil à l'entrée numéro 2. Claudette devrait toujours être là pour la vente des billets. Sinon, ben rendez-vous sur fm1033.ca. 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Yann Kelly, les mots que tu chantes au FM1033, la radio allumée.

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5: Il est 17h, ici Justin Gervais et voici votre bulletin d'information. Pierre Guyot Urtubiz a été présenté aujourd'hui comme candidat de la coalition Avenir Québec dans la Prairie en vue des élections du 5 octobre. Fort d'une quarantaine d'années d'expérience professionnelle, Urtubiz a notamment travaillé comme conseiller auprès de plusieurs municipalités de la Rive-Sud, en plus d'avoir été directeur de cabinet aux affaires municipales et à la santé. Les nouveaux candidats affirment vouloir mettre cette expérience au service des citoyens de la Prairie. Il dit notamment se reconnaître dans le leadership rassembleur de la chef caquiste Christine Fréchette et dans les valeurs d'efficacité de l'État défendues par la formation. Son parcours dans la circonscription remonte à près de 20 ans. Il affirme avoir travaillé sur plusieurs dossiers municipaux et régionaux, notamment en consultation publique, en mobilité, en environnement et en développement urbain. Guyot Urtubiz dit également vouloir miser sur le dialogue et la participation citoyenne, deux éléments qui ont marqué sa carrière. Il souhaite maintenant mettre cette expérience au profit des citoyens de la région et contribuer à faire avancer les dossiers du territoire.
6: D'abord, je l'ai dit tout à l'heure, je me reconnais beaucoup dans le leadership de Mme Fréchette, qui est un leadership rassembleur. Je crois à des valeurs fondamentales d'efficacité de l'État. Si on veut être capable de remplir les missions essentielles de l'État puis offrir des services à nos citoyens, il faut qu'on soit capable d'avoir un État qui soit efficace, une économie qui est forte. Il faut qu'on se concentre sur ce qui nous rassemble et non pas sur ce qui nous divise.
5: Le conseil d'arrondissement de Greenfield Park a adopté un nouveau règlement encadrant la captation d'images et de sons lors de ses séances. Le règlement interdit désormais de filmer ou d'enregistrer sans l'autorisation préalable de la présidence du conseil. La mesure s'étend également aux 30 minutes précédant et suivant chaque séance. Elle vise, selon la Ville de Longueuil, à protéger les employés municipaux contre la captation non autorisée. Ce règlement s'aligne sur celui déjà en vigueur au Conseil de ville et au Conseil d'agglomération de Longueuil, adopté en mai 2026. Selon la Ville, la mesure tient compte des réalités actuelles, notamment en ce qui concerne les médias sociaux. La Ville précise que les séances restent intégralement diffusées et accessibles au public sur ses plateformes officielles. Le règlement découle d'une loi provinciale sanctionnée en novembre 2021. Le Club des petits-déjeuners lance ce mardi sa campagne annuelle de financement et de sensibilisation à quelques jours de la rentrée scolaire. L'organisme souhaite ainsi aider les enfants à avoir accès à un déjeuner chaque matin. Cette campagne vise à amasser des fonds pour répondre à la demande grandissante pour des programmes de petits-déjeuners. Le club indique que près d'un enfant sur trois au Québec vit dans un ménage touché par l'insécurité alimentaire. Il ajoute qu'il soutient maintenant 670 programmes aux quatre coins de la province et qui rejoignent près de 105 000 enfants. Les producteurs de lait du Québec doubleront également les dons faits à l'organisme jusqu'au 31 octobre. Le Parti québécois annonce que Frédéric Côté est le candidat qui représentera la Bannière dans la Prairie lors des élections du 5 octobre prochain. Il a d'ailleurs obtenu 70 % des voix lors de l'investiture du PQ. Le candidat se trouve être l'ancien directeur général du complexe Le Partage. M. Côté est fort d'un parcours en politique et dans le secteur du transport. Il mentionne qu'il place notamment les enjeux économiques et l'autonomie politique du Québec au cœur de son engagement. Frédéric Côté entend défendre les intérêts de la circonscription s'il est élu à l'Assemblée nationale. Le Journal de Saint-Lambert annonce ce mardi qu'il met fin à sa publication après 44 ans d'existence. L'éditeur David Leonardo précise que cette décision est prise en raison de la fin du soutien publicitaire du Conseil municipal de Saint-Lambert. Il mentionne que cela rend maintenant le journal impossible à maintenir financièrement. C'est ce qui complète le bulletin. 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
1: 6-7h04, la journée est terminée pour plusieurs et la journée commence pour d'autres parce que des gens qui travaillent de soir, on vous oublie pas, vous, des travailleurs de soirée, des travailleurs de nuit, merci d'avoir choisi le FM 103.3 à la radio allumée. C'est Jean-Yves Lemay qui est là en remplacement de Roxane Saint-Gelais qui souhaitait trouver un endroit très calme pour se reposer. Moi, j'en ai des suggestions d'endroits très calmes pour se reposer. Tu sais, un endroit où tu veux aller puis tu veux être sûr qu'il n'y a pas une foule. Alors, moi, je vous recommande la zone festive ici dans Vieux-Longueuil. Vous venez faire un tour. Il y a des terrasses. Vous allez pouvoir relaxer et vraiment, je vous dis, c'est tranquille, tranquille. Venez faire un tour ici dans le Vieux-Longueuil. À venir en musique, on aura pour vous les Respectables, les Respectables, la musique de Fred Dionne, détail circulation, météo et on amorce 7 heures avec Laurence Saint-Martin. C'est la position numéro 18 du top 25 de la semaine. C'est Ciao Bye au FM 103.3.

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Dionne à l'ancienne au FM 103.3, 17h10 minutes sous soleil et bon retour à la maison. La présidente de l'Assemblée nationale, Nathalie Roy, qui confirme qu'elle se représentera dans Montarville sous la bannière de la CAQ aux élections provinciales du 5 octobre. Ah, j'ai dit la CAQ, hein? Il faut plus dire ça. Il faut dire équipe Christine Fréchette. Députée de la circonscription depuis 2012, elle dit vouloir continuer à porter la voix de ses citoyens. Elle a été élue présidente de l'Assemblée nationale en 2022. Elle est devenue la deuxième femme à occuper cette fonction au Québec. Alors, ça a été annoncé aujourd'hui. Nathalie Roy qui se représente dans l'équipe Christine Fréchette pour les prochaines élections dans Montarville. À venir, météo, circulation. Pour l'instant, ben, c'est les respectables, les respectables. Ma vie à l'heure, à 17h11 dans ta radio allumée.

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1: Ah, belle journée. J'en profite pour saluer Mathilde, 20 ans, qui vient d'ouvrir sa première franchise de chez Mamie, crèmerie du côté de Mascouche. C'est l'ouverture aujourd'hui. On salue les gens de Lanaudière à l'écoute du FM 103.3. Salutations également à Barbara Castellisno et à Siat Saddam qui se sont abonnés dernièrement sur ma page Facebook. Bienvenue et merci de nous suivre également sur la page Facebook du FM 103.3. Vous pouvez nous envoyer des textos aussi où que vous soyez. 438-500-1033, ça fait toujours plaisir d'avoir de vos nouvelles. Côté météo, 24 degrés, c'est ce qu'on a actuellement avec un ressenti de 28. Demain, on aura 22, peut-être des averses et on surveille ce qui se passe pour jeudi, vendredi, samedi, mercure entre 25 et 28 sous le soleil et dimanche, lundi, des averses avec un mercure à 20.
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1: Sur la 10 ouest, au début de la sortie pour la 132, on a accrochage. C'est sur l'accotement de droite. Les deux voies de droite sont retranchées. 15 sud après l'entrée Henri Bourassa. Camion en panne sur l'accotement de droite. La voie de droite entravée. C'est terminé sur la 10 est avant la 30. On avait un véhicule en panne un peu plus tôt. Ça a été déplacé. Et même chose sur la 15 nord à la hauteur de Royal Mount. Accrochage, voie de gauche qui a été déplacée. On regarde ailleurs sur le réseau. La 30 est quand même lourde dans les deux directions. On perd environ 20 minutes dans le secteur de Saint-Bruno de Montarville avant la 116. Très lourd dans le secteur du 10-30. La 30 en direction est, en direction de la Prairie, là, depuis le 10-30, c'est pas facile. Même chose en route vers Chambly-Carignan, un peu avant la 30 sur la 10. Et le pont Champlain, ça va, c'est depuis de la Vérandrie, c'est comme à l'habitude. Bonaventure, c'est avant Victoria, très lourd dans ce secteur-là. Victoria au ralenti vers la rive sud. Jean-Cartier dans la Bretelle, c'est lourd. Au ralenti à la hauteur de l'île Sainte-Hélène et c'est depuis le Vieux-Longueuil sur la 132, une vingtaine de minutes. 6 minutes sur la 20 vers Montréal pour le tunnel. Une heure et plus pour le tunnel en direction de la Rive-Sud depuis Beaubien et la 40 en direction de Repentigny. 71 minutes, c'est dans le secteur de Montréal-Est. 25 Terrebonne pour l'instant à la sortie du pont A25. Ça coince et depuis Charlemagne, la 640 vers la 25. C'est pas facile dans ce secteur-là.
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0: Vidzemir, belle vie au FM 103.3, la radio allumée. Il est 17h22, on a 25 degrés sous le soleil et on est à quelques heures de l'entrée en vigueur prévue des tarifs américains de 50%. Mark Carney et Donald Trump se sont parlé au téléphone pour tenter de débloquer les négociations commerciales. La surtaxe qui pourrait toucher environ 28 milliards d'exportations canadiennes, notamment l'alcool, les vêtements, le ciment, les équipements de hockey, tandis que l'énergie et certains minéraux sont exclus. Carney affirme que le Canada négocie en position de force. Laissez-moi en douter un peu. Et assure avoir des plans pour faire face à la situation alors que des discussions de dernière minute pourraient encore avoir lieu à Washington. Je vous rappelle que ça fait tic-tac, tic-tac. Et c'est à minuit ce soir qu'on saura si oui ou non on est touché par des tarifs de 50% par les États-Unis. Mike Demereau et Beta Lémé en musique. Dance with the Sun au FM 103.3 à la radio allumée. Monte le son.
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0: Rock Davis et Mirage au FM 103.3, la radio allumée. 17h33 minutes. Je viens de voir passer Stéphane Gourde qui prépare son émission de demain soir, 21h. Est-ce qu'il fait chaud dans le petit studio de production, Stéphane?
1: C'est un congélateur.
0: Hein?
1: C'est un congélateur.
0: Mais comprends-tu?

0: Je travaille là-dedans tous les jours, moi, à partir de 10h le matin.
1: Ça va te garder jeune.
0: Je sais que ça me conserve.
1: C'est parfait.
0: Je suis comme Walt Disney, moi.
1: Mais après une heure, il faut sortir. Il faut aller dehors. Là, dehors, on est super bien.
0: Mais là, dépêche-toi, t'as laissé ton lunch à voir refroidir.
1: Oui, c'est ça.
0: Salut Stéphane, merci.
1: Merci, bonne soirée.
0: La compagnie Meta, qui est accusée d'avoir délibérément attiré et retenu des enfants sur Instagram et Facebook, tout en minimisant les risques pour leur santé mentale. Et on le voit de plus en plus, hein, des enfants, des adolescents sont anxieux. Moi, je mettrais TikTok dans la même catégorie, là. Il y a 4 États américains qui réclament près de 193 milliards de pénalités et veulent notamment imposer des réglementations pour protéger les mineurs. Le procès qui pourrait durer jusqu'à la fin septembre mettra notamment à contribution Mark Zuckerberg, alors que Meta nie les accusations et affirme agir depuis longtemps pour protéger les enfants. Moi, je pense que, sérieusement, là, c'est un vaste terrain de jeu sur TikTok, Instagram, Facebook, WhatsApp. Vous les connaissez, là, vous les voyez, vos enfants là-dessus. Là. C'est dangereux. Il faut pas les laisser sans surveillance, mais c'est difficile parfois de toujours avoir la tête au-dessus de leur épaule pour savoir qu'est-ce qu'ils font là-dessus. Il faut que ce soit réglementé. Mais comment faire? C'est un peu difficile, c'est un peu compliqué. Je pense que la reconnaissance faciale pourrait être mise à contribution. L'intelligence artificielle également pourrait être mise à contribution là-dedans, mais ça reste un débat de société. D'ailleurs, j'aimerais ça vous entendre et surtout vous lire par texto au 438-500-1033, 438-500-1033. Êtes-vous pris avec ça? Est-ce que vos adolescents, vos enfants passent trop de temps sur les médias sociaux? En musique, Sam B et Dans ma tête au FM 103.3, la radio allumée.
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0: 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Météo.
1: Marco Bérubé et Stéphane Blanchette ce soir dès 19h, 103 % golf. D'autres émissions à suivre également, On the Road Québec. Et bien sûr, précédé du top 25, Coyote 100% New Country à compter de 20h et On the Road Québec 21h sur les ondes du FM 103.3. On jette un petit coup d'œil à la météo. C'est du soleil qu'on aura demain avec peut-être des passages nuageux et des risques d'averses et d'orages en soirée. Par contre, on dit ciel dégagé durant la nuit. Alors, je doute fortement qu'il y aura des orages et des averses. Si vous êtes en vacances, profitez-en. Sortez. Il y a du soleil prévu pour jeudi, vendredi, samedi. Mercure qui va atteindre jusqu'à 28 degrés sous soleil samedi avec des averses en début de soirée et dimanche, lundi, on prévoit des averses avec 20 degrés. On ressent présentement 28 au centre-ville.
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1: À 17h41 minutes sur la 138 Ouest, au début du pont Mercier, on avait accrochage un peu plus tôt. Ça a été déplacé. Ça vient tout juste d'être déplacé. D'ailleurs, sur la 20 Ouest, à la hauteur au début de la sortie de la 132, moto en panne sur l'accotement de droite, véhicule de protection sur place. À la base, sur la 13 Sud, à la hauteur de Samson, camion en panne sur l'accotement de droite. Et sur l'avenue Soligny Est, après Dixon, on a un camion en panne. Il y a une seule voie ouverte dans le secteur. Et c'est terminé sur la 10 Ouest au début de la sortie pour la 132. Il y avait accrochage un peu plus tôt. Ailleurs sur le réseau actuellement, si on regarde sur la 132 pour le tunnel, là, c'est presque depuis le Vieux-Longueuil. C'est très lourd dans le secteur, là, depuis Joliette jusqu'à Chemin-Chambly. Par la suite, vous reprenez du mouvement. C'est environ une vingtaine de minutes. 5 minutes sur la 20 pour le tunnel vers Montréal. 1 heure depuis Beaubien en direction sud. Jacques-Cartier va bien dans les deux directions. Victoria, on ralentit au début. Et dans Griffintown, c'est assez compliqué là présentement. D'ailleurs, Bonaventure, c'est lourd depuis Victoria. Pont-Champlain, c'est avant Guétard-la-Berge. Descarrie-Nord, c'est sur toute la longueur et la 40 en direction de Repentigny. Ça va mieux. On est dans le secteur de Pointe-aux-Trembles, mais cette fois-ci, c'est depuis Trie-Centenaire. Et la 15 vers Saint-Janvier-de-Mirabel, pour l'instant, c'est pas si mal. Bonne route. Merci de nous écouter.
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1: Et j'avais envie de parler avec quelqu'un de l'émission 103% Golf. On va aller le retrouver en direct de sa résidence secondaire à West Palm Beach, en Floride. Marco Bérubé, salut.
2: Salut Jean-Yves, comment ça va?
1: Ça va super bien. Hey, t'es pas seul, toi, dans cette émission-là. Il y a Stéphane Blanchette qui co-anime avec toi l'émission. Et ce soir, à 19h, de quoi allez-vous parler?
2: On va parler d'une multitude de choses. C'était les séries... ce qu'ils appellent la FedEx Cup dans le PGA Tour. Donc, c'est comme les séries de fin de saison qui ont commencé le week-end passé. Et également, il y avait énormément de choses au niveau du golf québécois. Donc, on avait Émile Lebrun qui était au US Amateur. On avait le championnat junior masculin et féminin dans le reste du Canada. On avait la Coupe Canada où est-ce que j'ai eu l'occasion de passer une semaine complète avec Joey Savoie, le meilleur joueur de golf québécois. Donc... gros show, beaucoup de contenu. Quand on rentre dedans, on voit que le golf québécois, il y en a du matériel pour une émission.
1: Parlant de matériel, tu as fait une nouvelle émission que tu proposes sur les plateformes. Qu'est-ce que c'est exactement cette émission-là?
2: Ben, l'histoire, je la fais rapide, mais avec le 103% Golf, je suis allé au Canadian Open au mois de juin, qui est un tournoi de la PGA à Toronto. J'ai eu l'occasion de rencontrer Joey Savoie, Johan Benson, Laurent Desmarchais, qui sont des bons joueurs de golf. Et Joey Savoie a fait la coupure au tournoi de la PGA. C'était la première fois en 29 ans qu'un Québécois faisait la coupure d'un tournoi de la PGA. C'était quelque chose d'assez exceptionnel. Et 103% Golf était là. Donc, la FM 103.3 était le seul média qui couvrait l'événement. Et quand je suis revenu à la maison, ben, je me suis dit, ben, c'est sûr qu'ils vont en parler partout dans les médias de cet exploit-là. Puis, on en parlait très peu. Il y a nous qui en ont parlé et c'est à peu près tout. Donc, j'ai parti à un média qui s'appelle Swing Ton Swing, qui couvre le golf québécois et le golf amateur pour donner de la visibilité au golf québécois.
1: Ça te va bien, ça, Swing Ton Swing, Marco?
2: Ah, des fois, ça règle bien des problèmes, ça. Hey, swing ton swing, puis tout est beau.
1: Dis-moi, c'est bien Tiger Woods que je vois derrière toi?
2: Ouais, on a Tiger Woods ici.
1: Comment est-ce qu'il va, lui?
2: Comment est-ce qu'il va, Tiger? Il commence tranquillement pas vite. Depuis sa cure de désintox, il commence tranquillement pas vite à revenir dans les parages, mais je pense que sa carrière est somme toute finie où il reste très, très peu de tournois. Mais on va lui souhaiter que du bonheur et de la sérénité.
1: On te souhaite également la même chose avec Swing Ton Swing et avec ton comparse Stéphane Blanchette ce soir dès 19h, 103% Golf sur les ondes du FM 103.3. Marco, t'es bien gentil. Rappelle-moi, est-ce que t'étais bon, toi, au mini-pot? Bon.
2: T'as pas tant changé, honnêtement.
1: Parce que moi, j'ai entendu dire qu'au mini-pot, t'étais pas un as, mais au golf, t'es vraiment bon.
2: Ensemble. On fait le possible.
1: Hey, lâche pas, mon ami. Merci d'avoir été avec moi. On poursuit la musique au FM 103.3 avec Olivier Couture. On peut tu se taire? C'est ça que Marco se dit dans sa tête présentement. Salut!

C'est déjà tout pour moi, 17h52 minutes. Manquez pas nos émissions ce soir dès 19h, 103% golf. On a parlé avec Marco il y a quelques secondes, avec Stéphane Blanchette dès 19h et ce sera suivi du top 25 Coyote New Country dès 20h, 21h On The Road Québec et nous, on se retrouve demain 13h sur les ondes du FM 103.3. On se laisse là-dessus. Coton ouaté, bleu, jeans bleu. On n'aura pas besoin du coton ouaté. Il fait beau. Il fait-tu frette? Non, il fait pas frette. OK, salut, à demain 13h.

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0: La CAQ présente Pierre Guilleau-Urtubise comme candidat dans La Prairie, un gestionnaire fort de 40 ans d'expérience en affaires publiques et participation citoyenne. Le conseil d'arrondissement de Greenfield Park encadre la captation d'images et de sons en séance, une mesure harmonisée avec la réglementation de Longueuil. La marche pour les enfants prématurés revient le 19 septembre à Longueuil, une 18e édition organisée par Préma Québec pour soutenir les familles.
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5: Bienvenue à une autre émission de 103% Golf. Je suis toujours accompagné par Marco Bérubé. Comment vas-tu, Marco?
6: Ça va très bien. Un peu fatigué, mais ça va très bien.
5: Donc, aujourd'hui, on a un beau programme pour vous. Comme d'habitude, on va parler d'actualité, mais on va faire deux segments. Donc, un pour le golf professionnel, puis tu as suivi aussi qu'est-ce qui s'est passé en golf ici au Québec, dans le circuit amateur.
6: Ouais.
5: Et tu vas nous parler de la Coupe Canada.
6: Ouais, on a fait un petit documentaire avec Joey Savoie, je vais vous revenir là-dessus.
5: Et pour finir, tu vas nous présenter le golf de Victoriaville.
6: Exactement, gros show!
5: Parfait, je me suis souvenu de tout! On est bien petit! Parfait, donc on va prendre une petite pause musicale et on vous revient tout de suite. Merci d'avoir choisi le FM 103.3. Vous écoutez 103% Golf.

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1: Nous sommes de retour et puis bon, on va s'attaquer au segment de l'actualité. D'abord, on va commencer par le golf professionnel. Donc, tu commences avec quoi aujourd'hui?
2: Il y avait trois tournois majeurs, dont le premier en LPGA, c'était le Standard Portland Classic en Oregon. C'est Jeno Tittikul de la Thaïlande qui a gagné. Elle a terminé avec une ronde spectaculaire de 64. Elle a fini à moins 22. C'est sa 10e victoire de LPGA en carrière. Et ce qui est intéressant, c'est que ça a quand même été assez serré. Là, elle a terminé première à moins 22. En deuxième position, à double égalité, on avait Arya Yubol de la Thaïlande à moins 21 et Chanete Wanasen à moins 21 aussi. C'est la première fois qu'il y a un top 3 thaïlandais.
1: Oui, c'est
2: Donc, ce sont les trois thaïlandaises qui ont remporté. Dans le Corn Ferry, c'était le Albertson Boisé Open en Idaho. Et ça a été gagné par Ross Stillman, 25 ans, qui a terminé avec un score cumulatif de moins 27, trois coups d'avance sur son plus proche poursuivant. Sa ronde finale était de 64, donc 7 sous la normale. Mm-hmm. Et il a commencé sa ronde finale avec trois birds de suite, bang, bang, bang. Et là, tout de suite, là, il était dans le siège du conducteur. C'est ça, sur le cruise control, de dire « ne fais pas d'erreur pour les 15 trous restants et tu vas être bon pour ça ». Mais ce qu'on suivait en fin de semaine, c'était le début des séries de la FedEx Cup. Donc, c'était le St. Jude Championship. Et comme tu sais, moi, j'étais à la Coupe Canada. Mm-hmm. Fait que ce que j'ai fait avant de partir, j'ai lâché un petit coup de fil à Scottie Scheffler. J'ai dit « Hey Scotty, j'aurai pas le temps de suivre ça. Peux-tu rendre ça le plus plate possible pour que ça soit facile de faire un topo la semaine prochaine? » Et il m'a écouté d'une main de maître.
1: Il a dominé toutes les rondes?
2: Ah, il a dominé toutes les rondes. Il a terminé à moins 17. Il a fini par 8 coups d'avance. Donc, tu sais, il y avait même pas de challenge. Donc, tu sais, sa ronde finale a joué moins 4. Mais ce qui est arrivé, c'est que dans la deuxième journée, le jeudi, il menait déjà. La deuxième journée, il a joué une ronde de 61. Donc là, on parle de moins 11. Et là, à partir de ce moment-là, l'écart était... Ben, je dis pas qu'il n'était pas rattrapable parce qu'on sait ce qui peut arriver au golf, mais tu sais, Scottie Scheffler, quand même. Il a mené de bout en bout un petit chèque de 3,6 millions. Donc, et 750 points de FedEx Cup. Tu sais, je l'ai déjà dit, moi je commence à gratter dans le golf. Et ce que je pensais, puis je me suis trompé, c'est que moi, je pensais que les 50 premiers de cette championship-là passaient à la ronde suivante. Mais en réalité, ils ont tous des points FedEx à la fin du tournoi. Okay. Et ensuite, ils refont le classement. Et les 50 à la FedEx Cup passent à la ronde suivante, qui va être le week-end prochain. Donc, il y a Corey Connors, le Canadien, qui est tombé à la 59e position. Donc, sa saison s'est terminée hier. On a eu aussi quelques surprises dans le top 50. On a Sung Jae-im. Il était 53e. Oui. Et là, il a fini en 5e position ce week-end. Donc, il a monté à la 40e position. Il vient d'accéder à la ronde suivante. Matt McCarthy, il était 48e. Il a fini 63e. Mais il est descendu à la 50e place. Donc, il vient de se protéger et tout ça. Mais il y en a qui sont sortis du top 50. Donc, on parle de Jordan Spieth, qui mm-hmm. est quand même... Tu sais, il a gagné 3 majeurs. Il a fini en 52e position. On a Keith Mitchell qui était 49e. Oui. Il est tombé 51. Fait que tu sais, il a pas réussi. Max Homa qui a été éliminé. Et Jackson Koivun, tu te souviens, là, oui, celui qui avait le jeune qui a gagné des tournois, il était à la 70e position. Donc, il était sur la limite. Il a réussi à avoir un bon classement. Il a monté à la 67, mais la cote était à 50. Donc, il ne restera pas. Qu'est-ce qu'on va suivre la semaine prochaine? Ben, Scottie Scheffler est encore là. Matt Fitzpatrick est encore là. Cameron Young est encore là. Tommy Fleetwood, Justin Rose, Ludwig Åberg. Donc, il y a encore de très, très gros joueurs. Mais là, je vais te le dire, là, c'est, tu sais, Scottie Scheffler avait gagné un tournoi dans l'année. Là, il vient de gagner là. Et tu sais, au niveau de la confiance, là.
1: Oui.
2: Il part avec une méchante longueur d'avance pour le tournoi de ce week-end parce qu'il était en contrôle. C'était, j'ai regardé les résumés ce matin.
1: Oui.
2: Puis c'était une classe de maître. Comment jouer au golf, là, il était là.
1: Pis... Mais comme on a dit la semaine dernière, il s'est pas retrouvé sur l'équivalent du podium, là, souvent cette année, mais il était toujours dans le top 5. Il a joué d'une façon très, très constante.
2: Ouais.
1: Donc, il en tire les bénéfices là.
2: Oui, ben, tu sais, puis le golf, là, pis c'est drôle parce qu'on va en revenir tantôt quand on va parler de la Coupe Canada puis de Joey Savoie. C'est de dire, tu sais, des fois, tu peux bien jouer puis être satisfait de ta ronde, de dire j'ai bien joué, mais il peut avoir un joueur qui a une ronde exceptionnelle.
1: Oui.
2: Puis il te bat. Fait que, tu sais, c'est pas que t'as mal joué. C'est juste qu'il y en a un qui était...
1: Qui a mieux joué.
2: That's it.
1: C'est t'sais. Justement.
2: Puis on avait déjà parlé. Là, tu sais, j'avais regardé. Puis tu sais, Tiger Woods est probablement le meilleur joueur de tous les temps. Puis je pense qu'il a gagné 24% de ses tournois.
1: Mm-hmm.
2: Fait que ça veut dire que 1 sur 4, il gagne. 3 sur 4, il perd. Et c'est le plus grand. Donc, très difficile de gagner dans le PGA. Mais Scottie Scheffler n'a pas trouvé ça trop tough en fin de semaine.
1: On verra ce que les prochaines fins de semaine nous réservent. Donc, on va prendre une petite pause musicale et puis on vous revient après avec les résultats des tournois amateurs ici au Québec. À tout de suite!

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1: On poursuit avec notre volet de l'actualité, mais cette fois-ci en se penchant d'un peu plus près sur les tournois amateurs ici au Québec.
2: Oui, bien, c'est le golf amateur au Québec est en pleine expansion. Et là, c'était... Tu sais, tu l'as dit tantôt, ici, il y avait du stock au niveau professionnel. Et il y avait du stock au niveau amateur
1: aussi.
2: Il y avait trois tournois qu'on suivait pour des raisons bien différentes. Premièrement, il y avait le championnat canadien junior masculin qui était à Wascana Country Club à Regina. Ça, c'est tous les meilleurs amateurs masculins qui s'affrontaient. Et c'est Tiger Gzi de Surrey. Tiger, je trouve ça particulier, il était prédestiné, c'est lui qui a gagné. Et mais ce qui était vraiment intéressant de ce tournoi-là, c'est que Alexis Rouleau, j'en ai déjà parlé de ce jeune-là qui a gagné la meilleure performance individuelle canadienne au Next Gen au Japon. Ben il a fini troisième au championnat et il n'a que 17 ans. C'est une machine de guerre, ce petit gars-là. Mm-hmm. Là. Et encore une fois, il l'a prouvé. Il avait commencé avec une ronde plus difficile le jeudi. Il a joué des rondes exceptionnelles vendredi, samedi, dimanche. Je pense qu'il a grimpé comme de 60-quelques positions entre jeudi et dimanche. Parce que ce qu'on dit au golf, tu peux pas gagner le jeudi. Donc, tu peux pas gagner le tournoi avec ta première ronde, mm-hmm. mais tu peux perdre à ta première ronde.
1: Oui.
2: Parce que si tu as une mauvaise ronde, là, t'as du retard à rattraper. Et lui aurait pu facilement perdre le vendredi. Il a pas gagné, mais il a fini T3 à 17 ans. C'est quelque chose de quand même assez exceptionnel. On avait aussi le championnat canadien junior féminin qui, lui, était au TPC à Osprey Valley.
1: Donc oui, on a parlé souvent.
2: Terrain assez mythique de l'émission pour différentes raisons. Donc, c'est Shauna Liu de l'Ontario qui a gagné. Et elle a gagné en 2026. Elle a gagné en 2025. Et elle a gagné en 2024. Fait que je pense que ça va bien.
1: T'sais, c'est une valeur sûre.
2: Ouais, c'est ça. C'est son terrain. Elle est très, très, très, très bonne là-dedans. Et la meilleure québécoise a été Zixou Antoine de Montréal, qui a été dans les commoners après la ronde 1 et la ronde 2. Okay. Mais elle a fini dans le top 10, ce qui était quand même une belle performance. Mais ce que moi j'ai suivi, parce que je trouvais ça fort, fort intéressant, c'était le US Amateur à Marion, en Pennsylvanie. Et là, tu te dis, pourquoi j'ai suivi le US Amateur? Il y avait deux joueurs qui participaient. On avait Thomas Grenier et Émile Lebrun. Mais là, ce qu'il faut comprendre, c'est que là, tu te bats contre les meilleurs amateurs américains.
1: Américains, oui.
2: Là, il y en a du monde, OK? Et de la façon que ça fonctionne, c'était super intéressant. C'est que tu as des rondes de qualification. Et après c'est des rondes de qualification dans le cas présent. C'est deux rondes de qualification. Et après ça, il y a pas de cote. Tu sais, parce que dans les tournois de la PGA, c'est de dire, la cote va être à moins deux. Donc, tous ceux qui ont moins deux et mieux, mm-hmm. ils passent. Ça se peut que ça soit 58 joueurs. Ça se peut que ça soit 65. Mais dans le cas du US Amateur, ce qu'ils font, c'est que il y a les rondes de qualif. Et après ça, ils tombent en ce qu'on appelle des match play. Fait qu'ils prennent les 64 meilleurs et c'est un contre l'autre, un contre l'autre, un contre l'autre. Après ça, ils tombent dans des rondes de 32, des rondes de 16 et ainsi de suite, ainsi de suite. Ben, ce qui est arrivé, c'est que Thomas Grenier n'a pas été dans le coup de tout le week-end. Tu sais, quand on dit qu'il y a eu une première ronde, on va le dire désastreuse, c'était fini pour lui déjà. Mais c'est quand même une belle expérience. Mm-hmm. Émile Lebrun a bien joué de façon à ce que il ne s'est pas qualifié, mais il est allé en playoff. Parce que là, il y avait 17 gars qui avaient le même score. Et pour les 17 gars, il y avait 11 places de disponibles. Donc, ce qu'ils ont fait, c'est qu'ils faisaient une prolongation à 17 joueurs. Il a réussi à sécuriser sa place. Mm-hmm. Donc, il est rentré dans la ronde des 64. Et là, de la façon que ça fonctionne, c'est que c'est un match play. C'est pas le score cumulatif. C'est toi et moi, on joue un match play, on joue le premier trou, tu fais un birdie, je fais un par, t'as gagné le premier trou, t'es one up. Okay. Après ça, le deuxième, je fais un birdie.
1: Toutes les autres trous.
2: C'est ça. Et là, on fait on, et tout ça. Et là, ça a été une montagne russe de one up, two up, one up, even, one down et tout ça. Tellement que au 18e trou, Émile Lebrun était one up. Mm-hmm. Son adversaire l'a égalisé. Et à partir du moment, il se prenait contre Logan Riley, qui avait fini 9e au qualif. Fait que c'est un top. Et là, il a réussi, Logan Riley a réussi à égaliser au 18e. Donc, on s'en allait en playoff.
1: Oui.
2: Et au 19e trou, donc, il a perdu. Donc, il a fait un par sur un par 3 et Logan a fait un birdie. Et il a été éliminé de ce moment-là, mais reste quand même qu'il peut se vanter, c'est pas son genre, là, mais il peut se vanter, il a fait le US amateur et il a terminé dans les 64 meilleurs Canada, États-Unis, ben plus que ça, le monde, là, parce qu'il y avait du monde d'un petit peu partout. Fait que ça a été une super de belle expérience pour lui. Et c'est Jackson Whaley de l'Angleterre qui a gagné le US amateur. Et là, ce qui est super intéressant de ça, c'est que le US amateur, quand tu le suis, là, c'est fascinant. Parce que Jack Whaley, il a fini 60e au classement dans les qualifs.
1: Okay.
2: Il a passé par le même processus qu'Emile, de jouer un playoff pour savoir s'il se qualifiait ou pas. Il s'est qualifié et il a gagné son 64, son 32, son 16, son 8. Et finalement, il a gagné... et tout ça. C'était son père qui était son caddie. Et histoire drôle, là. Pas drôle, là, mais il y a eu de la pluie. Fait qu'il a été obligé de jouer avec deux gants, ce qui change le style quand tu t'appelles pas Aaron Rye.
1: Mm-hmm.
2: Il a été piqué par une guêpe. Puis il a réussi à gagner malgré tout. Fait que ce fut une semaine fort intéressante pour le golf amateur et le golf junior. Et je peux te le dire, pour le suivre de façon quotidienne, la prochaine génération de golfeurs, là,
1: ils sont forts. Hein?
2: Watch out, ça s'en vient. Là. Ils sont très, très, très forts. Et on aura l'occasion d'en parler dans le prochain topo avec la Coupe Canada.
1: Parfait. Donc, c'est le moment parfait pour dire qu'on va écouter une coupe de tunes. Et on va revenir après. 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À tout de suite.

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2: Nous sommes de retour et puis, bien là, maintenant, on va parler du Canada Cup.
3: Oui.
2: La Coupe Canada.
3: La Coupe Canada et présentée par Fenergic. C'est une... Moi, je vais t'avouer, tu sais, mon premier événement média que j'ai couvert, c'était le Canadian Open, un tournoi de la PGA. Donc, j'allais à la Coupe Canada avec une réserve. Donc, tu sais, je me disais, tu sais... à Victoriaville et tout ça. Et j'ai été époustouflé du tournoi.
2: Oui.
3: Super bien organisé en collaboration avec PGA du Québec. Le calibre de jeu était incroyable. Et ce qui est le fun de ce tournoi-là, c'est que il y a un mélange de pros et d'amateurs. Donc, il y a des amateurs qui peuvent se qualifier tout au long de l'été. Donc là, on a un mélange...
2: Un quelque part,
3: exactement. Ouais. Donc, on a un beau mélange de tout ça. Et également, ben, j'en avais parlé la semaine passée, j'ai fait un documentaire avec Joey Savoie. Donc, moi et Louis Delisle, qui était mon réel caméraman, on a loué un Airbnb et on a passé 5 jours complets avec Joey. On l'a filmé pendant ses rondes, il y avait un micro sur lui, son caddie, on a parlé avec ses parents, on a parlé avec son coach, et on va faire un documentaire qui devait à la base durer 15-20 minutes, qui va probablement durer une heure, parce que la qualité du contenu, elle était époustouflante.
2: Fait que t'étais vraiment comme avec lui tout le temps, finalement.
3: Tout le temps. Ça a commencé mardi soir, où est-ce que je suis allé le rejoindre. Et le mardi, ce qu'ils font, c'est qu'ils vont marcher le terrain un peu. Donc, j'étais son caddie.
2: Mm-hmm.
3: J'avais son sac et on se promenait quelques trous. Et là, il regardait les distances, les greens, comment ça fonctionnait. Et ce qu'on doit comprendre, c'est que à toutes les quand tu fais des tournois comme ça, il y a 4 jours de compétition.
2: Mm-hmm.
3: Et à tous les jours, ils vont changer le trou. Donc,
2: ouais,
3: la disposition du trou, des fois, il peut être sur le green, il peut être en haut à droite.
2: Ouais.
3: Le lendemain, il est en bas à gauche. Donc
2: je savais pas ça pas
3: en tout. Donc, ça rajoute un niveau de difficulté et de voir dans l'esprit du golfeur, de dire, exemple, quand la pin est en avant, je vais jouer demain.

0: Joey, on va avoir l'occasion d'y revenir, a joué de très bonnes rondes. Mais un moment donné, tu peux pas rivaliser avec un gars qui est hot. Puis Jivan Siota, il était très, très bon. Puis tu sais, ce qui est important, c'est que de dire, c'est qu'il a mené du début à la fin. Et Jivan Siota, il a participé au Canadian Open et il a participé au 3M Open. Donc, il est ce niveau-là. Là. C'est un pro de vrai. Et ce qui était particulièrement drôle, là, c'est que, tu sais, quand je te disais qu'on vit la coulisse, moi, quand j'ai fini avec Joey au 18e, je lui ai dit, hey, qu'est-ce qu'on fait pour la fin, tout le kit? Et il m'a répondu, moi, j'embarque dans le char, je m'en vais, je prends l'avion demain matin à 5 heures parce que je m'en vais au Manitoba parce que le PGA Tours America recommence.
1: Oui.
0: Tu sais, fait que là, on n'est plus dans le côté glamour qu'il y a un jet privé qui attend, là, t'sais.
2: Non, non!
0: Mais Siota, j'ai croisé son père dans le parking, qui est en train d'embarquer les valises, le sac et tout ça. Et dans le même temps, quand il embarquait les choses, tu entendais le présentateur qui donnait le trophée à son fils.
2: Okay,
0: mais il était même pas à la célébration. Il était en train de pacter le char parce qu'il a dit, on a un avion à prendre. Là. Et quand Siota a eu son trophée, pris quelques photos, il est littéralement parti en courant. Pour embarquer dans son truck et partir. Fait que tu vois que c'est très, très difficile. Moi, pour l'avoir suivi pendant 5 jours, là, c'est pas ça, en début d'émission, j'ai dit que j'étais brûlé. Là.
1: Oui, oui, oui, tout à fait.
0: C'est épuisant comme ça, pas de sens. Et pour ce qui est de Joey, ben, il a joué une première ronde. Il a joué 2 rondes correctes. Ben, tu sais, correct. Je jouerai cette ronde-là, je fais encadrer mon papier et
1: exactement.
0: Tout ça. Et, mais il a bien joué. Mais il aurait fallu qu'il joue de façon exceptionnelle pour pouvoir rattraper Siota. Mais tu sais, j'ai eu l'occasion d'y parler aussi, mais on se compte pas de mentir. Tu sais, lui, sa carrière, c'est le PGA Tours America.
1: Oui.
0: Donc la Coupe du Canada, c'était plus une pratique qu'un vrai tournoi. Fait qu'il l'a joué. Tu sais, je me souviens une fois, il y avait un coup qui était dans le bois. Il y avait un coup qu'il pouvait faire risqué, mais tu sais, risqué que s'il manque son coup, il pourrait se blesser.
1: Okay.
0: Il m'a dit, je l'ai pas fait. Je veux dire, je vais pas me blesser ici pour après ça compromettre ma carrière parce que là, il est en bonne position pour aller sur le Corn Ferry. Il y avait, bon, Joey Savoie, on en a parlé. Il y avait Étienne Papineau, qui est aussi sur le PGA Tours America. Laurent Desmarchais, puis j'en ai parlé avant l'émission. Laurent Desmarchais était sur les nerfs, je vais te le dire comme ça, parce que lui se devait de finir sa ronde le plus tôt possible, parce qu'ensuite, il devait partir de Victo, aller à l'aéroport pour se rendre au Manitoba, parce que lui, il ne fait pas encore partie du PGA Tours America. Donc, il doit faire ce qu'il appelle les Monday Qualifiers. Il doit se qualifier le lundi. Mais là, on s'entend que il était 4
1: C'est rough, là,
0: ouais,
1: ça, là.
0: Il était 4 heures l'après-midi.
1: Beaucoup de repos entre les deux, entre la fin d'un tournoi puis le début d'un autre.
0: Ben, 4 heures l'après-midi, il était à à Victo. 7 heures, il était dans l'avion. Il est arrivé vers 00h01 à Manitoba. Et à, je pense, 8h30, il était sur le terrain et il jouait. Donc, au moment d'enregistrer, on ne sait pas s'il s'est qualifié ou pas, mais la semaine prochaine, on va avoir l'occasion d'en reparler. Et ce qui est intéressant aussi là-dedans, c'est que, comme je te dis, il y avait des amateurs. OK? Puis là, on parle d'amateurs de 17, 18, 19, 20, 21, 22 ans. Et, à la fin du tournoi, il donne le tournoi pour le gagnant du tournoi, qui a été Jivan Siota, et il donne le trophée au gagnant amateur, qui a été Anthony Jonfe, qu'on a déjà eu l'occasion de parler dans l'émission. Anthony Jonfe, c'est un joyau du golf québécois. Ce jeune-là a gagné le championnat canadien universitaire lorsqu'il était avec les Carabins de l'Université de Montréal. Et là, il est commis à l'Université St. Thomas au Minnesota. Donc, il va quitter dans les prochaines semaines pour ça.
1: Ouais.
0: Il a terminé avec une ronde de moins 17 à 2 coups d'avance sur son plus proche poursuivant amateur.
1: Ouais.
0: Mais il faut que je te raconte l'histoire là parce que ces golfeurs-là sont phénoménaux. Premièrement, Jonfe, c'est un gros cogneur. Il a fait du 350-360, OK?
1: Ouais.
0: C'est incroyable de le voir frapper. Puis c'est pas un on dirait pas Hulk, là. Tu sais, je veux dire...
1: Il est pas hyper baraqué, là.
0: Non, du tout. Il est grand, il est élancé, mais il cogne la balle comme c'est pas possible. Et crois-le ou non, dans sa ronde de samedi et de dimanche, le trou numéro 16, là, c'est...

0: la bête noire de tous les golfeurs, ça, à Victoriaville. Et il a envoyé deux fois de suite, le samedi et le dimanche, il a envoyé sa balle dans le bois et il n'avait pas accès au fairway du 16 pour son deuxième coup, mais il avait accès au fairway du 8, qui est de l'autre bord. Donc, deux fois de suite, il a punché sa balle, il l'a sorti du bois pour l'envoyer sur le fairway du 8.
1: Puis de là, il est revenu.
0: Et là, on s'entend, il était dans le bois. Là. Donc, oui. Il sort le 8, il y a une forêt complète en avant de lui, et quelque part, l'autre bord de la forêt, il y a un green. Mm-hmm. Deux fois, il l'a envoyé directement sur le green, et deux fois, il a poté pour birdie. Et le dimanche, lorsqu'il a poté pour birdie, parce qu'on s'entend, là, dans la situation qui était, un bogey aurait été un excellent résultat. Mm-hmm. Mais là, il était à un coup d'Alexandre Mercier, qui était le deuxième amateur. Donc, s'il faisait un bogey, là, maintenant, c'était égalité. Et là, il jouait avec la pression. Mais non, il s'est sorti de ça avec un birdie, deux coups d'avance. Et après ça, le 17, le 18, il a joué. Il me l'a dit lui-même en entrevue. Il a joué un peu cruise control, s'assurer de ne pas faire d'erreur. Et il a remporté ça. Et c'était la même chose. Il a eu son trophée, il a embarqué dans le char, il partait parce qu'il y a un tournoi qui commence demain. Donc, ce fut un tournoi vraiment, vraiment le fun. Tu sais, puis je vais le dire, là, tu sais, on a passé 5 jours up close and personal avec Joey.
1: Avec son rythme.
0: Directement, oui. Tu sais, on se lève le matin, on déjeune ensemble, on dîne ensemble, on fait les débriefs ensemble et tout ça. Puis on a tous eu une petite émotion. Quand ça s'est terminé, là, au 18, quand il a fait son dernier trou, j'ai comme fait, OK, je pense que c'est une semaine qui va rester dans ma mémoire, dans mes souvenirs à jamais. Donc, c'est un docu qu'on va sortir. Normalement, il devrait sortir dans les alentours du mois de novembre. Très, très hâte. J'ai vu les premières images. C'est magnifique. Vraiment, là, ça va vraiment être le fun. Puis, je pense que c'est important de donner de la visibilité aux golfeurs québécois et aux golfeurs amateurs, comme on le fait ici au FM 103.3.
1: Oui, tout à fait. Puis, tu sais, c'est une vitrine qu'on a rarement sur la vie privée de ces joueurs-là, de leur entraînement, leur préparation. Qu'est-ce qui leur passe par la tête? On voit beaucoup le côté glamour, justement.
0: Ouais.
1: Mais on voit pas les gars puncher leur carte à tous les jours puis de travailler fort sur qu'est-ce qu'ils essaient d'atteindre.
0: Tu sais, je racontais l'histoire dans un autre podcast cette semaine. Mercredi soir à 10h le soir, OK? Donc, on jouait le lendemain matin. Il commençait ses rondes de qualif le lendemain. À 10h le soir, il était assis à la table de salle à manger et il faisait ses lignes, OK? Donc, il y a tous les trous.
1: Ouais.
0: Et après ça, il établissait, exemple, si au trou numéro 1, il veut commencer avec un fer 5, ben il doit suivre telle ligne et il se donne des points de repère, de dire je dois viser tel arbre ou je dois viser tel bâtiment ou je dois viser ça et tout ça. Mais il était 10h le soir, puis il était avec son petit coffre à crayon, il est en train de faire ses lignes et tout ça.
1: Puis on s'entend, là, il a marché le terrain, il a
0: marché. Le mercredi, il a fait un pro-am avec les commanditaires, donc il a joué un 18 trous qui a duré 6 heures de temps avec des commanditaires. Après ça, il est allé se pratiquer. Après ça, il a fait un meeting avec son coach. On est revenu au Airbnb, on a mangé, il a fait ses lignes, il a préparé ses choses, il a fait ses exercices.
1: C'est parce qu'ils sont 100% là-dessus tout le temps. Là, ça occupe tout son esprit 24 heures par jour à peu près.
0: Oui. Puis là, ce qui est fascinant là-dedans, c'est que il a joué mardi soir. Il a joué mercredi, jeudi, vendredi, samedi, dimanche. Aujourd'hui, ben lundi, il était dans l'avion. Et à partir d'aujourd'hui, donc mardi, ben là, il a joué son terrain pour se pratiquer. Demain, c'est le pro-am. Et après ça, il repart. Et lorsqu'il termine au Manitoba dimanche, il embarque dans l'avion parce que le prochain est au Minnesota. Donc, c'est une vie de
1: fou, là, oui.
0: Moi, j'ai toujours trippé sur les underdogs, là, les sous-estimés. Là, puis ça m'a permis de vivre en coulisses la vie d'un golfeur pro, mais d'un golfeur pro qui travaille fort pour accéder au prochain niveau.
1: C'est très cool. Fait qu'on va garder l'œil ouvert pour le documentaire. Tu vas sûrement nous dire quand est-ce que ça va sortir.
0: Assurément.
1: Et ben d'ici là, ben on va écouter un peu de musique, puis on vous revient dans quelques instants. Merci d'avoir choisi 103% Golf.

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1: On a vécu plein d'émotions. Maintenant, on va parler un petit peu. On va calmer le jeu un petit peu et on va parler du golf de Victo.
2: Ouais. Ben, tu sais, je trouvais que ça faisait un beau lien.
1: Ben oui, tout à fait.
2: La Coupe Canada était au club de golf de Victoriaville. Donc, je voulais vous en parler. Le golf de Victoriaville, c'est quand même assez particulier parce qu'il est en plein centre-ville.
1: OK.
2: Donc, il est à 2 minutes du centre-ville. Puis, aussitôt que tu sors, il y a des maisons et tout ça. Il y a un design unique. C'est-à-dire que, il y a 6 par 3, 6 par 4 et 6 par 5. Okay. D'habitude, il y a beaucoup plus de par 4 et il y a quelques par 3, quelques par 5. Là, on est à 6, 6, 6. Donc, ça fait 13 ans que c'est l'hôte de la Coupe Canada. Et c'est un des joyaux des terrains de golf au Québec. J'ai été reçu par Alain Dano, le directeur général, qui est un amour, je vais le dire comme ça. Il est tellement gentil. Il m'a proposé, dans 2 semaines, je vais retourner à Victo pour aller jouer le terrain avec lui. Parce qu'il m'a dit, tu l'as vu comme de l'extérieur, les pros qui le jouent. Mm-hmm. Il dit, reviens dans 2 semaines, on va le jouer ensemble, puis tu vas pouvoir le vivre à savoir si c'est... Et je te garantis que j'aurai pas les mêmes lignes que Joey Savoie, là. Ça, c'est évident, OK? Donc, il a été fondé en 1944. Ils l'ont reconfiguré en 1959 par l'architecte O.R. Johnson. On n'est pas avec du Graham Cook, là.
1: Non,
2: c'est exceptionnel.
1: Mais c'est pas le seul, il y en a quand même d'autres.
2: Exact. Fait que c'est un golf semi-privé. Fait que il y a des membres, ce qui fait que la majorité du temps, les départs sont après le dîner, parce que le matin,
1: C'est
2: réservé aux membres. C'est un 18 trous de normal 72. On parle d'à peu près 6000 verges des blancs, mais ce n'est pas des blancs à Victo, parce qu'ils ont une particularité qui est quand même intéressante. C'est que la nomenclature des têtes de départ, eux, ils ont des chiffres qui vont de 1 à 5. Et c'est basé sur la distance moyenne de ton coup de départ. Fait que si tu drives 200 verges, tu pars du 3. Si tu drives 150 verges, tu pars du 5. Puis si tu drives 300 verges, tu pars du 1. Donc, ça permet d'adapter et tout ça. Et je peux te le dire, pour l'avoir vécu pendant 4 jours, ils ont 67 trappes de sable. Et j'utilise toujours le terme stratégiquement placé. Mais on s'entend stratégiquement placé. Pas pour nous aider, là.
1: Pour la faveur du terrain, oui, c'est ça.
2: Exactement. Fait que ça demande d'être très précis. Ça demande, tu sais, c'est du placement de balle. Mm-hmm. Tu sais, il y a des gros cogneurs, tu sais, puis là, on l'a vu encore à la Coupe Canada, mais très souvent, sur des par 5, les gars, ils prenaient un fer 3 ou un fer 4 ou un bois 3 pour se placer pour leur prochain coup.
1: C'est ça, oui.
2: Et mais tu sais, ce sont des par 5 qui sont quand même courts. Donc pour des gars comme Joey Savoie exemple, ben tu sais, ils sont capables d'accéder au green en 2. Je pense à un trou d'ailleurs, un par 5 et le deuxième coup de Joey était 270 verges du green et il a pris son driver dans le fairway.
1: Ah ouais.
2: Ouais, ce que tu vois vraiment pas souvent. Et il a défoncé le green. Donc j'étais sur le green et la balle est atterrie à mes pieds à l'extérieur du green. Donc il a fait un 280. Son deuxième coup était 280. Donc les par 3, on doit jouer des fers courts. On doit être très précis parce qu'il y a des trappes de sable placées stratégiques. Je le mets en parenthèse. Les par 4, c'est quand même assez classique, mais le putting fait toute la différence. Les greens sont quand même ondulés, donc on doit vraiment réfléchir où est-ce qu'on va amener notre balle au deuxième coup. Et les par 5, pour les longs frappeurs, mais c'est possible d'être sur le green en 2 et d'aller chercher des scores. Les verts sont très rapides et il y a beaucoup de bois. Mm-hmm. Donc, on doit vraiment s'assurer que notre coup de départ et dans le fairway, parce que le bois est pas et il ne pardonne pas beaucoup. Mm-hmm. Donc tu sais, c'est pas des arbres très très très distancés, comme exemple au golf les arpents verts ça pardonne plus.
1: Ouais.
2: Là, si tu l'envoies dans le bois, t'es dans le trouble. On s'entend, t'es dans le trouble, donc ne pas viser ça.
3: Les allées sont larges ou étroites?
2: Quand même assez larges. Ouais. Quand même assez larges. Donc c'est du j'ai le course management, la gestion de terrain, mm-hmm. qui est super importante, de dire que effectivement des fois d'arriver puis de dire hey, sais-tu quoi, je pourrais essayer mon driver, mais mon driver va arriver dans l'allée qui est un petit peu plus serré. Oui. Il y a une trappe de sable à gauche, donc je suis peut-être mieux de prendre mon bois 3 puis de m'assurer d'être dans l'allée qui est très large et tout ça. Donc, il y a une réflexion. Et d'ailleurs, tu sais, je reviens sur le docu, c'est probablement le plus bel apprentissage que j'ai fait parce que je n'ai pas le talent de Joey, on s'entend. Très peu de gens l'ont. Mais sa réflexion de jeu, de dire, ah là, je vais jouer, tu sais, parce que souvent, ce qu'il faisait, puis j'ai trouvé ça fascinant, il décortiquait le terrain de façon contraire. Okay? C'est-à-dire qu'il regardait, bon, exemple,
3: c'est un rebours, tu veux dire?
2: Ouais, exemple, il arrive, puis il dit, bon, ben, j'ai un par 4 de 400 verges. Mm-hmm. Fait que là, lui, il dit, bon, ben, 100 verges, moi, je peux faire un pitching à 150, je suis très confortable avec un pitching à 150. Fait que là, mon but, c'est que ma balle, elle arrive à 150. Fait que là, ce qu'il va faire, parce qu'il y a du trouble à gauche, à droite et tout ça, donc il dit, ben, si je veux faire 150, je vais prendre mon faire 4 qui va m'amener à 250. Il va me, tu sais, fait que c'est pas juste le terrain est là, je drive. Non, il y a une analyse qui est faite selon le vent, selon la température, selon l'emplacement du fanion et tout ça.
3: Donc, c'est pas un weekend warrior, là. T'sais.
2: Non.
3: À ce niveau-là, ils peuvent pas se permettre d'arriver pas préparés à toutes les éventualités possibles.
2: Puis c'est vraiment ça que j'ai trouvé fascinant. Mm-hmm. C'est de dire, tu sais, on le dit, oui, ça prend des capacités physiques pour jouer au golf.
3: Tout à fait, oui.
2: Mais ça prend des capacités mentales de un dans ta gestion du jeu, quand mm-hmm. le vent se lève, l'emplacement des fanions, où est-ce que tu es avec ton coup. Tu sais, il m'a dit, tu corriges pas une erreur par une autre erreur. Mm-hmm. Fait que si t'as envoyé ta balle dans le bois et que t'as pas d'angle de tir, puis là tu dis ah, elle pourrait peut-être passer entre ces trois arbres-là. Ben ça, c'est corriger une erreur. Ben, lui, il est capable.
3: Oui.
2: Nous, non. Fait que souvent, c'est de dire OK, j'ai fait une erreur. Fait que je vais la puncher, je vais la remettre dans le fairway, puis après ça, je vais rattraper là. Fait que t'es mieux de t'en sortir avec un bogey qu'avec un double ou un triple. Mais parce oui, que tu t'es mis dans le trouble, tu sais. Fait que ça, j'ai trouvé ça fort intéressant. Puis après ça, c'est de gérer les hauts et les bas. T'sais, il a commencé sa deuxième ronde, il a commencé bogey. Puis là, c'est de dire, OK, là, je viens de descendre au classement, il y a une cote et tout ça. Et là, c'est de dire, comment tu réagis au troisième trou? Comment mm-hmm. tu réagis au trou d'après? Fait que ça a vraiment été fascinant. Et le golf de Victoriaville, si jamais vous voulez avoir un super de beau terrain, super de belle qualité, une expérience différente parce que c'est un 6-6-6, donc mm-hmm. 6 par 3, 6 par 4, 6 par 5. Ils ont une salle incroyable pour des réceptions, des tournois et tout. Donc,
3: ça vaut le détour.
2: Hein?
3: Ça vaut le détour.
2: Définitivement. Puis en plus, c'est dans le centre du Québec. Fait que si t'es à Québec, t'es pas loin. Si t'es à Montréal, oui, t'es pas loin. C'est à peu près une heure et demie. Mais ça vaut vraiment la peine d'essayer le club de golf de Victoriaville.
3: Parfait, ben merci. Puis c'est un terrain de golf qui fait partie de la NPTG aussi.
2: Absolument.
3: Ben oui. Alors, on va prendre une courte pause et on vous revient avec la conclusion. À tout de suite.

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1: Nous sommes de retour. On a fait tout ce qu'on avait au programme. Maintenant, il nous reste simplement à boucler la boucle et terminer l'émission. Marco, on va parler de quoi la semaine prochaine?
2: Bon, mais je vais revenir sur un autre mot de l'émission. En fin de semaine prochaine, il y a du stock. Donc, on a... Dans le PGA Tour, c'est deuxième ronde du BMW Championship qui est au Bellerive Country Club, Saint-Louis, Missouri. Donc, c'est le deuxième des trois événements de la FedEx Cup. Les 50 meilleurs joueurs vont jouer. Et le top 30 se qualifie pour le Tour Championship qui aura lieu dans deux semaines. Ensuite de ça, dans la LPGA, on a le KPC Women's Open. Donc, c'est l'Omnium canadien féminin qui sera au Royal Mayfair Golf Club en Alberta. La championne en titre, c'est Brooke Anderson. Et on va suivre la Québécoise Maude Aimé Leblanc qui va participer au tournoi. Dans le Corn Ferry Tour, c'est le Advent Held Championship qui est au Blue Hills Country Club, Kansas City, Missouri. C'est le 21e des 25e tournois. Donc, il reste 4 tournois après celui-là. Et là, on commence à arriver à la fin de course parce que les 20 premiers obtiennent leur carte pour le PGA Tour. Dans le LIV Golf, c'est LIV Golf Indianapolis. Donc, c'est à Westfield, qui est près d'Indianapolis, mais ils utilisent ça pour parce que c'est plus connu. Donc, un format sur 3 jours, 54 trous, pas de coupure. Bourse de 25 millions pour les individuels et les équipes. Mais on en a parlé la semaine passée. C'est John Rahm qui a déjà gagné le titre de la saison individuelle. Donc, il n'y a pas vraiment d'enjeu autre que d'aller chercher du cash pour les gars. Et on va suivre le PGA Tours America, qui est le retour du Manitoba Open, qui est au South World Golf and Country Club. C'est la fin de la pause de 4 semaines. Ça faisait 4 semaines qu'il était en pause. Ça avait terminé à Spur Valley avec une victoire de Étienne Papineau. Mm-hmm. Donc, on va suivre Étienne Papineau qui vient de gagner. On va suivre Joey Savoie pour des raisons évidentes. Mm-hmm. Et on saura parce que au moment d'enregistrer, on ne sait pas si Laurent Desmarchais s'est qualifié pour les rondes finales. Et là, on commence à arriver à la fin. Donc, les 10 premiers du classement gagnent leur carte pour le Corn Ferry. Mm-hmm. Et là, on a Étienne Papineau qui est 5e grâce à sa victoire. On a Joey Savoie qui est 7e. Donc là, ce que ça prend, ce sont des bons résultats très rapidement parce qu'on veut pas arriver au dernier tournoi de la saison là puis dire ça nous prend un top 5 ou un top 10 pour qualifier là. Si on est capable d'aller chercher un bon résultat maintenant, ça va nous permettre de monter au classement puis de sécuriser la place. Je me croise les doigts que les deux puissent accéder au Corn Ferry la saison prochaine.
3: On leur souhaite un gros merde. Donc, merci pour tout ça. Puis, merci aussi pour nous mettre en haleine pour l'émission de la semaine prochaine. Alors, ça fait le tour de notre émission pour aujourd'hui. Merci d'avoir choisi le FM 103.3. Toujours un plaisir de vous recevoir à 103% Golf. Et puis, on va être là la semaine prochaine. On espère que vous le serez aussi. Salut!
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